0: Après ce beau cantique chanté par le chœur des étudiants de la faculté de théologie évangélique de Vaux-sur-Seine, et Francis Bellet qui nous parlera du retour de Jésus-Christ selon quelques passages prophétiques de la Sainte Bible.
1: Le message de l'Écriture est centré sur Jésus-Christ. C'est lui qu'elle annonce, parce que c'est lui qui est la réponse à toutes les questions, la solution à tous les problèmes. Il est la réponse parce qu'il est lumière, vérité et vie. Il est la lumière qui nous permet d'y voir clair en nous-mêmes et autour de nous. Il est la vérité parce qu'il dit la vérité sur l'homme et donne à ses mots le vrai remède. Il est la vie parce qu'il apporte délivrance, transformation, épanouissement. Jésus-Christ est venu comme les prophètes de l'Ancien Testament l'avaient annoncé. Aujourd'hui, tout peut être différent pour celui qui accepte Jésus-Christ comme sauveur, comme appui, comme guide. Mais l'histoire est là qui atteste que l'homme ne veut pas de Dieu et préfère conduire sa vie comme il l'entend. Jésus-Christ est venu chez les siens, les Juifs, et les siens ne l'ont pas reçu. Il a été annoncé aux nations qui ne l'ont reçu que superficiellement. Les pays que nous disons chrétiens donnent une bien triste image de l'évangile de Jésus-Christ. En fait, plusieurs font remarquer que notre civilisation est déjà post-chrétienne. C'est dire que la société dans laquelle nous vivons n'est pas chrétienne, parce que dans la réalité quotidienne, elle renie le Christ et son message. Face à cette constatation, les paroles du Christ et de ses apôtres prennent un relief saisissant. Ce déclin de la foi, l'abandon des vérités essentielles qui nous sont enseignées par l'Évangile, le développement du mal, de la violence, de la méchanceté des hommes et leur hypocrisie, tout cela est annoncé par les Écritures. Nous devons d'autant plus faire attention et prendre garde aux avertissements qui nous sont donnés. La prophétie, dit l'apôtre Pierre, est comme une lampe qui brille dans un lieu obscur jusqu'à ce que le jour vienne apparaître. Vous faites bien d'y prêter attention, ajoute-t-il. Le temps de crise mondiale que nous traversons, doit nous inciter à chercher Dieu.
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0: Or, il advint en ces jours-là que parut un édit de César Auguste ordonnant le recensement de tout le monde habité. Ce recensement, le premier, eut lieu pendant que Quirinus était gouverneur de Syrie. Et tous allaient se faire recenser, chacun dans sa ville. Joseph aussi monta de Galilée, de la ville de Nazareth en Judée à la ville de David, qui s'appelle Bethléem, parce qu'il était de la maison et de la lignée de David, afin de se faire recenser avec Marie, sa fiancée, qui était enceinte. Or, il advint, comme ils étaient là, que les jours furent accomplis où elle devait enfanter. Elle enfanta son fils premier-né, l'enveloppa de l'ange et le coucha dans une crèche parce qu'il manquait de place dans la salle. Il y avait dans la même région des bergers qui vivaient aux champs et gardaient leurs troupeaux durant les veilles de la nuit. L'ange du Seigneur se tint près d'eux et la gloire du Seigneur les enveloppa de sa clarté. Et ils furent saisis d'une grande crainte. Mais l'ange leur dit
1: « Soyez sans crainte, car voici que je vous annonce une grande joie qui sera celle de tout le peuple. Aujourd'hui, vous est né un Sauveur qui est le Christ Seigneur dans la ville de David. Et ceci vous servira de signe. Vous trouverez un nouveau-né enveloppé de l'ange et couché dans une crèche. »
0: Et soudain se joignit à l'ange une troupe nombreuse de l'armée céleste qui louait Dieu en disant
1: « Gloire à Dieu au plus haut des cieux, et sur la terre paix aux hommes objets de sa complaisance. »
0: Et il advint, quand les anges les eurent quittés pour le ciel, que les bergers se dirent entre eux « Allons jusqu'à Bethléem et voyons ce qui est arrivé et que le Seigneur nous a fait connaître. » Ils vinrent donc en hâte et trouvèrent Marie, Joseph et le nouveau-né couché dans la crèche. Ayant vu, ils firent connaître ce qui leur avait été dit de cet enfant, et tous ceux qui les entendirent furent étonnés de ce que leur disaient les bergers. Quant à Marie, elle conservait avec soin toutes ces choses, les méditant en son cœur. Puis les bergers s'en retournèrent, glorifiant et louant Dieu pour tout ce qu'ils avaient entendu et vu, suivant ce qui leur avait été annoncé.

0: Et lorsque furent accomplis les 8 jours pour sa circoncision, il fut appelé du nom de Jésus, nom indiqué par l'ange avant sa conception.
1: Et lorsque furent accomplis les jours pour leur purification, selon la loi de Moïse, ils l'emmenèrent à Jérusalem pour le présenter au Seigneur, selon qu'il est écrit dans la loi du Seigneur, « Tout garçon premier-né sera consacré au Seigneur. » Et pour offrir en sacrifice, suivant ce qui est dit dans la loi du Seigneur, un couple de tourterelles ou 2 jeunes colombes. Et voici qu'il y avait à Jérusalem un homme du nom de Siméon. Cet homme était juste et pieux, il attendait la consolation d'Israël et l'Esprit Saint reposait sur lui. Et il avait été divinement averti par l'Esprit Saint qu'il ne verrait pas la mort avant d'avoir vu le Christ du Seigneur. Il vint donc au temple, poussé par l'Esprit, et quand les parents apportèrent le petit enfant Jésus pour accomplir les prescriptions de la loi à son égard, il le reçut dans ses bras, bénit Dieu, et dit
0: « Maintenant, souverain maître, tu peux, selon ta parole, laisser ton serviteur s'en aller en paix. Car mes yeux ont vu ton salut, que tu as préparé à la face de tous les peuples, lumière pour éclairer les nations et gloire de ton peuple Israël. »
1: Son père et sa mère étaient dans l'étonnement de ce qui se disait de lui. Siméon les bénit et dit à Marie, sa mère
0: « Vois, cet enfant doit amener la chute et le relèvement d'un grand nombre en Israël. Il doit être un signe en but à la contradiction. Et toi-même, une épée te transpercera l'âme, afin que se révèlent les pensées intimes de bien des cœurs.

0: y avait aussi une prophétesse, Anne, fille de Phanuel, de la tribu d'Azer. Elle était fort avancée en âge. Après avoir, depuis sa virginité, vécu 7 ans avec son mari, elle était restée veuve. Parvenue à l'âge de 84 ans, elle ne quittait pas le temple, servant Dieu nuit et jour dans le jeûne et la prière. Survenant à cette heure même, elle louait Dieu et parlait de l'enfant à tous ceux qui attendaient la délivrance de Jérusalem. Et quand ils eurent accompli tout ce qui était conforme à la loi du Seigneur, ils retournèrent en Galilée, à Nazareth, leur ville. Cependant, l'enfant grandissait, se fortifiait et se remplissait de sagesse. Et la grâce de Dieu était sur lui. Ses parents se rendaient chaque année à Jérusalem pour la fête de la Pâque. Et lorsqu'il eut 12 ans, ils y montèrent, comme c'était la coutume, pour la fête. Une fois les jours écoulés, alors qu'ils s'en retournaient, l'enfant Jésus resta à Jérusalem à l'insu de ses parents. Le croyant dans la caravane, ils firent une journée de chemin, puis ils se mirent à le rechercher parmi leurs parents et connaissances. Ne l'ayant pas trouvé, ils revinrent, toujours à sa recherche, à Jérusalem. Et il advint, au bout de 3 jours, qu'ils le trouvèrent dans le temple, assis au milieu des docteurs, les écoutant et les interrogeant. Et tous ceux qui l'entendaient étaient stupéfaits de son intelligence et de ses réponses. À sa vue, ils furent saisis d'émotion et sa mère lui dit « Mon enfant, pourquoi nous as-tu fait cela? Vois, ton père et moi nous te cherchons angoissés. » Et il leur dit
1: « Pourquoi donc me cherchiez-vous? Ne saviez-vous pas que je dois être dans la maison de mon père ?»
0: Mais eux ne comprirent pas la parole qu'il venait de leur dire. Il redescendit alors avec eux et revint à Nazareth, et il leur était soumis. Et sa mère gardait fidèlement toutes ces choses en son cœur. Quant à Jésus, il croissait en sagesse, en taille et en grâce devant Dieu et devant les hommes.

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Bonjour, je m'appelle Valérie et aujourd'hui, si je suis là, c'est parce que je voudrais vous partager mes quasiment 20 ans de galère et d'enfer. Pour commencer, j'ai eu une enfance difficile, un climat familial des plus détestables, mon beau-père violent, ma mère indifférente. Et c'est comme ça que j'ai été humiliée, battue physiquement, rabaissée, entendait que j'étais une bonne à rien, ayant cru. Et puis j'ai commencé à plus avoir d'estime de moi-même. Et puis j'ai fait des mauvaises rencontres, dont une fois, à 12 ans, un camarade de collège qui m'a dit « Bah tiens, veux-tu fumer un pétard ?» Et c'est comme ça que j'ai commencé. Qu'est-ce que ça a produit sur moi ? Bah tout simplement, j'ai essayé de fuir ma vie et puis je suis devenue l'ombre de moi-même. Et puis j'avais mes moments d'euphorie et puis je redescendais dans ma dépression. Et puis ça m'a conduit à faire des séjours en hôpital psychiatrique et puis à faire des tentatives de suicide. Et tout ça, ça m'a conduit à 16 ans donc à l'hôpital psychiatrique. J'ai fait des séjours de plus en plus longs, de plus en plus réguliers, où on m'a fait prendre des médicaments parce que, au niveau de mes nerfs, ils savaient pas comment me soigner. Pour moi, c'était vraiment un enfer parce que j'ai vécu comme dans une camisole. J'étais devenue une loque, l'ombre de moi-même, jusqu'au jour où d'abord j'ai rencontré une aumônière, où je lui ai vidé mon sac, je lui ai dit, oui, on me parle de Dieu, on me dit, mais il existe. Et je lui ai dit, mais s'il était vraiment vivant, ce bon Dieu, pourquoi il a permis tout ce que j'ai vécu? Puis en lui ayant déballé mon sac, on a commencé à parler de ce bon Dieu, mais sans plus. Et puis je faisais mes allers-retours, dehors, hôpital. Puis je continuais à me droguer. Puis en plus, je rencontrais des hommes interchangeables. Eux aussi étaient dans l'alcool et la drogue. Puis comme j'avais pas beaucoup d'estime de moi-même, ça contribuait à renforcer ma mésestime de moi. Et puis un jour, j'ai rencontré, au cours d'un de mes séjours en hôpital psychiatrique, une personne qui m'a dit qu'elle faisait partie d'un groupe de prière du renouveau. Et c'est comme ça que ce Jésus que je ne connaissais pas est venu me rejoindre dans cet enfer. Ce Jésus, en fait, à travers ces personnes du groupe de prière, m'a montré qu'il m'aimait. Vous voyez, pour moi, c'était une grande découverte. Moi, aimer un Dieu qui m'aime, un Dieu présent, et c'est ça que j'ai découvert. Ce Dieu, ce Jésus, il est venu me rejoindre dans mon enfer, dans ma mésestime de moi. Et puis j'ai appris à le découvrir que, il m'aimait, oui, mais en plus qu'il n'en avait rien à faire de ce que j'avais fait par le passé. Ce bon Dieu, il a commencé à m'aider à cheminer, à avoir un peu plus d'estime de moi, à m'apprécier, à voir que j'avais du potentiel, à retrouver un goût de la vie. Pour moi, tout ça, c'était nouveau. Et puis j'avais découvert des amis, une famille. Et tout ça, j'avais perdu depuis bien longtemps puisque ma famille ne me suivait plus. Et ce Jésus, il est venu dans tout ça. Ce Jésus, il m'a relevé. Ce Jésus qui, pour moi, n'existait pas, était une idée. Mais ce Jésus, il m'a rejoint. Pour moi, ce Jésus, c'est un Dieu d'amour. C'est un Dieu qui pardonne quoi qu'on ait pu faire. Pourtant, je me suis droguée, j'étais alcoolique. Moi, pardonnée. Et ce Dieu-là, ce Jésus, il l'a fait pour moi. Et ce Jésus que j'ai rencontré, il peut faire la même chose pour vous qu'il a fait pour moi. Ce Jésus, il m'a relevé comme un frère. Je l'ai découvert comme un frère. Il m'a montré le Père, ce Père aimant qui relève son enfant. C'est tout ça que j'ai découvert. Et voyez, je suis passée du blues à l'envie de vivre, de la mésestime de moi. J'ai commencé à m'aimer.

Le bien-aimé a dit: la pluie a cessé, l'hiver est bien fini.

Les fleurs du bien. Car voici, l'hiver est passé, les fleurs paraissent sur la terre. Cantique des Cantiques, chapitre 2, versets 11 et 12. Donc, Dieu nous le dit avec des fleurs, messagères silencieuses de ses perfections, elles commencent à éclore, innombrables et multicolores, sur une terre hier encore couverte de désolation. Elles se montrent belles, variées, parfumées, comme pour nous dire à leur manière que les temps rigoureux ne sont pas éternels, non plus que les souffrances de l'existence. Dieu a toujours le dernier mot, celui de la résurrection et de la vie. Où trouver ce mot, cette parole consolante, encourageante, triomphante? Ta parole est un beau jardin, en gerbes embaumées. J'y moissonne chaque matin des fleurs par toi semées, disait le poète chrétien. Promenons-nous donc dans cet Éden spirituel. Les promesses divines jaillissent là, dans la fraîcheur de leur beauté et dans leur puissance, aussi nombreuses que les fleurs des champs. La mort et la résurrection de Christ nous en garantissent la véracité. Cueillons ces dons précieux et notre vie en sera embellie. Les bourgeons se voient sur la terre de la grâce comme les prémices de notre relèvement. La fécondité bondit d'une terre que l'on croyait vaincue par la mort. Courons donc vers le Seigneur de la vie. Le désert et le pays aride se réjouiront, la solitude s'égaiera et fleurira comme un narcisse. Elle se couvrira de fleurs et tressaillira de joie avec chants d'allégresse et cris de triomphe. Même un temps de disette matérielle, permis par Dieu pour notre éducation, sera suivi d'abondantes bénédictions. L'anémone écarlate de la montagne des béatitudes prêche la fidélité du Dieu qui pourvoit à tous nos besoins. Cette fleur magnifique, déroulant un tapis de pourpre sauvage sur le flanc des coteaux de Galilée, faisait pâlir la gloire de Salomon. Ne nous inquiétons pas en ce jour au sujet d'un vêtement. Dieu sait que nous en avons besoin. Paul apprit à être exposé au froid, mais pas toujours. Il eut, en d'autres circonstances, un manteau. Jésus fut dépouillé de sa tunique pour que nous soyons vêtus. Regardons le lys. Dieu tient parole. Cette lecture est tirée du livre « Un amour de printemps » écrit par le pasteur Paul Balière.

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1: Et comme promis sur Radio Bonne Nouvelle, la suite de notre concert classique avec Georges Bizet, Carmen. Carmen, dont le livret est inspiré d'une nouvelle de Prosper Mérimée. La première eut lieu le 3 mars 1875, quelques mois avant la mort du compositeur, qui malheureusement ne put voir le succès de son œuvre, puisque la première n'eut pas vraiment le succès attendu. C'est Peter Ilyitch Tchaïkovski qui, l'année suivante, lorsqu'il passait à Paris, eut l'occasion d'entendre l'opéra et lui prédit un immense avenir. Georges Bizet, Carmen.

Radio Bonne Nouvelle, c'est votre concert de musique classique. Quelques extraits de Carmen de Georges Bizet. C'était le duo Parle-moi de ta mère, avec dans le rôle de Don José Gilbert Py, celui de Michaela Jeannette Pilou, et avant Carmen, chantée par Régine, plutôt interprétée par Régine Crespin, sous la baguette d'Alain Lombard. Tout de suite, chanson de bohème, Les tringles des sistres teintés. 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

0: C'était donc sur Radio Bonne Nouvelle votre concert de musique classique avec, pour terminer, Georges Bizet, quelques extraits de Carmen sous la direction de Alain Lombard. 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
1: Pour moi, je regarderai vers l'Éternel. Je mettrai mon espérance dans le Dieu de mon salut. Mon Dieu m'exaucera. Ainsi s'exprimait la foi vivante du prophète Michée. Regarder vers Dieu, c'est être sauvé du désespoir. Regarder vers lui, c'est être délivré de ses soucis. Regarder, c'est être délivré de ce qui nous obsède. C'est être possédé d'une paix qui surpasse toute compréhension, d'une force vitale nouvelle, d'une joie sans pareil. Est-ce difficile de regarder? Nous ne pensons pas qu'il puisse y avoir geste plus simple. Regarder, c'est fixer son attention sur quelqu'un ou sur quelque chose. Regarder à Dieu, c'est fixer son attention sur lui. C'est s'attendre à lui, compter sur son intervention. C'est, en un mot, avoir la foi. Celui qui sait s'attendre à Dieu en est revitalisé. Il demeure calme et confiant toujours. C'est pourquoi nous vous disons, amis à l'écoute, regardez à Dieu. C'est votre espérance et votre salut. Il vous répondra.
0: Radio Bonne Nouvelle, c'est la suite de la symphonie numéro 1 en ut mineur, opus 68 de Johannes Brahms, quatrième mouvement, Allegro non troppo ma con brio. Brahms. 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

C'était la symphonie numéro 1 en ut mineur, opus 68 de Johannes Brahms. Radio Bonne Nouvelle, pour continuer, Modeste Moussorgski, Une nuit sur le Mont Chauve, complétée et orchestrée par Nikolaï Rimsky-Korsakov, interprétée par l'Orchestre Philharmonique de Strasbourg, sous la direction d'Alain Lombard. 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

Hannibal, tu sais vaincre, mais tu ne sais pas profiter de ta victoire, disait un de ses intimes amis à ce grand conquérant que fut Hannibal. Et cette parole historique pourrait parfois s'adresser à certains chrétiens parfaitement conscients de la grande victoire que le Christ leur a acquise par sa mort et par sa résurrection, mais qui reste en panne et ne tire aucun bénéfice, aucun profit de toutes les richesses spirituelles que le Christ met à leur disposition et à notre disposition à tous. Ils vivent encore dans la crainte, alors que leur maître leur a dit « la paix soit avec vous ». Ils doutent encore quand Jésus leur a dit « Votre cœur ne se trouble pas, croyez en Dieu et croyez en moi ». Ils succombent au découragement et aux tentations alors que leur Sauveur leur a dit « Toute puissance m'a été donnée dans le ciel et sur la terre, mais ayez bon courage, j'ai vaincu le monde ». Et ils ne savent pas profiter des victoires de leur Seigneur. Pour bénéficier du fruit magnifique des conquêtes de Jésus-Christ, il faut se mettre entièrement à lui, se mettre à son écoute, s'aligner à sa volonté, entrer dans une voie d'obéissance sûrement, mais d'écoute attentive tout d'abord, surtout, se soumettre à lui. Et pour cela, il faut croire en lui. Alors puissiez-vous croire ainsi en Jésus-Christ et vous en serez vous-même encouragé et réconforté.

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sera un luxe. Les hommes ne seront plus. La charité de la plupart se refroidira. Être gentil et attentif n'est pas une faiblesse, mais une force pour la paix. Mais quel que soit ce qui est et ce qui sera, tout contribuera à la gloire de Dieu.

Psaume 33. Juste, réjouissez-vous en l'Éternel. La louange sied aux hommes droits. Célébrez l'Éternel avec la harpe. Célébrez-le sur le luth à 10 cordes. Chantez-lui un cantique nouveau. Faites retentir vos instruments et vos voix, car la parole de l'Éternel est droite, et toutes ses œuvres s'accomplissent avec fidélité. Il aime la justice et la droiture. La bonté de l'Éternel remplit la terre. Les cieux ont été faits par la parole de l'Éternel, et toute leur armée par le souffle de sa bouche. Il amoncelle en un tas les eaux de la mer. Il met dans des réservoirs les abîmes. Que toute la terre craigne l'Éternel. Que tous les habitants du monde tremblent devant lui. Car il dit et la chose arrive. Il ordonne et elle existe. L'Éternel renverse les desseins des nations. Il anéantit les projets des peuples. Les desseins de l'Éternel subsistent à toujours. Et les projets de son cœur de génération en génération. Heureuse la nation dont l'Éternel est le Dieu. Heureux le peuple qu'il choisit pour son héritage. L'Éternel regarde du haut des cieux. Il voit tous les fils de l'homme. Du lieu de sa demeure, il observe tous les habitants de la terre. Lui qui forme leur cœur à tous, qui est attentif à toutes leurs actions. Ce n'est pas une grande armée qui sauve le roi. Ce n'est pas une grande force qui délivre le héros. Le cheval est impuissant pour assurer le salut, et toute sa vigueur ne donne pas la délivrance. Voici, l'œil de l'Éternel est sur ceux qui le craignent, sur ceux qui espèrent en sa bonté, afin d'arracher leur âme à la mort et de les faire vivre au milieu de la famine. Notre âme espère en l'Éternel. Il est notre secours et notre bouclier, car notre cœur met en lui sa joie, car nous avons confiance en son saint nom. Éternel, que ta grâce soit sur nous, comme nous espérons en toi.

Je m'appelle Patrick, j'ai 29 ans. Il y a quelques années, j'avais beaucoup cherché à connaître Dieu dans la religion. Et j'avais toujours cru, parce qu'on me l'avait enseigné, que le seul moyen pour connaître Dieu, c'était d'aimer et de faire du bien à son prochain. J'avais bien rencontré des croyants qui m'avaient parlé de Dieu, qui avaient cherché à m'expliquer. Mais en fait, aucun ne m'avait indiqué la solution. J'avais bien sûr lu un peu les évangiles, mais je ne comprenais pas le message. Ça me semblait vraiment obscur. Alors voyant le temps passer et me sentant de plus en plus inutile ici-bas, j'ai décidé de me joindre à des groupes de militants non-violents. J'avais pour ligne de conduite la vie et l'action sociale de Gandhi. C'est sa recherche de Dieu et son engagement politique qui me plaisait. Ça correspondait tout à fait à ce que je cherchais. Alors je suis allé à fond dans cette voie. Mais plus je me donnais au militantisme, moins je pensais à Dieu. C'est ainsi que le péché, le mal, prenait de plus en plus de place dans ma vie. Je commençais à, par exemple, à accepter des idées comme chacun est libre de vivre sa sexualité comme il le veut, ce qui permet de faire ce qu'on veut sous le couvert de la libération. Et en fait, Dieu n'était pas avec moi comme je le prétendais. C'était en fait plus pour m'enorgueillir que contre l'injustice que je vivais. C'était plus pour me faire plaisir et satisfaire ma nature contestataire. Alors par exemple, puisque la loi faisait de nous des réservistes militaires, on renvoyait nos livrets militaires à la gendarmerie. Si l'armée défilait dans les rues, on allait distribuer des tracts. Si la justice condamnait un camarade, on allait tous se porter coupables avec lui. Et c'est à cette époque que j'ai rencontré des chrétiens à Lille, dans un petit bar chrétien. Et à cette époque, j'étais donc très sûr de moi, de mes théories, de ma foi en Dieu. Et j'avais aussi beaucoup de fierté à dire que j'avais des idées contestataires et que moi au moins je les mettais en pratique. J'étais également très fier d'être bien vu de beaucoup de mes amis. Vous savez, un militant, qui plus est non-violent et croyant, c'est quelqu'un qui doit avoir des idées pures, avec un noble idéal, et je m'efforçais vraiment d'avoir devant eux cette image. Mais j'étais comme ce dont parle Jésus dans l'Évangile. Il dit ceci, « Vous ressemblez à des sépulcres blanchis qui paraissent beaux au dehors, mais qui au-dedans sont pleins d'ossements de mort et de toute espèce d'impureté. » Et c'est vrai, j'étais vraiment plein d'impureté. Mais il m'était impossible de m'en débarrasser, alors je l'ai caché en essayant d'avoir une belle apparence aux yeux des autres. Mais quand les chrétiens m'ont annoncé l'Évangile, je me suis senti accusé et condamné. Pour la première fois, il y avait la Bible, la parole de Dieu, qui remettait totalement ma vie en question. Et pendant plusieurs mois, les mois qui ont suivi, je refusais obstinément. J'avais vraiment cet orgueil de croire que c'était moi qui étais dans le vrai vis-à-vis de Dieu et non pas eux. Mais je savais maintenant, au fond de moi-même, que je n'étais pas en règle avec Dieu. Et la question, c'était, est-ce qu'il fallait vraiment que je reconnaisse que ce que j'étais, ce que je pensais, était vain, inutile, et tout cela devant mes amis? Alors je résistais à cet appel de Dieu en continuant ma vie de plus belle, et puis je calomniais les chrétiens autour de moi, je disais, « Oh, ce sont des faux chrétiens qui parlent beaucoup de la Bible, qui la connaissent par cœur, mais qui n'agissent pas en conséquence contre la société. » Et puis le 31 juillet 77, je suis allé à Malville avec beaucoup de nos militants, c'était tout près de Lyon, pour manifester contre une super centrale atomique. Dès le début, les choses s'annonçaient mal. Les CRS occupaient les écoles, barraient les routes, amenaient des renforts et, au milieu de nous, des écologistes soi-disant non-violents portaient des casques, des boucliers, des barres de fer. Et puis tout ça s'est terminé tragiquement par la mort d'un manifestant, tué par une grenade et puis par des blessés en grand nombre, des actes incontrôlés de part et d'autre. Et tout ça m'a fortement marqué. Je suis rentré déçu de tout ce que j'avais vu, je suis rentré à Lille. Et puis, au retour, c'est les paroles de l'Évangile que les chrétiens m'avaient dites, qui me sont revenues à l'esprit. Et ça au point que je ne pouvais plus me mentir et affirmer être un vrai chrétien. Ça ne tournait plus rond dans ma vie, je commençais à être angoissé, j'étais mal dans ma peau. Je comprenais qu'il me fallait choisir. Alors un jour, dans ma chambre, j'ai avoué mon péché à Dieu. Et puis je me suis dit qu'il fallait absolument choisir ce Dieu qui, il y a 2000 ans, avait lui aussi choisi de mourir pour moi. Alors je suis allé à des réunions chrétiennes, et puis j'ai écouté vraiment avec avidité l'Évangile. Et puis un jour j'ai donné ma vie à Dieu. Et à ce moment-là, quelque chose s'est passé qui ne s'était jamais produit avant. La Bible, par exemple, n'est plus restée un livre hermétique. Elle a commencé à me parler. Et puis j'ai pris aussi plaisir à parler à Dieu, non pas réciter des prières, mais parler à Dieu. Alors qu'autrefois, je trouvais ça vraiment ennuyeux.
J'avais l'impression de parler à un étranger, à un mur. Puis quand j'ai compris que Dieu m'avait pardonné et sauvé de cette mort, et cette mort spirituelle, j'ai reçu par la foi la paix de Dieu, cette certitude qu'on est réconcilié avec lui. Puis je voyais que je n'avais plus de crainte d'une condamnation de sa part. Alors on est loin de l'idée des chrétiens que se font certains, des gens qui sont sans cesse culpabilisés ou angoissés à cause du péché. Non, Dieu a vraiment ôté le poids de mon péché. Il m'a pardonné. Puis on est loin aussi du laisser-aller, dont font preuve beaucoup qui se disent chrétiens et qui disent « Oh, Dieu est bon, il nous pardonnera ». Non, Dieu est saint, exigeant. Et il me donne la force de vaincre mon caractère. Et puis il m'a délivré de vices dont aujourd'hui j'aurais honte de parler. J'étais très irritable. Il m'a rendu capable de supporter les gens et de les aimer, sachant que Jésus, lui, n'a pas regardé à mon caractère.

Jésus leur dit, « Toute puissance m'a été donnée dans le ciel et sur la terre. Allez. » Le fait historique est le suivant. Une douzaine d'hommes, pauvres, en moyens, en influence, en capacité, partirent à la conquête du monde au nom de Jésus-Christ. Face à l'opposition religieuse et politique d'alors, ils vainquirent. Sous la poussée de l'Évangile, le légalisme juif céda. Le colossal empire romain trembla et s'écroula. Rien n'aurait arrêté l'irrésistible élan si les disciples, eux, ne s'étaient arrêtés. Quand le maître dit « Allez », il faut aller, encore et toujours. Mais ils ne se souvinrent plus que le Seigneur leur avait dit, « Je suis avec vous tous les jours. » Parce qu'ils ne le voyaient plus des yeux, de la chair, ils oublièrent la réalité de sa présence. Alors, ils s'appuyèrent sur d'autres bras que le sien. Et parce que ses bras étaient faibles, ils faiblirent eux-mêmes, puis s'arrêtèrent. Sa présence avec nous, c'est la force triomphante. S'en souvenir, c'est retrouver l'élan du premier amour.

0: se lève dans les ténèbres pour les hommes droits, pour celui qui est miséricordieux, compatissant et juste. Heureux l'homme qui exerce la miséricorde et qui prête, qui règle ses actions d'après la justice, car il ne chancelle jamais. Voici le psaume 112, la bonne nouvelle pour vous sur Radio Bonne Nouvelle. Oui, si les ténèbres sont là, la lumière se lèvera. Ne vous lassez pas d'être miséricordieux, compatissant et juste.
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Merci, merci Richard Toupin. Dans tout de suite, mais pas dans quelques instants, mais tout de suite, monsieur le pasteur Cayan, perspective réformée.

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1: Mes chers amis, auditeurs et auditrices, notre exposé d'aujourd'hui, qui fait partie de la série Histoire biblique, Histoire de notre salut, sera consacré à un roi, l'un des derniers rois d'Israël, ou plutôt de Juda, c'est-à-dire un roi qui a régné à Jérusalem après la disparition du royaume du Nord, du royaume d'Israël. Il s'agit donc de Josias, le roi réformateur. Je vous propose qu'après notre émission, vous lisiez dans le deuxième livre des rois, dans l'Ancien Testament bien entendu, les chapitres 22 et 23, car il ne me serait pas possible de vous lire ces deux longs chapitres et vous présenter tous les détails ou vous expliquer tous les détails. Je suis persuadé que l'Esprit de Dieu vous guidera, vous éclairera, ouvrira votre intelligence et fortifiera votre foi. Si vous lisez après notre émission ce texte biblique, je ne veux pas du tout dire qu'il ne le ferait pas pendant cette émission, mais je tiens simplement à vous dire qu'il est bon que vous ayez aussi un accès direct à la Bible. Moi-même, je vous présente donc cette histoire de Josias, le roi réformateur, l'un des derniers rois de Jérusalem. Il serait bien intéressant de savoir en vertu de quelles actions et réactions la dynastie de David, en ses derniers représentants, a connu de si fréquents et si profonds changements d'attitude religieuse. Achaz l'impie a pour fils le pieux Ézéchias. À celui succède le sanguinaire Manassé qui entraîne dans son sillage son fils Amon. Mais le fils d'Amon, Josias, quoique placé sur le trône par le peuple irrité du meurtre de son père, suit un tout autre chemin et donne le spectacle d'une émouvante fidélité au Seigneur l'Éternel. Nous sommes ici devant le double mystère de l'action de Dieu et de la liberté humaine. Et la sagesse est d'ouvrir notre cœur à une double leçon, d'abord de vigilance, puisque ici-bas, le bien n'est jamais définitif, et d'espérance, puisque le mal n'est jamais éternel. Pendant la persécution de Manassé, le père de Josias, les fidèles de l'Éternel n'ont pas perdu leur temps. Ils ont préparé, dans le silence, une réforme analogue à celle d'Ézéchias, mais plus poussée. Les disciples des prophètes, atténuant quelque peu l'intransigeance de leur message, sont entrés en rapport avec le sacerdoce de Jérusalem, lui-même traditionnellement dévoué à la cause du Dieu de Moïse. Tout cela va aboutir, 18 ans après l'avènement du jeune roi Josias, à un événement capital. Au cours de réparations opérées dans le temple de Jérusalem, un livre de la loi y est découvert, dont la lecture provoque chez ceux qui en prennent connaissance le secrétaire Safan d'abord, le roi lui-même ensuite, une émotion profonde. Nous comprenons cette émotion quand nous nous rendons compte que ce livre était en tout, en partie, le cinquième livre de Pentateuque, c'est-à-dire le livre de notre actuel Deutéronome. Condamnation, accompagnée de terribles menaces de punition sur tous cultes païens, même sur le culte israélite des hauts lieux, c'est-à-dire un culte qui n'est pas célébré dans un endroit désigné pour cela, au temple de Jérusalem. Concentration de tout le culte dans le seul sanctuaire de Jérusalem. Toutes ces défenses et prescriptions faisaient ressortir d'une manière flagrante le péché du peuple, son abandon de l'inspiration première du mosaïsme, de la loi de Moïse, de la religion telle que Moïse l'a organisé après avoir eu la révélation directe de Dieu, sa perdition aussi en vertu du juste courroux de l'Éternel. Troublé et inquiet, Josias, le roi, fait interroger une autorité en matière de foi, la prophétesse Hulda. Dans un oracle ambigu, profère les menaces habituelles des prophètes contre le peuple infidèle, en y ajoutant toutefois des promesses pour le roi dont éclate la bonne volonté. Mais Josias ne se satisfait pas de la pensée qu'il sera personnellement épargné. Il veut sauver son peuple de la catastrophe prédite et pour cela, il décide une action prompte et vigoureuse. Toutes les forces vives de la nation, prêtres, prophètes, anciens, le peuple lui-même sont convoqués. Le livre accusateur est lu solennellement. Alors, sous l'action de la ferveur religieuse intense et de l'éloquence entraînante du texte entendu, d'un commun accord et dans un grand enthousiasme, l'alliance sainte du Sinaï est renouvelée sur la base de l'engagement pris par tous de mettre à exécution les préceptes du livre sacré découvert. Fantastique, fantastique. Voyez comment le Saint-Esprit de Dieu n'a jamais abandonné son peuple. C'est le peuple qui a abandonné Dieu et sa parole. Aussitôt, parce que Josias est un énergique et non pas un velléitaire, l'épuration commence. La réforme, dirions-nous encore. D'abord, le nettoyage du temple dont les idoles sont renversées et brûlées. Plus rien ne doit rester dans des autels élevés. Des cultes païens institués par Manassé, son père. Même les sanctuaires construits depuis Salomon pour les étrangers demeurant à Jérusalem sont condamnés. Bien plus, conformément aux prescriptions du livre, les hauts lieux sont détruits. Tous les hauts lieux. Ceux naturellement où l'on adore les Baals, mais aussi ceux où on rend à l'Éternel un culte baalisé. Un syncrétisme, un mélange, une confusion entre la religion révélée et le paganisme. Ceux de Jérusalem et de sa banlieue, mais aussi ceux de la plus lointaine campagne et jusqu'à Bethel dans l'ancien royaume du Nord. Les prêtres des sanctuaires juifs baalisés sont sommés de se replier à Jérusalem pour y occuper des fonctions subalternes dans le temple, désormais unique sanctuaire du pays. Il sera plus facile ainsi de contrôler le culte et d'en empêcher les déviations païennes. Sur toute la ligne, la consigne est formelle, guerre, guerre impitoyable à tout ce qui est païen ou entaché de paganisme. J'espère que nombre de mes auditeurs, auditrices comprendront parfaitement la portée spirituelle, l'extraordinaire aussi puissance de cette réformation et qu'ils sauront s'inspirer pour effectuer aussi bien dans leur vie personnelle que dans leurs églises, dans leur pays, ce genre de réforme. Il faut absolument écouter ce récit. Il faut absolument, surtout, mettre en pratique ce que l'esprit et la lettre de ce récit nous dit. Lorsque le travail d'épuration cultuelle est terminé et que Josias, qui a payé de sa personne dans l'entreprise par un voyage à travers tout le pays pour en surveiller l'accomplissement, revient dans sa capitale, l'allégresse et l'espérance de tous se manifestent par la célébration d'une Pâque telle qu'on n'en avait jamais vu de pareil, même au plus beau jour du passé. L'Éternel est avec nous, puisque nous avons fait tout cela pour lui. D'un point de vue, cette allégresse et ces espérances peuvent nous paraître exagérées, car il n'est pas sûr qu'en particulier la concentration du culte à Jérusalem n'ait eu que des avantages pour la piété d'Israël. Elle a eu en effet pour résultat de séparer de la vie quotidienne les Hébreux, leur vie cultuelle réduite désormais à 3 pèlerinages par an à Jérusalem. De plus, en donnant tant de puissance au corps sacerdotal du temple unique, elle a eu une action cléricalisante très grave. Et peu d'années après la réforme, Jérémie sera contraint d'en dénoncer les résultats superficiels. Il n'en reste pas moins que l'acte de Josias a été d'une importance capitale dans l'histoire du peuple de Dieu. D'abord, à cause de l'esprit qui l'avait animé. Selon les formules chères aux Deutéronomes, c'est vraiment de tout leur cœur, de toute leur âme et de toute leur force que le peuple et son roi se sont appliqués à mettre en pratique les lois, les préceptes et les ordonnances du livre sacré. On peut à bon droit parler ici d'un réveil religieux et c'est dans un esprit de véritable ferveur que s'est produit le renouvellement de l'Alliance. Mais l'importance de la réforme de Josias ne gît pas seulement dans son inspiration, elle gît aussi dans certaines de ses conséquences. Sous l'impulsion donnée par ce premier choc, un développement considérable s'est produit dans la littérature hébraïque. Une véritable école d'écrivains s'est mise à l'œuvre. Les vieilles histoires ont été racontées dans un esprit nouveau. De nouvelles lois ont été élaborées d'un point de vue aussi profondément religieux que soucieux des fruits pratiques ou sociaux de la loi et de la foi. On ne saurait exagérer le rôle que devait jouer cette littérature qu'on appelle deutéronomique, c'est-à-dire qui s'inspire du livre de Deutéronome, au cours des terribles épreuves de l'exil. Malheureusement, Josias mourut trop tôt, ne se rendant pas compte que Dieu ne doit rien même à ses serviteurs les plus fidèles. Il se lança imprudemment dans une campagne insensée contre le puissant Necho II, roi d'Égypte, et il fut tué à Megiddo. Son fils, Jéhojakim, aussi différent de lui que lui-même l'avait été de son père, lui succéda sur le trône. C'était donc dans notre série Histoire biblique, Histoire de notre salut, l'histoire du roi Josias, le roi réformateur, d'après le deuxième livre des rois, chapitres 22 et 23.

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Je répète, Perspectives réformées, 9 rue Simiane, 93 190 Livry-Gargan. Dans l'attente de notre prochaine émission, nous vous disons au revoir et à Dieu seul la gloire.

bonnes nouvelles, c'était un extrait de la Messa di Gloria, le Gloria de Puccini. Nous allons retrouver maintenant Christiane et Philippe Chanson dans un vieux 45 tours, mais ne vous inquiétez pas, il est pas trop rayé, quoi, avec une chanson Vivre avec toi. C'est un peu le style des années 60, mais c'est quand même très chouette. Et il faisait partie du groupe Naissance à l'époque. Dans quelques instants, groupe Naissance, Vivre avec toi.

Oui, il était parti, mon ami. Bon, le tourne-disque a quelques problèmes avec ses anciens 45 tours. Veuillez m'excuser, hein. Je suis vraiment, vraiment désolé.

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Nous retrouvons aujourd'hui Jean-Hich. Jean-Hich, bonjour, merci d'être parmi nous. Et vous allez nous parler de l'amour de Dieu. Alors c'est toujours un sujet un peu délicat parce que je pense à nos auditeurs, auditrices qui ne connaissent pas toutes ces choses et qui se demandent un peu où est l'amour de Dieu lorsqu'on voit toutes les difficultés auxquelles on doit parfois faire face dans notre propre vie et les difficultés extérieures de nos contemporains, et on a un petit peu de mal à cerner en quoi et pourquoi Dieu nous aime. Mais vous allez nous répondre à cette question et nous montrer dans quelques instants le pourquoi et le comment de cet amour, et cet amour que Dieu nous demande à notre tour lorsque nous le recevons, et bien qu'il nous demande de partager. C'est ce que nous ferons. Pour tout de suite, nous allons écouter le trio Richard Toupin, et bien qui s'adresse aux hommes de notre temps.

Il y a bien longtemps, l'apôtre Jean écrivait « Bien-aimés, aimons-nous les uns les autres, car l'amour est de Dieu, et quiconque aime est né de Dieu et connaît Dieu. » On a dit que l'amour et le besoin d'aimer sont en nous. Pourtant, il semble que depuis quelques années, et surtout depuis quelques mois, ceci n'est plus évident. Nous voyons se multiplier autour de nous la haine qui s'accompagne d'actes de violence. Les derniers sondages d'opinion indiquent qu'une certaine inquiétude s'installe dans notre vie face à ce phénomène. L'amour désintéressé, celui qui va au-devant des autres, des plus défavorisés, n'a plus guère de place dans un monde égoïste. Seule la force et les armes se font entendre. Certes, on me dira qu'il y a bien quelques marginaux, surtout des jeunes qui essaient à leur façon de redécouvrir le langage de l'amour et de la non-violence, mais tout cela est bien pauvre et sans trop d'illusions. Notre époque s'enfonce dans le désordre, dans la haine, dans l'égoïsme, dans le mépris et dans l'indifférence des autres. Mais quand cesserons-nous donc de nous tenir sur le piédestal de l'orgueil pour nous tourner vers Dieu qui est amour, Dieu dont l'amour a embrassé tous les hommes? La Bible est le message d'amour de Dieu au monde perdu. Jean déclare « Dieu est amour ». Nous l'avons lu il y a quelques instants. L'amour est de Dieu. Ailleurs, la Bible précise que Jésus-Christ est la manifestation de l'amour de Dieu. 48 fois dans sa lettre, l'apôtre Jean mentionne le mot « amour ». Ceci souligne bien l'importance donc du sujet. L'amour de Dieu est au centre de la révélation biblique. Mais cet amour n'est pas comme celui des hommes, qui est souvent arbitraire et égoïste. L'amour de Dieu pénètre ses actes et sa nature, ce qui a fait dire à quelqu'un ceci, « L'amour de Dieu est toujours juste, sa justice toujours aimante. » Il considère avant tout le bonheur éternel de ceux vers qui il s'épanche. L'amour de Dieu, précise Jean dans 1 Jean 4,9, se manifeste envers nous, les hommes, par l'envoi de son Fils unique. Ailleurs, au chapitre 3 et au verset 16 de l'Évangile, nous lisons que Dieu a tellement aimé le monde qu'il a donné son Fils unique. Quant à Paul, il écrit aux Romains, au chapitre 5 et au verset 8, « Dieu prouve son amour envers nous, en ce que lorsque nous étions encore des pécheurs, Christ est mort pour nous. » La preuve de l'amour de Dieu pour l'humanité pécheresse, c'est Jésus-Christ. Voilà qui nous intéresse, nous qui aimons voir, toucher et comprendre. Dieu ne s'est pas borné à faire des déclarations verbales toutes gratuites et sans engagement. Il a prouvé et manifesté son amour. La grande preuve, c'est à la croix que nous la trouvons. La croix, le grand cri d'amour de Dieu pour l'homme pécheur. Là, sur cette croix, Jésus-Christ n'est pas mort pour nous montrer que Dieu nous aimait, mais avant tout, sur la croix, Christ est mort parce qu'il nous aimait. Et cela est tout à fait différent. Et c'est vous et moi qui sommes l'objet de son amour. Quand nous regardons à la croix, nous découvrons et nous expérimentons dans notre vie combien Dieu nous aime. Nous ne méritons que le jugement, la mort et l'enfer à cause de nos péchés. Mais grâce à Jésus-Christ qui a donné sa vie pour nous sauver et nous racheter du péché, Dieu nous pardonne. Bien sûr, si nous le lui demandons. Christ devient notre sauveur, si nous le lui demandons aussi. Est-ce que vous avez fait une telle expérience ? Jésus-Christ est-il devenu votre sauveur? Dieu est amour, et Jésus-Christ est la manifestation suprême de cet amour. Quant à vous, et quant à moi, nous sommes l'objet de son amour.

0: Au verset 10, nous lisons « Et cet amour consiste non point en ce que nous avons aimé Dieu, mais en ce qu'il nous a aimés et envoyé son Fils comme victime expiatoire pour nos péchés. » Le verset 7 de 1 Jean aborde un second aspect. « Bien-aimés, aimons-nous les uns les autres, écrit l'apôtre. » Et il ajoute aussi cette remarque « Et quiconque aime est né de Dieu et connaît Dieu. » Ces remarques de l'apôtre Jean s'adressent aux chrétiens qu'il appelle « nés de Dieu ». L'amour envers les autres, chrétiens ou pas, est une preuve concrète de notre connaissance de Dieu. Si ce que nous déclarons être, c'est vrai. C'est encore là un autre critère d'une vie chrétienne sérieuse. Quelqu'un a dit « L'amour est le premier instinct d'un cœur régénéré ». Il a aussi été dit que l'amour est un raz-de-marée, envahissant l'intellect et la volonté, submergeant toutes les facultés mentales de son courant exquis. Plusieurs versets bibliques relevés ici et là, que je vais vous rappeler, nous montrent l'importance de l'amour envers les autres. Dans Marc 12, versets 28 à 31, Jésus répondant à une question d'un scribe au sujet de savoir quel est le premier de tous les commandements, rappelle que Dieu doit être aimé en premier. Puis il ajoute, voici le second, tu aimeras ton prochain comme toi-même. Il n'y a pas d'autre commandement plus grand que cela. Dans Jean 13, verset 34, Jésus dit, je vous donne un commandement nouveau. Aimez-vous les uns les autres, comme je vous ai aimé. Vous aussi, aimez-vous les uns les autres. 1 Jean 3, verset 23, et c'est ici son commandement, que nous croyons au nom de son Fils Jésus-Christ et que nous nous aimions les uns les autres, selon le commandement qu'il nous a donné. 1 Jean 4, verset 11, « Bien-aimés, si Dieu nous a ainsi aimés, nous devons aussi nous aimer les uns les autres. » 1 Jean 4, 12, « Si nous nous aimons les uns les autres, Dieu demeure en nous et son amour est parfait en nous. » 1 Jean 4, verset 20 à 21, qui pourrait se résumer par cette dernière et simple phrase de ces deux versets, « Celui qui aime Dieu aime aussi son frère. » Aimer l'autre, d'à côté, l'autre chrétien, c'est une preuve que nous sommes nés de nouveau, que notre décision et notre appartenance à Jésus-Christ ne sont pas des mots, mais un fait réel. Cela se traduit, et nous le voyons bien, au travers de ces quelques versets cités dans la vie pratique. Cet amour nous transforme en profondeur, et affecte nos relations les uns avec les autres. Jean dit encore à ce propos, « Petits enfants, n'aimons pas en parole et avec la langue, mais en action et avec vérité. » Dans une autre version de la Bible, ce verset a été traduit ainsi, « Mes petits enfants, ne nous payons pas de mots. Il ne faut pas que notre amour consiste en quelques belles paroles. S'il est véritable, il se traduit par des actes. » Notre amour est-il vrai et agissant? Jérôme aurait, paraît-il, rapporté qu'à la fin de sa vie, l'apôtre Jean, vieillard affaibli, devait se faire porter d'une assemblée chrétienne à une autre. Trop faible pour donner un message, l'apôtre se contentait de dire « Mes petits enfants, aimez-vous les uns les autres. » Suivons donc cette recommandation.
1: Merci, Monsieur Hich, et combien il est vrai, combien nous devons insister sur cette notion d'aimer, et c'est vraiment là le critère par excellence que nous appartenons bien au Christ et qu'il est venu vivre en nous quand notre désir d'aimer devient réel et qu'il se traduit dans la réalité, dans le concret de nos vies. 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Eh bien, nous nous retrouverons très bientôt, je l'espère, en tout cas à l'écoute de notre émission. Et en attendant, je souhaite un bon moment et bon courage à tous.
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1: Oui, c'était Daniel Couronne. Daniel Couronne sur Radio Bonne Nouvelle, bien sûr.

se lève dans les ténèbres pour les hommes droits, pour celui qui est miséricordieux, compatissant et juste. Heureux l'homme qui exerce la miséricorde et qui prête, qui règle ses actions d'après la justice, car il ne chancelle jamais. Voici le psaume 112, la bonne nouvelle pour vous sur Radio Bonne Nouvelle. Oui, si les ténèbres sont là, la lumière se lèvera. Ne vous lassez pas d'être miséricordieux, compatissant et juste.

Je m'appelle Déborah, j'ai 26 ans, je suis mariée. Je vais vous parler en fait de réconciliation et de guérison, mais pas de guérison physique, mais de guérison du cœur. Je suis née dans une famille chrétienne, je suis l'aînée d'une famille de 4 enfants, et la personne dont je vais vous parler, c'est mon père. Après moi, il y a 2 garçons. Le dernier enfant est venu très tard. Donc moi j'étais la seule fille, donc j'étais la petite fille à mon papa. J'étais la préférée, enfin vous connaissez ce lien très particulier qu'il y a entre les filles et leur père. Et moi mon père qui me portait vraiment beaucoup dans son cœur. Et moi j'aimais beaucoup mon papa, je voulais me marier avec lui comme toutes les petites filles. Seulement quand j'ai eu 7-8 ans, ma mère est tombée enceinte et j'ai eu une petite sœur. Aïe aïe aïe. Me voilà menacée par une autre fille dans la famille. Je vais devoir partager mon père. Je l'ai très mal vécu. J'ai fait de l'anorexie. J'ai refusé de m'alimenter pendant 6 mois, ne pouvant exprimer pourquoi, mais simplement parce que j'avais peur de perdre mon père. Et il a fallu m'éloigner du milieu familial pour que je rompe vraiment ce fonctionnement de ne plus vouloir manger, de plus vouloir m'alimenter. Et mes parents m'ont bien expliqué que ma sœur n'allait pas me prendre l'amour de mon père, que je n'allais pas le perdre. Mais au fond de moi, il y avait quelque chose qui était né, de la jalousie. Ça s'est amplifié quand à l'âge de 12 ans, j'ai eu ma puberté. Donc mon corps s'est transformé, j'ai commencé à ressembler à une femme et mon père a eu peur de moi. Je devenais une femme, j'étais plus sa petite fille. Et depuis ce jour-là, il ne m'a plus touchée. Je n'ai plus droit à des bisous, je n'ai plus droit à des câlins, à une caresse, à quoi que ce soit, j'ai plus rien eu. Et le problème, c'est que ma sœur étant petite, ma sœur était tout le temps dans ses bras, tout le temps sur ses genoux. Malheureusement, aimant trop mon père, je ne pouvais pas lui manifester ma colère, je ne pouvais pas lui manifester que je lui en voulais. Alors à qui je m'en suis prise? À ma sœur. J'ai été vraiment abominable pendant pratiquement 16 ans. Je lui en ai fait voir de toutes les couleurs. Et elle en est venue à me détester aussi parce que je lui faisais vraiment voir la vie très très dure. Et j'ai commencé aussi à mettre en place un nouveau fonctionnement face à ce manque affectif terrible, la compensation alimentaire, je pense que beaucoup connaissent, c'est un truc apparemment typiquement féminin. Et je me suis rendu compte que je pouvais trouver un petit peu cette affection auprès des garçons. Et en fait, pendant toute mon adolescence, j'ai passé mon temps à courir après les garçons. Pas dans le sens où, voilà, je voulais tous les avoir, mais parce que j'avais ce manque profond d'amour et que je voulais absolument être aimée et même ce besoin physique d'affection. Et ça a été jusqu'au point où j'avais une réputation abominable. Et ça m'a frappée un jour, je me suis dit, attends, c'est pas moi. Et Dieu m'a montré que je pouvais changer, que j'allais pas rester comme ça toute ma vie. Et je me rendais bien compte que le jour où je me marierais, ça serait abominable pour mon mari parce que j'en demandais tellement, j'étais tellement en besoin que lui jamais ne pourrait remplir tous mes manques et je lui mettrais trop de pression et il ne pourrait pas y répondre et on serait malheureux tous les deux. Donc j'ai demandé à Dieu de m'aider, j'ai demandé à Dieu de me montrer comment m'en sortir, comment casser ce fonctionnement. Et grâce un petit peu aussi à ma mère, qui est thérapeute de relations d'aide, j'ai découvert qu'en fait je pouvais guérir. Et donc il a fallu que je commence par reconnaître ma colère contre mon père, ce qui était très difficile. Et je me sentais coupable. Je me disais, non, mais c'est pas lui, c'est pas de sa faute. C'est parce qu'il a été élevé comme ça, lui non plus, il a pas reçu. Donc c'est pas de sa faute, je peux pas lui en vouloir. J'ai reconnu que j'étais en colère contre ma sœur, qui n'y pouvait absolument rien. Et j'ai nommé mes blessures. Et c'est là qu'a commencé le travail de pardon et de guérison. Et Dieu m'a vraiment accompagnée tout au long du chemin. Il a fallu que je passe par plusieurs étapes. Et la première chose que j'ai dû faire, qui était très difficile, c'est une lettre. Je l'ai pas donné à mon père, c'était trop difficile. Et j'ai écrit des choses comme « Tu m'as blessé quand tu ne m'as pas donné de l'affection, tu m'as blessé quand tu ne m'as pas dit je t'aime, mais je reconnais aussi que tu as fait de bonnes choses pour moi. La chose la plus importante que j'ai écrite, c'est « Je choisis de te pardonner aujourd'hui ». Alors, la manière dont ça s'est fait, c'est un peu bizarre, mais je roulais devant, il roulait derrière. Donc je le voyais dans mon rétroviseur. Et là, tout à coup, sur la route, je me suis mise à sangloter et toute ma colère contre mon père est sortie. Et je lui ai parlé dans le rétroviseur. C'était pas face à face, mais c'était déjà ça. Et mon père ne l'a pas su, je lui ai pas dit. Mais disons que moi, ça m'a vraiment libérée et ça m'a permis de passer à l'étape suivante. J'ai demandé à mon père si on pouvait se parler. Et là, je lui ai exprimé avec calme, vu que j'avais déjà pu exprimer ma colère toute seule, je n'avais plus vraiment de colère à lui jeter à la figure. J'ai pu lui exprimer calmement avec mes mots les blessures que j'avais, ce que ça avait engendré dans ma vie, les comportements que j'avais mis en place, et je lui ai dit « je choisis de te pardonner ».
Et lui m'a demandé pardon pour toutes les blessures, pour tout ce qu'il ne m'avait pas apporté. Et il m'a remercié parce que ça lui a permis à lui de se libérer de cette culpabilité et de pouvoir se pardonner à lui-même. Aujourd'hui, j'ai une relation avec mon père qui est beaucoup plus stable, beaucoup plus équilibrée parce qu'il n'y a plus de colère. Il n'y a plus de culpabilité. Et mon père, quand je le vois, je n'ai plus aucune colère contre lui. Je l'aime comme il est. Et j'ai même la surprise aujourd'hui d'avoir mon père qui m'appelle pour me demander comment je vais, ce qui est absolument extraordinaire. Et je remercie le Seigneur parce que j'ai une relation vraiment très équilibrée avec mon mari, qui est un homme formidable, qui me dit 100 fois « je t'aime » par jour. Je suis libérée, je suis guérie et je vous encourage tous à vraiment faire face à ça parce que je sais que les générations passées d'hommes ont été des hommes qui étaient parfois très absents, qui ne manifestaient aucun amour et ça peut faire très mal.

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0: Bonjour Alberto, je suis très content de vous avoir avec votre épouse Martine sur Radio Bonne Nouvelle.
1: Je suis heureux d'être ici. Dieu a fait beaucoup, mais beaucoup pour nous. Moi, je suis né donc en 1947 et donc à l'époque, j'étais le cinquième. Et c'est vrai que les temps, c'était dur. J'ai pas connu mon père. Mon père, est-ce qu'il paraît qu'il est mort alcoolique? On mangeait pas notre faim, oui. Lorsque j'avais 3 ans, j'ai commencé à sortir à la rue. Parce que lorsqu'il fallait manger, bah, là, c'était un petit souci. Ma mère mettait un œuf au plat sur la table. Et chacun d'enfants, à chaque tour, il faisait une mouillette. Et quand il n'y en avait plus d'œuf, on sortait mendier. Donc, j'ai mendié, oui, à partir de l'âge des 3 ans. Mais j'ai mangé dans les poubelles. Pour moi, c'était des mets. Et puis, quand il n'y en avait pas, il y avait des champs avec des melons, avec des salades. Enfin, et là, on s'est allé dans ces champs et puis on s'empiffrait. Je vous dis, je n'ai pas souffert dans la rue, sauf le jour des rois, que c'est l'équivalent du jour des Noël.
0: Oui, oui.
1: En Espagne, c'est le 5, c'est les rois mages qui passent, ils donnent les cadeaux aux enfants. Donc, je descendais à la rue. Qu'est-ce que je voyais? Les enfants, ils sortaient avec le jouet nouveau.
0: Mmh.
1: Et moi, je me disais, oh, quelle chance qu'ils en ont. Moi, j'en ai pas. Mais j'avais un canif et je me faisais mes jouets moi-même déjà. Des épées, des poignards, des arcs, des camions. On faisait avec des roulements à billes qu'on avait une usine pas loin. Et on cherchait dans les décombres, dans les poubelles, les roulements. Et je faisais des trottinettes, à l'époque, pas mal modernes.
0: À ce moment-là, vous étiez chef de gang un petit peu, le meneur de la bande?
1: Un tout petit peu, oui, un tout petit peu. Et puis, quand on faisait les guerres avec les voisins, on était avantagés, parce que nous, on était dans un village qui était surélevé. Les autres étaient en contrebas. Quand on envoyait des cailloux, ça, les autres, ils pouvaient pas atteindre. Mais il y avait des crânes cassés.
0: Ah là là.
1: Ça saignait partout. Ou avec des arcs, les flèches, les baleines de parapluie. Ça restait dans la cuisse. Ou partout.
0: Comment vous soignez quand quelqu'un était blessé comme ça?
1: Eh ben, tout simplement, on pissait dessus.
0: Ouais. Un peu le plus vieil antiseptique de l'humanité.
1: Voilà. Et puis ça cicatrisait. Ma mère, elle était très autoritaire et très violente. Un jour, elle a failli me tuer, la pauvre. Elle m'avait envoyé chercher des patates parce qu'elle voulait. Elle était pressée avec la couture. Elle me dit : « Tu prends des petites patates pour faire une salade. » Alors, en arrivant à la maison, j'ai mis les patates sur la table, puis je regardais ma mère. Son regard n'était pas bon parce qu'il voyait les patates. Et là, je me suis souvenu qu'elle voulait des petites. Je me suis approché de la porte pour partir. Mais la patate a été plus vite que moi. Il m'a frappé le dos, une patate énorme. Ça m'a coupé la respiration. J'étais là et j'ai tombé par terre. Vraiment, mais... Elle faisait aucun cas.
0: Mm.
1: Et c'est comme ça que j'ai grandi. Et puis, à 13 ans, que je n'avais pas le droit de travailler encore, déclaré, j'ai trouvé à Barcelone une chocolaterie. J'ai été voir s'ils avaient besoin du personnel. Et puis, en effet, ils cherchaient un apprenti. Et on m'a pris, parce qu'on m'a demandé mon âge. J'ai triché, j'ai 14 ans. Et je savais que c'était interdit, mais il fallait que je travaille. Mais toutes les semaines, parce qu'on devait me faire les papiers, me déclarer.
0: Bah oui.
1: Mais toutes les semaines, c'était une dame, la propriétaire, très gentille, Madame Fargas. Et puis, toutes les semaines, elle me disait, mais Alberto, tu m'as pas encore amené les papiers. Oui, oui, j'ai oublié, je vous les amènerai. Puis, une des fois, elle m'a dit, mais Alberto, t'as pas 14 ans encore, n'est-ce pas? Et je me suis mis à pleurer. J'ai dit non. Il m'a dit, bon, écoute, tu as quel âge? J'ai dit, 13 ans passés. Il dit, bon, écoute, je ne te prends pas tout de suite, mais à 14 ans, tu viens et je te prends. Et en effet, à 14 ans, je suis allé, elle m'a pris. Et cette dame, qu'à l'époque, elle avait dans les 80 ans, J'ai resté 2 ans avec elle, elle a été une maman pour moi.
0: Elle avait la douceur que ta mère n'avait pas.
1: Voilà. Point qu'elle avait donné l'ordre à les vendeuses de la boutique que tous les après-midi, à 5 heures, il fallait l'envoyer donc chez elle, prendre un petit casse-croûte à 4 heures, au chocolat et tout. Et puis, elle montrait vraiment son amour pour moi. Mmh. Et ma mère, elle cherchait toujours du travail pour moi. Et si elle trouvait une pesette de plus que mon ancien travail, il m'est placé là. Ça fait que j'ai...
0: Vous avez fait plein de travail.
1: J'en ai fait là-bas au moins, oui, une trentaine de patrons.
0: Et puis j'ai grandi. Ça vous a appris plein de métiers différents, j'imagine.
1: Absolument,
0: aussi.
1: Ça m'a aidé, oui, oui, oui. Et des fils en aiguille, après j'ai trouvé d'autres travaux plus intéressants. J'ai travaillé comme tourneur. Je travaillais dans une usine... Ou avec les déchets qu'on ramassait, on faisait du carton.
0: Oui, et du coup, après, vous étiez donc dans cette chocolaterie, vous avez fait ces différents métiers, mais vous continuez à être un peu ce chef de gang et à avoir des interactions violentes, ou ça s'est un peu calmé
1: à partir des 15 ans, c'est devenu plus pacifique.
0: Quand même.
1: Mmh. Oui, je pense qu'on avait pris conscience que c'était pas bien, premièrement, mais qu'on faisait du mal aux autres.
0: Alors, à l'âge de 18 ans, vous partez de Barcelone et de ses environs pour venir en France. Comment ça s'est passé?
1: Mais bon, à cette époque-là, j'avais le goût à l'aventure, j'en avais marre, je voulais partir. Mais on m'avait parlé, on avait un ami qui s'embarquait souvent sur un grand bateau en Hollande pour faire servir au bateau. Mmh. D'accord, c'était des croisières qu'il faisait. Donc il m'a convaincu si je voulais pas aller avec lui. Ah, j'étais gonflé, j'ai dit ah oui oui oui. Puis je me suis fait le passeport et tout. Mais l'heure de partir, eh ben le bateau était parti déjà. Donc bon je pouvais plus. Je me suis trouvé avec un passeport neuf avec de l'argent pour le billet. Pour partir, je me suis dit, écoute, ça fait rien, je pars ailleurs. Et puis bon, j'ai pris un billet de train. Et ce billet était, je m'en souviens, pour Montluçon.
0: D'accord.
1: En pleine campagne.
0: Oui, c'est...
1: Port neuf, avec de l'argent pour le billet. Pour partir, je me suis dit, écoute, ça fait rien, je pars ailleurs. Et puis bon, j'ai pris un billet de train. Et ce billet était...

0: fille, Aurélie.
1: D'accord.
0: Et Aurélie, eh ben, elle avait des comportements, même à la naissance, elle pleurait toujours, elle s'arrêtait jamais, et nous, eh ben, on vivait plus.
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Chers frères et sœurs, bienvenue. Aujourd'hui, nous méditons sur l'omniscience de Dieu, c'est-à-dire sa connaissance parfaite et infinie. Dans le livre des psaumes, psaume 139 notamment, le psalmiste déclare « Seigneur, tu me sondes et tu me connais. Tu sais quand je m'assieds et quand je me lève. Tu discernes de loin ma pensée. » Psaume 139, les versets 1 et 2. Ces versets nous rappellent que rien n'échappe à la connaissance de Dieu. Il connaît chacun de nous intimement jusqu'au plus profond de notre être. Évidemment, cette vérité de l'omniscience de Dieu nous apporte réconfort et assurance. Nous pouvons nous tourner vers lui dans toutes les circonstances de la vie, sachant qu'il comprend nos pensées, nos préoccupations et nos besoins les plus profonds. Même lorsque nous ne pouvons pas comprendre pleinement notre propre situation, nous pouvons avoir confiance en Dieu qui voit et qui connaît tout. Mais la connaissance de Dieu n'est pas seulement rétrospective, elle est aussi prospective. En effet, il connaît non seulement notre passé, mais aussi notre présent, et plus encore, notre avenir. Rien ne prend Dieu par surprise, et il a un plan parfait pour chacun de nous. Cela nous donne l'assurance que nous pouvons nous confier entièrement en lui, dans toutes les situations, sachant qu'il nous guide avec sagesse et amour. Pour ce jour, que nos cœurs soient remplis de gratitude pour la connaissance parfaite de Dieu et que cela nous inspire à lui faire confiance dans chaque aspect de notre vie tout au long de notre journée. Que le Seigneur nous bénisse. Amen.

0: bonne nouvelle de l'établissement français du sang.
1: Avec nous, Jérôme Sinlissou, bonjour.
2: Bonjour à tous.
1: Voilà, donc aujourd'hui, depuis le 19 mars, on peut donner son plasma.
2: Effectivement, on a
1: l'établissement
2: repris,
1: français du sang de Biarritz.
2: Effectivement, on a repris les dons de plasma qu'on avait arrêtés en, si je ne m'abuse, en 2019, à la maison du don de Biarritz. Donc, on les a repris depuis le 19 mars. Donc, aujourd'hui, maintenant, sur Biarritz, on peut donner à la fois son sang total ou bien son plasma.
1: Donc, j'imagine que la plupart de nos auditeurs savent pas vraiment ce que c'est. Donc, le don du sang, c'est un prélèvement qui se fait au niveau d'un des bras pour pouvoir donner du sang pour des personnes donc qui ont différentes maladies, des accidentés. Le don de plasma, qu'est-ce que c'est? Qu'est-ce qu'on donne?
2: Alors le don de plasma, en fait, on donne le liquide dans lequel baignent vos cellules, c'est-à-dire les globules rouges, les plaquettes, voilà. Ce plasma, il va servir à quoi? Il va servir à fabriquer des médicaments qu'on appelle des médicaments dérivés du plasma. Ça va être notamment des facteurs de coagulation pour les hémophiles. Ça va être des immunoglobulines pour les gens qui ont des déficits immunitaires ou bien des maladies auto-immunes. Et ça va être également des protéines type albumine. Donc, ce sont des médicaments, en fait, dont le besoin a beaucoup augmenté ces dernières années. Parce que maintenant, ça nous permet également de soigner des cancers et des maladies neurologiques.
1: Donc, le don de plasma, c'est un don qu'on peut faire plus souvent. Parce
2: oui.
1: Qu'il est moins agressif, en tout cas, et moins demandant pour le corps.
2: Il est moins fatigant qu'en fait, quand on prend votre plasma, on vous redonne les globules rouges. Ça veut dire que on est moins fatigué, ça anémie moins les personnes qui donnent leur plasma. Le don de plasma, ça dure environ entre une demi-heure et trois quarts d'heure pour le don de plasma, alors que le don de sang total, ça dure entre 5 et 10 minutes.
1: Donc c'est un peu plus long, mais moins fatigant.
2: C'est exactement ça. Il faut beaucoup, beaucoup s'hydrater, puisqu'en fin de compte, avec un don de plasma, on ne tire que de l'eau, finalement.
1: Alors, quand vous dites que les besoins ont augmenté et qu'on crée des médicaments avec les plasmas, on peut se poser la question, ben voilà, quelle est l'économie derrière aussi? Est-ce qu'il y a des gens qui gagnent de l'argent sur les dons de plasma? Comment ça fonctionne? Comment c'est régulé? On sait que le don du sang est gratuit. Et comment, du coup, le don de plasma, comment l'économie se fait derrière?
2: Alors, le don de plasma, effectivement, nous, on veut que ça reste un don éthique. C'est-à-dire un don qui ne soit pas rémunéré, un don où on ne peut pas se faire de l'argent sur le don de plasma. Ce qui n'est pas le cas dans tous les pays du monde. Malheureusement, il y a des pays qui, effectivement, il y a une grosse économie derrière. En France, ce n'est pas le cas. On ne rémunère pas nos donneurs. Et le plasma que l'on récolte, en fait, part au laboratoire de fractionnement qui est un laboratoire français d'État qui nous permet de garantir en fait l'éthique du don de plasma en France.
1: Et ensuite c'est ce laboratoire qui va redonner les différentes particules du coup
2: C'est ce laboratoire qui va fabriquer les médicaments
1: et
2: mais au même titre que l'EFS, c'est un laboratoire qui est d'État, quoi.
1: Voilà. D'accord. Très bien. Ben voilà, c'est toujours intéressant de savoir où va la
2: exactement,
1: partie de notre corps que l'on donne.
2: Je comprends, tout à fait.
1: Voilà, donc une question que je te posais, donc notre sang aussi est riche dans plein d'informations qui circulent entre nos différents organes comme des hormones et différents autres cellules. Dans le don de plasma, est-ce que ces hormones sont remises dans le sang? Est-ce qu'on s'est intégré et puis finalement elles se perdent? Comment?
2: Non, on ne prend que les protéines.
1: Que les protéines.
2: Tout ce qui est hormones, etc. Ça ne se voit pas en fait. C'est pas ça que l'on va rechercher.
1: Donc c'est vraiment c'est comme les coagulants, les protéines pour permettre de créer ces médicaments qui sont. D'accord, tout à fait. Si on peut donner peut-être un exemple d'un nouveau médicament qui permet d'aider le cancer avec ses dons de plasma. Pour donner un exemple.
2: Les immunoglobulines.
1: D'accord.
2: Voilà, les immunoglobulines qui sont à l'heure actuelle des médicaments qui sont pleine croissance au niveau de la demande au niveau mondial et donc français. Pour vous donner un ordre d'idée, en fait, nous, aujourd'hui, on est autosuffisant dans ce type de médicaments à hauteur de 50%. Le reste de ces médicaments-là, à l'heure actuelle, on est obligé de les importer, notamment des États-Unis.
1: D'accord. Donc, c'est des tons d'Américains aux États-Unis qui sont importés. Et on ne sait pas vraiment d'où ils viennent.
2: Alors, si, on sait d'où ça vient. Mais si vous voulez, si on veut être beaucoup plus indépendant vis-à-vis des autres pays, effectivement, on se doit d'augmenter notre récolte de dons de plasma.
1: D'accord.
2: Et on aimerait, dans les années à venir, augmenter notre indépendance à hauteur de 80%, en vérité.
1: Très bien. Et alors, juste pour préciser, à ce niveau-là, donc l'hémoglobine.
2: L'hémoglobine ou non, les immunoglobulines.
1: Les immunoglobulines, elles permettent quoi dans le corps de quelqu'un qui a un cancer? Ça le permet de garder une certaine immunité, c'est ça?
2: Ça permet en fait de mieux appréhender la chimiothérapie.
1: D'accord.
2: Voilà, on prépare le patient grâce à ces immunoglobulines et la chimiothérapie, elle est plus efficace.
1: Elle est plus efficace. Est-ce qu'elle est moins intrusive ou pas vraiment? C'est vraiment l'efficacité plutôt
2: qui est augmentée. L'efficacité.
1: D'accord. Oui. Très bien. Ben, écoutez, ben, merci beaucoup. Donc, je vous encourage, chers auditeurs, à pouvoir venir donner votre plasma. Donc, à l'établissement français du sang de Biarritz.
2: L'adresse, au 10 rue Manuel Jodel, à Biarritz. Et on est ouvert pour le don de plasma les lundis, mercredis et jeudis. De temps en temps, on va ouvrir quelques samedis. Mais vous pouvez prendre rendez-vous sur le site internet ou sur l'application Don de sang.
1: Merci beaucoup, Jérôme Sinloussou. Merci beaucoup, Jérôme Sinloussou, pour ces informations sur le don de plasma. Et on vous dit à une prochaine pour une autre information sur le don du sang.
2: Et bien, merci à vous.

se lève dans les ténèbres pour les hommes droits, pour celui qui est miséricordieux, compatissant et juste. Heureux l'homme qui exerce la miséricorde et qui prête, qui règle ses actions d'après la justice, car il ne chancelle jamais. Voici le psaume 112, la bonne nouvelle pour vous sur Radio Bonne Nouvelle. Oui, si les ténèbres sont là, la lumière se lèvera. Ne vous lassez pas d'être miséricordieux, compatissant et juste.

Bonjour, je m'appelle Véronique. J'ai débuté dans la vie, c'était pas forcément un bon commencement. J'étais pas le fruit de l'amour, même pas d'un accident. Ma conception s'est passée comme ça. Un homme, un soir de printemps, a considéré qu'il avait le droit de faire ce qu'il voulait avec une jeune femme. Donc je suis le souvenir de cette nuit un peu tragique, on va dire, qui a bouleversé la vie de ma maman et qui a aussi déterminé la manière dont j'ai grandi. Ce que je peux dire, c'est que malgré tout, ma mère m'a toujours aimée et c'est certainement cet amour pour moi qui lui a permis de résister dans les moments les plus difficiles de sa vie parce qu'elle a voulu tenir le coup pour pouvoir s'occuper de moi. J'ai commencé à comprendre qu'il manquait quelqu'un dans ma vie et ce quelqu'un, bien sûr, c'était mon père. Et tout au long de mon enfance et de ma préadolescence, ce manque est allé en grandissant et m'a rendue de plus en plus malheureuse. Ma mère, de son côté, c'était quelqu'un de très fragile de par sa propre enfance. Et malgré son attachement pour moi, elle a fini par sombrer dans une grave dépression. J'étais profondément malheureuse et même les idées de mort envahissaient mon esprit à tel point que j'avais même déjà imaginé la manière dont j'allais mourir. Donc de plus en plus, l'absence du père était pesante. En grandissant, je me sentais seule, je me sentais incomprise. Donc j'avais 14 ans, quand lors d'une mission tzigane, c'est des gens très simples les tziganes, donc c'est aussi très touchant la manière dont ils annoncent l'évangile. C'est en tout cas là que j'ai décidé de lui confier vraiment ma vie à Dieu. J'ai compris que sans lui, je m'en sortirais pas. Que malgré ses efforts, ma mère est incapable de m'aider et que seul Dieu ne m'abandonnerait jamais. Donc je me suis approprié une parole de Dieu à ce moment-là qui dit « Je ne te délaisserai point, je ne t'abandonnerai point ». Petit à petit, il s'est révélé à moi comme un père aimant. Il a fallu que je comprenne que si Jésus était venu sur la terre, c'était aussi pour donner un sens à ma vie, pour me guérir mes blessures d'enfant et pour m'accompagner. J'ai compris que ma vie n'était pas en règle avec Dieu, que j'avais besoin de changer de vie. Ce que je peux dire en tout cas à l'heure d'aujourd'hui, c'est que Dieu a pris ma vie en main. Il m'a dirigée dans plein de choix, d'événements de ma vie, en particulier dans mon mariage. Alors que j'étais adulte, que j'étais moi-même maman, j'ai compris que je n'étais ni un accident, ni une erreur de la nature, ou une erreur tout court, ni non plus une catastrophe qui serait survenue dans la vie de ma mère, mais que Dieu m'avait voulu ici-bas. C'est ça le bouleversement le plus grand qu'il a pu faire, c'est que d'une enfant malheureuse que j'étais, il a fait de moi une femme heureuse, avec le plus merveilleux des pères. Et je voudrais juste laisser pour finir le verset qui m'a rendue, en tout cas heureuse d'être venue au monde et qui m'a fait comprendre qui je suis vraiment et quel est le sens de ma vie. Ce verset, il se trouve dans l'épître aux Éphésiens, chapitre 2, au verset 10, et qui dit « Car nous sommes son ouvrage, ayant été créés en Jésus-Christ pour de bonnes œuvres, que Dieu a préparé d'avance afin que nous les pratiquions. »

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1: C'est une joie de vous retrouver dans votre émission Graines de Vie avec Edith. Une émission qui vous aime et qui vous dit que Dieu a des bonnes choses pour vous chaque jour et encore aujourd'hui bien sûr, et c'est dans les proverbes de la Bible. Edith, nous t'écoutons.
2: Bonjour à toutes et à tous. Que cette émission du 24 juin vous encourage dans la foi et la victoire en Jésus-Christ. Et tout de suite, nous écoutons Michel qui nous fait la lecture du chapitre 24 des Proverbes.
3: Proverbes chapitre 24. Ne porte pas envie à ceux qui font le mal et ne recherche pas leur compagnie, car ils ne songent qu'à détruire et ils ne parlent que de nuire. C'est par la sagesse qu'on construit une maison, et par l'intelligence qu'on la rend solide. C'est grâce au savoir que les chambres se remplissent de toutes sortes de biens précieux et agréables. Un homme sage est un homme fort, et celui qui a de la connaissance augmente sa force. En effet, c'est par une bonne stratégie que tu gagneras la bataille, et la victoire s'acquiert grâce à un grand nombre de conseillers. Pour l'insensé, la sagesse est trop élevée. C'est pourquoi il n'ouvre pas la bouche dans l'assemblée aux portes de la ville. Celui qui projette de faire le mal aura la réputation d'être un intrigant. Les machinations d'un sot sont toujours coupables, et celui qui se moque de tout se rend odieux. Si tu te laisses abattre au jour de l'adversité, ta force est bien peu de chose. Délivre ceux que l'on entraîne à la mort et sauve ceux qui vont chancelant au supplice. Car si tu dis « Je ne le savais pas », celui qui sait ce qui se passe au fond des cœurs, ne discerne-t-il pas, lui ? Oui, celui qui protège ta vie le sait, et il rendra à chacun selon ses actes. Mon fils, mange du miel, car il est bon. Ton palais appréciera la douceur de ce qui coule des rayons. Aussi douce sera pour toi la sagesse. Si tu la trouves, il y a de l'avenir pour toi, et ton espérance ne sera pas déçue. Méchant, ne tends pas de piège contre la maison du juste et ne détruis pas sa demeure, car même si le juste tombe cette fois, il se relèvera, alors que les méchants s'effondrent dans le malheur. Si ton ennemi tombe, ne t'en réjouis pas. Que ton cœur ne jubile pas s'il s'effondre, car l'Éternel le verrait d'un mauvais œil, et sa colère risquerait de se détourner de lui. Ne t'irrite pas au sujet de ceux qui font le mal, et n'envie pas les méchants, car ceux qui font le mal n'ont pas d'avenir, et la vie des méchants s'éteindra. Respecte l'Éternel, mon fils, ainsi que le roi. Ne t'associe pas à ceux qui veulent tout bouleverser, car leur ruine viendra de façon soudaine, et qui sait quel malheur l'Éternel et le roi peuvent leur causer. Voici encore des proverbes émanant des sages. La partialité en justice est une mauvaise chose. Un juge qui dit à un coupable « Tu es acquitté » s'attire la malédiction des foules et l'indignation des gens. Mais ceux qui le condamnent s'en trouveront bien, et ils obtiendront bénédiction et bonheur. Celui qui répond franchement donne une preuve de son amitié. Assure ton travail au dehors, prépare bien tes champs, après cela, tu pourras bâtir ta maison.

que nous nous arrêtions sur les versets 15 et 16. « Méchant, ne tends pas de piège contre la maison du juste et ne détruis pas sa demeure, car même si le juste tombe 7 fois, il se relèvera, alors que les méchants s'effondrent dans le malheur. » Celui qui s'attaque à un enfant de Dieu aura des comptes à rendre à Dieu lui-même. La Bible ne promet pas au juste, c'est-à-dire à celui qui a reçu Jésus comme sauveur et Seigneur, qu'il n'aurait pas de problème. Quand Jésus a dit à ses disciples « Passons sur l'autre bord du lac », les disciples s'attendaient certainement à avoir une traversée paisible. Mais une terrible tempête s'est levée et ils ont eu peur pour leur vie. À la voix de Jésus, les flots se sont calmés et ils sont arrivés à bon port. Faisons-nous partie de ces justes qui voyagent avec Jésus à leur bord, ou bien voulons-nous mener notre barque tout seul au risque d'être noyé à la première tempête? Le juste, celui qui a Jésus dans sa vie, le vrai chrétien rempli de foi et d'espérance en Dieu, aura aussi des luttes et des problèmes. Mais il a une promesse sûre de la part de son Seigneur. Il le relèvera chaque fois qu'il tombera. Lorsque Dieu nous a donné sa justice, il y a des bienfaits qui en découlent. La parole de Dieu nous enseigne à ce sujet. Vous pouvez lire et proclamer ces quelques versets de tout votre cœur. Car les yeux du Seigneur sont sur les justes et ses oreilles sont attentives à leurs prières. 1 Pierre chapitre 3 verset 12. Quand les justes crient, l'Éternel entend et il les délivre de toute leur détresse. Psaume 34 verset 18. Le malheur atteint souvent le juste, mais l'Éternel l'en délivre toujours. Psaume 34 verset 19. J'ai été jeune, j'ai vieilli et je n'ai pas vu le juste abandonné, ni sa postérité mendiant son pain. C'est le psaume 37, verset 25. L'Éternel aime les justes. Psaume 146, verset 8. Remets ton sort à l'Éternel et il te soutiendra. Il ne laissera jamais chanceler le juste. Psaume 55, verset 22. Jésus nous enseigne au sujet de ce que doit être l'attitude du juste face à ceux qui lui font du mal. Il dit « Aimez vos ennemis, bénissez ceux qui vous maudissent, faites du bien à ceux qui vous haïssent et priez pour ceux qui vous maltraitent et qui vous persécutent. » Vous pouvez lire cela dans l'évangile de Matthieu chapitre 5, verset 44. C'est ce que notre Seigneur a fait pour tous ceux qui l'ont méprisé, injurié, trahi, dépouillé, abandonné et même crucifié. C'est aussi pour eux qu'il s'est livré. J'ai lu l'histoire d'un chrétien qui est rentré chez lui alors que des cambrioleurs étaient en train de voler des affaires dans son appartement. Il les a invités à rester avec lui. Il leur a offert à boire, puis il leur a donné plusieurs objets de valeur. Au moins un de ces hommes a été vivement touché, il s'est repenti et aujourd'hui il est au service de Dieu. C'est une chose terrible de tomber entre les mains du Dieu vivant et c'est ce qui attend tout pécheur qui refuse de se repentir. Alors, soyons motivés pour montrer le chemin du salut en Jésus-Christ, même à ceux qui nous font du mal. Prions pour eux et bénissons-les. Le Seigneur saura nous bénir en retour. Alors je dis à chacun de vous bon courage, au revoir et à demain dans notre prochain

Et bien voilà, c'était une joie de passer ces quelques instants en votre compagnie. Dites-nous ce que cette émission vous a apporté. Bien sûr, si vous avez besoin de la prière, notez-le dans votre courrier ou courriel. Adresse Edith Pet. Tremplin. Boîte postale 21. 30 310 Vergèze. Ça s'écrit V-E-R-G-E-Z-E, Vergèze, France. Faites connaître cette émission autour de vous. Alors par courriel, edith.tremplin@gmail.com. Je répète, edith.tremplin@gmail.com. Je vous souhaite tout le meilleur de Dieu et rendez-vous demain. Au revoir.

Voici qu'il est bon, qu'il est agréable pour des frères d'habiter unis ensemble. C'est comme l'huile la meilleure qui, répandue sur la tête, descend sur la barbe.

La lumière se lève dans les ténèbres pour les hommes droits, pour celui qui est miséricordieux, compatissant et juste. Heureux l'homme qui exerce la miséricorde et qui prête, qui règle ses actions d'après la justice, car il ne chancelle jamais. Voici le psaume 112, la bonne nouvelle pour vous sur Radio Bonne Nouvelle. Oui, si les ténèbres sont là, la lumière se lèvera. Ne vous lassez pas d'être miséricordieux, compatissant et juste.

Il était une fois un buisson insignifiant qui croissait parmi les ronces. Un jardinier le vit, le déracina et le planta dans son jardin. « Que me veut donc cet homme ?» se dit le buisson. « Il s'est sûrement trompé. Je ne suis pas fait pour vivre dans ce jardin, entouré de fleurs splendides. Il y a erreur. » Le jardinier revint, ayant en main un couteau bien aiguisé. Il tailla le buisson et le greffa. Au printemps suivant, l'arbrisseau s'aperçut qu'il portait des roses. Ainsi Dieu nous arrache à nos anciennes habitudes. Il nous transporte dans son jardin. Il nous taille. La sève de notre cœur saigne.

souffrons, nous croyons qu'il s'est trompé, nous pensons qu'il y a erreur. Patience. Ce que nous ne comprenons pas aujourd'hui, nous le comprendrons plus tard. Patience et confiance. Ce n'est qu'au printemps que nous apercevrons que notre vie, par Dieu si cruellement dépouillée, porte elle aussi des roses. Car il est écrit, vous vous en souvenez, toutes choses travaillent ensemble au bien de ceux qui aiment Dieu. Grâce soit rendue au Père, le divin jardinier, qui nous a délivrés du pouvoir de ténèbres et nous a transportés dans le royaume du Fils de son amour, en qui nous avons la rédemption, la rémission de nos péchés par son sang.

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0: Il se mit de nouveau à enseigner au bord de la mer, et une foule très nombreuse s'assemble auprès de lui, si bien qu'il monte dans une barque et s'y assied en mer. Et toute la foule était à terre, près de la mer. Il leur enseignait beaucoup de choses en paraboles, et il leur disait dans son enseignement :
1: Écoutez, voici que le semeur est sorti pour semer. Et il advint, comme il semait, qu'une partie du grain est tombée au bord du chemin, et les oiseaux sont venus et ont tout mangé. Une autre est tombée sur le terrain rocheux, où elle n'avait pas beaucoup de terre, et aussitôt elle a levé, parce qu'elle n'avait pas de profondeur de terre, et lorsque le soleil s'est levé, elle a été brûlée, et faute de racines, s'est desséchée. Une autre est tombée dans les épines, et les épines ont monté, et l'ont étouffée, et elle n'a pas donné de fruits. D'autres sont tombés dans la bonne terre, et ils ont donné du fruit, en montant et en se développant, et ils ont produit l'un 30, l'autre 60, l'autre 100. Entendent, qui a des oreilles pour entendre.
0: Quand il fut à l'écart, ceux de son entourage avec les 12 l'interrogeaient sur les paraboles, et il leur disait :
1: À vous le mystère du royaume de Dieu a été donné. Mais à ceux-là qui sont dehors, tout arrive en parabole, afin qu'ils aient beau regarder et ils ne voient pas, qu'ils aient beau entendre et ils ne comprennent pas, de peur qu'ils ne se convertissent et qu'il ne leur soit pardonné.
0: Et il leur dit :
1: Vous ne saisissez pas cette parabole. Et comment comprendrez-vous toutes les paraboles ? Le semeur, c'est la parole qu'il sème. Ceux qui sont au bord du chemin où la parole est semée sont ceux qui ne l'ont pas plus tôt entendu que Satan arrive et enlève la parole semée en eux. Et de même, ceux qui sont semés sur les endroits rocheux sont ceux qui, quand ils ont entendu la parole, l'accueillent aussitôt avec joie, mais ils n'ont pas de racines en eux-mêmes et sont les hommes d'un moment. Surviennent ensuite une tribulation ou une persécution à cause de la parole, aussitôt ils succombent. Et il y en a d'autres qui sont semés dans les épines, ce sont ceux qui ont entendu la parole, mais les soucis du monde, la séduction de la richesse et les autres convoitises les pénètrent et étouffent la parole qui demeure sans fruit. Et il y a ceux qui ont été semés dans la bonne terre, ceux-là écoutent la parole, l'accueillent et portent du fruit, l'un 30, l'autre 60, l'autre 100.

0: Et il leur disait
1: « Est-ce que la lampe vient pour qu'on la mette sous le boisseau ou sous le lit? N'est-ce pas pour qu'on la mette sur le lampadaire? Car il n'y a rien de caché qui ne doive être manifesté, et rien n'est demeuré secret que pour venir au grand jour. Si quelqu'un a des oreilles pour entendre, qu'il entende. »
0: Et il leur disait
1: « Prenez garde à ce que vous entendez. De la mesure dont vous mesurez, on mesurera pour vous, et on vous donnera encore plus. Car celui qui a, on lui donnera, et celui qui n'a pas, même ce qu'il a, lui sera enlevé. »
0: Et il disait
1: « Il en est du royaume de Dieu comme d'un homme qui aurait jeté du grain en terre. Qu'il dorme et qu'il se lève, nuit et jour, la semence germe et pousse. Il ne sait comment. D'elle-même, la terre produit d'abord l'herbe, puis l'épi, puis plein de blé dans l'épi. Et quand le fruit s'y prête, aussitôt il y met la faucille, parce que la moisson est à point. »
0: Et il disait
1: « Comment allons-nous comparer le royaume de Dieu ? Ou par quelle parabole allons-nous le figurer ? C'est comme un grain de sénévé, qui lorsqu'on le sème sur la terre, est la plus petite de toutes les graines qui sont sur la terre. Mais une fois semé, il monte et devient la plus grande de toutes les plantes potagères. Et il pousse de grandes branches, au point que les oiseaux du ciel peuvent s'abriter sous son ombre. »
0: C'est par un grand nombre de paraboles de ce genre qu'il leur annonçait la parole, selon qu'ils pouvaient l'entendre. Et il ne leur parlait pas sans parabole. Mais en particulier, il expliquait tout à ses disciples.

0: Ce jour-là, le soir venu, il leur dit
1: « Passons sur l'autre rive ».
0: Et laissant la foule, il l'emmène comme il était dans la barque, et il y avait d'autres barques avec lui. Survient alors une forte bourrasque, et les vagues se jetaient dans la barque de sorte que déjà elle se remplissait. Et lui était à la poupe, dormant sur les coussins. Il le réveille en lui disant « Maître, tu ne te soucies pas de ce que nous périssons ?» S'étant réveillé, il menaça le vent et dit à la mer
1: « Silence, tais-toi !»
0: Et le vent tomba. Et il se fit un grand calme, puis il leur dit
1: « Pourquoi avez-vous peur ainsi ? N'avez-vous pas encore de foi ?»
0: Alors ils furent saisis d'une grande crainte, et ils se disaient les uns aux autres « Qui est-il donc celui-là que même le vent et la mer lui obéissent ?»

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1: La Bible nous dit, dans Matthieu, chapitre 6, verset 14, « Si vous pardonnez aux hommes leurs fautes, votre Père Céleste vous pardonnera aussi à vous. » Elle nous dit également, dans Matthieu, chapitre 5, versets 44 et 45, « Aimez vos ennemis et priez pour ceux qui vous persécutent. Ainsi vous serez les fils de votre Père qui est dans les cieux. » La force du pardon. Quand elle a été trop malade pour rester en prison, Lubia, qui s'était convertie dans le milieu carcéral, a été conduite à l'hôpital. J'ai pu lui rendre visite et partager avec elle un beau moment de communion chrétienne. Nous avons lu ensemble un texte de l'Évangile. Elle était très faible. « C'est sans doute la fin de ma vie, » me dit-elle. « S'il en était ainsi, qu'est-ce que tu voudrais dire à Dieu ?» Je voudrais pardonner à ma mère qui m'a abandonnée, à mon père que je n'ai jamais connu, à ma sœur qui m'a tout volé et qui m'a rejetée, à celui que j'ai tué parce qu'il voulait m'assassiner après m'avoir violée, à tous les hommes qui m'ont trompée, à ceux qui ont arraché mon enfant. Et la longue litanie de douleur et de pardon se prolongea comme l'aveu d'un monde de misère et d'horreur. À mes oreilles s'ouvrait l'évidence que ce n'était pas tant la criminelle qui avait besoin de pardon. Dieu lui avait pardonné, mais beaucoup d'autres. Et c'était elle qui avait trouvé la force de pardonner, dans un très bel acte d'amour envers tous ceux qui l'avaient blessée. Quelques jours plus tard, des amies chrétiennes sont allées voir Lubia, mais le Seigneur Jésus l'avait recueillie dans le paradis. Elles ont rencontré le médecin-chef qui leur a dit « Des malades comme Lubia, je n'en ai jamais vu. Elle rayonnait de bonté. »

Moi, ça fait 16 ans que je connais le Seigneur Jésus personnellement. Parce qu'avant, je pensais le connaître parce que je faisais partie d'un système religieux et que j'étais fidèle à l'Église et que, pour moi, dans ma tête, Dieu, c'était une personne qu'il fallait respecter, qui était au contrôle de tout. C'est lui qui a créé l'univers, puis qui a créé l'homme aussi. Et puis, il y avait mon respect. On pouvait aussi s'adresser à lui par des prières, puis il nous accordait ce qu'on demandait quand c'était bien pour nous. Alors moi, j'ai dans ma tête, dans tout ce que j'avais accumulé comme connaissance de Dieu, c'est que je devais accumuler des œuvres pour atteindre le ciel. Parce que je croyais qu'il y avait un ciel et un enfer après cette vie sur la terre. Puis que pour moi, l'enfer, c'était pour les gros méchants, puis ceux qui commettaient vraiment des gros péchés, puis qui ne demandaient pas pardon à Dieu avant de mourir. Mais moi, vu que j'étais une bonne personne, puis je sentais que je faisais le bien autour de moi, puis c'était des valeurs que Dieu m'avait enseigné à travers mon église. Alors, ces œuvres-là, je les accumulais justement pour atteindre le ciel. Jusqu'au jour où mes enfants commençaient à ne plus vouloir pratiquer à l'église, ils trouvaient ça ennuyant. Alors là, j'étais comme un petit peu ébranlée parce que je voyais aussi que l'église se vidait de ces jeunes, autant que de tous les âges, l'église se vidait. Alors, puis moi, je continuais à être fidèle parce que je me disais, mon exemple va parler à mes enfants. Je vais continuer à être le poteau de cet enseignement-là, si je veux dire, dans ma famille, parce que j'ai eu des enfants. Et puis, mon mari aussi a abandonné la pratique. Alors, je me sentais comme un fardeau à quelque part là, dans ma pratique. Puis, peu de temps après, dans les années 95-96, j'avais une amie qui était proche de moi et qui s'est mis à parler de Dieu, de Jésus-Christ. Puis moi, c'était pas des conversations qu'on avait vraiment entre nous. Puis je trouvais qu'il y avait comme un changement qui s'opérait, mais je voulais pas trop savoir, je voulais pas trop lui poser des questions personnelles là-dessus. De temps en temps, elle me donnait un petit pamphlet, puis je mettais sur le coin de la cuisine, de mon comptoir, mais je ne le lisais pas nécessairement. Puis à un moment donné, elle m'a dit, pourquoi tu viendrais pas à une rencontre dans laquelle deux chrétiens vont venir chez nous, puis on va ouvrir la parole, puis on va partager là-dessus. Puis moi, la Bible, c'était un livre qui était sacré pour moi, puis je savais que dans ce livre-là, on pouvait savoir qu'est-ce que Dieu nous enseignait, comment se comporter sur cette terre, puis qu'est-ce qu'on venait faire sur cette terre. Alors, au cours de cette soirée-là, bien, on a eu un partage de versets, et puis il y en a un qui m'a profondément touchée et que qui m'a vraiment déstabilisé, si je peux dire, parce que c'est le verset qui dit « Car c'est par la grâce que vous êtes sauvés, par le moyen de la foi. Et cela ne vient pas de vous, c'est un don de Dieu. Et ce n'est point par les œuvres, afin que personne ne se glorifie. » Alors moi, ce verset-là, là, ce n'est point par les œuvres, là, ça m'a vraiment, vraiment, vraiment ébranlé. Et puis je suis retournée chez moi avec ce verset-là dans la tête qui me travaillait continuellement les journées, les heures qui passaient par après. J'étais envahie par ce verset-là qui me disait que moi, mes œuvres que je voulais présenter à Dieu, ils ne me servaient plus pour mon salut. Là, c'était pas ça. C'était un don de Dieu, c'était une grâce qui me faisait là d'être sauvée. Alors, je me suis dit, ben regarde, c'est le temps là, que je l'ouvre la parole de Dieu, puis il va me le dire, c'est quoi qui fait qu'est-ce qui me sauve, qu'est-ce qui va me rendre accessible le ciel. Suite à ma lecture, j'ai appris c'est que c'était quoi qui déplaisait à Dieu, le péché déplaisait à Dieu. Alors moi, dans la pas si pire que je pensais que j'étais, je me suis aperçue que mon cœur était pas toujours bien, même si ça paraissait bien de l'extérieur. À l'intérieur, j'en commettais des péchés. Puis, je voulais vraiment avoir cette vie éternelle-là que Dieu me promettait dans sa parole. Alors, à un moment donné, je me suis mis à genoux, j'ai dit, je veux l'avoir, cette vie éternelle-là. J'ai dit, j'ai appris que ce que tu étais venu faire sur la croix, tu étais venu sauver les pécheurs perdus. Puis moi, je me sens pécheur perdu. Alors, je te demande de me donner cette vie éternelle et je t'en remercie d'avance, puis c'est ça que je veux. Disons que le Seigneur dit dans sa parole qu'on est sauvé à partir de ce moment-là, qu'on a la vie éternelle à ce moment-là, mais j'avais pas nécessairement la confirmation. C'est par après, quand je me suis réunie avec des chrétiens, qu'à un moment donné, il y avait un chant que les jeunes chantent qui disent « Si Dieu ne nous aimait pas, il n'aurait pas fait la création. Il ne serait pas né dans une étable. Il ne serait pas mort à la croix pour nous. »
Puis là, j'ai vraiment vu la croix parce qu'il y avait une image sur un tableau. Puis là, j'ai vraiment vu que le Seigneur Jésus, c'est comme si il me disait, Judith, j'ai fait ça pour toi, là, pour te rendre l'accès des cieux possible. J'ai dit, merci Seigneur, parce que j'avais vraiment la confirmation que j'avais cette vie éternelle-là, puis qu'il n'y a rien qui me l'enlèverait. Que les choses que j'avais, que je pensais avant, c'était des choses qui pouvaient être appelées à changer. Tandis que là, j'avais la parole qui me certifiait que j'avais, que j'ai la vie éternelle. Ça, ça m'a soulagée, c'est un appui, puis j'ai eu plein de bénédictions dans ma vie, j'en ai encore en abondance dans ma vie. Plus on lit la parole, plus on s'appuie sur ses promesses, puis plus ses promesses sont vraies. On peut s'y fier entièrement.

Il a été emporté par la violence et le jugement. Dans sa génération, qui s'est soucié de ce qu'il était retranché de la terre des vivants, à cause des crimes de mon peuple, de la plaie qui les avait atteints? On a mis sa tombe parmi les méchants, son sépulcre avec le riche, quoiqu'il n'ait pas commis de violence et qu'il n'ait pas eu de fraude dans sa bouche. Il a plu à l'Éternel de le briser par la souffrance. Après s'être livré en sacrifice de culpabilité, il verra une descendance et prolongera ses jours, et la volonté de l'Éternel s'effectuera par lui. »

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1: C'est la Voix de l'Évangile. Une émission présentée par Bruno Godelet et réalisée par Ray Cornbeau à la technique. Bonjour à vous, chers amis à l'écoute. Nous vous rejoignons comme convenu lors de notre dernière émission. Nous vous rejoignons par le moyen des ondes et de la technique pour passer en votre compagnie quelques instants autour de la Bible. Et nous recevons aujourd'hui le pasteur Jacques Mouillon de Montpellier pour une réflexion sur quelques textes difficiles de la Bible. En attendant, nous écoutons, si vous le voulez bien, Pierre Lachat qui chante « J'ai failli manquer de toi ».

La Bible est un livre pornographique. Telle fut un jour l'affirmation de l'un de mes interlocuteurs. Vous imaginez facilement ma surprise. Il la remarqua, lui aussi, et se mit à étayer sa déclaration aussi inattendue. Il m'énuméra un certain nombre de récits que nous trouvons dans l'Ancien Testament, tels que David commettant adultère avec Bathsheba, la femme d'Uri, Uri qu'il fit d'ailleurs ensuite tuer. Cet ami était-il influencé par certains films qui se sont emparés de ces événements, les décrivant sans doute avec des détails empruntés à l'imagination du metteur en scène et qui n'ont rien de biblique, comme par exemple la danse des sept voiles de la fille d'Hérodias pour séduire Hérode. Mais c'est un fait. Ces événements sont là, indiscutables. Nous ne pouvons pas les ignorer ou les passer sous silence. Mais reconnaissons aussi que la parole de Dieu n'est pas riche en détails en ce qui les concerne. Le fait que ces récits soient dans la Bible est pour moi une preuve, s'il m'en fallait une preuve importante en faveur de son inspiration divine. Si des hommes avaient eu l'intention d'écrire la Bible pour promouvoir une nouvelle religion, ils se seraient bien gardés de nous révéler les travers, les défauts de leurs héros, de nous les décrire dans des situations qui ne sont pas à leur avantage. La Bible ne nous parlerait pas non plus, sans doute, de l'abattement, du découragement du grand prophète de l'Éternel, Élie. Ces récits nous ont été conservés car Dieu est vérité, et sa parole est la vérité. Elle nous décrit l'homme tel qu'il est, et non tel qu'il voudrait être, ou, encore plus exactement, tel qu'il voudrait paraître. Elle nous parle du bien et du mal, de la tentation et du péché, de la lutte qui existe dans la vie de tous les hommes, même de ceux que nous pouvons par ailleurs admirer. Elle nous révèle les difficultés de l'apôtre Paul à faire le bien et à ne pas faire le mal. Je ne fais point ce que je veux et je fais ce que je hais. J'ai la volonté, mais non le pouvoir, de faire le bien. Car je ne fais pas le bien que je veux, et je fais le mal que je ne veux pas, disait-il.

La Bible nous parle de nos défaites et de nos victoires possibles. Nous y trouvons également la dure lutte menée par notre Seigneur Jésus-Christ, le Fils de Dieu, sur cette terre. Elle ne nous dissimule pas ces moments sombres vécus dans la solitude du jardin de Gethsémané. Elle ne nous dissimule pas son agonie sur la croix du calvaire. Jésus a souffert ces choses pour que moi, pécheur, privé de la gloire de Dieu, je puisse trouver auprès de lui, par la repentance, le pardon de mon péché et la vie éternelle. La Bible, dans tous ses récits, nous encourage ainsi, qui que nous soyons, à venir à Jésus, à lui confesser nos fautes, nos erreurs, notre péché. Après avoir trahi Jésus, Pierre, pris de remords, se repentit et il lui fut pardonné. « Souviens-toi de moi quand tu viendras dans ton règne, » dit le brigand sur la croix. Et Jésus lui répondit, « Je te le dis aujourd'hui même, tu seras avec moi dans le paradis. » Le salut est pour tous, quel que soit notre présent ou notre passé. La Bible déclare que Dieu veut que tous les hommes soient sauvés et parviennent à la connaissance de la vérité. Tous, donc, vous aussi, cher ami auditeur. La Bible est un miroir. C'est ce que nous déclare l'apôtre Jacques, le frère du Seigneur. Je vous invite à y puiser vos regards et à remercier Dieu qui ne se contente pas de vous révéler votre péché, mais qui, en Jésus-Christ, vous propose de vous en délivrer pour toujours. Car Dieu a tant aimé le monde qu'il a donné son Fils unique, afin que quiconque croit en lui ne périsse point, mais qu'il ait la vie éternelle. Dieu, en effet, n'a pas envoyé son Fils dans le monde pour qu'il juge le monde, mais pour que le monde soit sauvé par lui. Celui qui croit en lui n'est point jugé, mais celui qui ne croit pas est déjà jugé parce qu'il n'a pas cru au nom du Fils unique de Dieu.

Merci, pasteur Jacques Mouillon, pour cette réflexion. Nous aurons l'occasion de vous retrouver la semaine prochaine pour une autre méditation. En attendant, puisqu'il faut rendre l'antenne, j'en profite de rappeler qu'il est toujours possible de nous écrire, soit pour nous faire part de ses remarques ou de ses objections, soit pour nous demander un exemplaire de l'Évangile selon Jean. Voici donc notre adresse. La Voix de l'Évangile, 13202, Marseille, France. La Voix de l'Évangile, 13202, Marseille, France. Eh bien, l'heure est venue. Merci de nous avoir reçus. Je vous donne en tout cas rendez-vous pour une autre émission. D'ici là, portez-vous bien. Au revoir.

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0: Vous écoutez Paroles de Vie, soyez les bienvenus. Un de nos grands hebdomadaires francophones titrait, il y a un certain temps, « La dépression nerveuse, maladie du siècle » et présentait en première page la photo d'un jeune paumé, les yeux dans le vide, la main crispée sur un tube de comprimé jaune renversé devant lui. Un spécialiste international estime que la moitié, au moins, des motifs de consultation médicale est due à la dépression, ouverte ou camouflée. Cette affirmation est tirée de l'hebdomadaire auquel j'ai fait allusion tout à l'heure et qui sert de base à l'exposé du deuxième épisode de l'itinéraire de la dépression de Jeanne Deschamps. Je rappelle que c'est Edmond Moret qui rapporte à notre micro ce cheminement douloureux.
1: Si l'on appelle la maladie du siècle ce mal qu'est la dépression, c'est, voyez-vous, quel est le signe d'un monde malade, l'exutoire des contradictions, incohérences et remises en question de ce temps, et de la difficulté qu'on éprouve à s'y intégrer. C'est bien souvent une maladie, et de la communication et de l'intégration qui vous tombe dessus sans crier gare, du jour au lendemain, ou dont un œil exercé aurait pu discerner peut-être les signes avant-coureurs, par exemple manque soudain de tonus ou au contraire agitation fébrile, période d'excitation et d'euphorie alternante avec une sorte de prostration, une sensibilité excessive. On dit comment peut-il prendre cela tant à cœur? Il voit tout en noir, enfin vous connaissez ça, vous l'entendez à longueur de journée autour de vous. Et surtout, le plus infaillible des signes qu'on puisse citer, c'est un gigantesque sentiment de culpabilité généralisée, comme si l'on était devenu, en somme, le bouc émissaire des maux et des malheurs du monde. Les lignes que j'ai citées tout à l'heure touchent donc aux causes de la dépression, sur lesquelles je reviendrai, mais j'ai cru bon de citer quelques passages du journal en question, parce qu'ils m'ont paru, ces propos, très révélateurs. En voici d'autres. « Lorsque je vois entrer dans mon cabinet, dit le docteur X, un patient qui se met soudain à pleurer ou bien qui a envie de rester au lit toute la journée, j'ai vite compris. Mais que faire s'il s'agit d'une maman qui doit préparer la gamelle de son mari, faire partir ses trois gosses pour l'école avant d'aller elle-même au bureau et qui doit le soir s'occuper de tout son petit monde? Je délivre un arrêt de travail, j'essaie de négocier avec la vie, de limiter les dégâts, mais c'est bien peu de choses. » Freud, le premier, bien sûr, a posé les bases solides d'une théorie de la dépression. Elle porte un nom, l'étayage, c'est-à-dire le soutien. L'être humain ne peut pas vivre sans étayage, sans s'appuyer sur quelqu'un ou sur quelque chose. Si l'enfant éprouve un tel besoin de s'appuyer sur sa mère, c'est qu'il naît prématuré. Il n'est pas achevé lorsqu'il vient au monde. Alors, il s'étaye sur ses proches, son environnement. Que viennent à manquer l'appui, et c'est la dépression. Un de ses disciples écrit, cet appui, c'est aussi un être cher, un groupe, c'est le phénomène moderne des copains, c'est une activité, c'est une fonction sociale, et même, pour ne pas dire surtout, un idéal. Le grand mot est lâché, mais tant pis, il n'y en a pas d'autre. Notre problème aujourd'hui, c'est que nous n'avons plus rien sur quoi nous appuyer, que la confusion des valeurs est générale. Les jeunes sentent que tout glisse. Ils essaient de s'accrocher à n'importe quoi. Notre culture, qui dénigre tout, est anticulturelle.

Et la psychanalyse à bon marché parle de pulsions, de complexes, et chacun tente de s'y reconnaître à travers ces images bornées et restrictives de l'appareil psychique. C'est peut-être ce qui explique le succès en Amérique d'un petit livre peu connu chez nous, « Le Dieu inconscient » par un psychanalyste viennois. Sa thèse, c'est que Freud et ses disciples n'ont vu qu'une partie des choses. Le véritable subconscient de l'homme est spirituel. Et si l'homme est malade, c'est parce que Dieu lui manque. Beaucoup de dépression serait due à une détresse spirituelle. Fin de citation. Est-ce une détresse spirituelle? Puisque le mot a été lâché, il nous faut poser la question maintenant. Eh bien, je répondrai oui et non. Quand on parle d'une maladie si complexe, si pleine d'ambiguïté, il faut bien souvent dire oui et non, par humilité d'abord. Et cette citation demande à être nuancée. Nous allons tenter de le faire maintenant ensemble. Il peut y avoir, en effet, vide spirituel, conscience aiguë du non-sens de la vie, surtout lorsqu'elle est sans Dieu. Vide de la vie qui peut prendre une forme de vertige, d'affolement, et contribuer à la dépression, mais ne saurait l'expliquer totalement d'ailleurs. S'il en était ainsi, les incroyants seraient plus menacés que les chrétiens par les troubles dont nous parlons. Or, il n'en est rien. Que d'incroyants se passent, du moins en apparence allègrement de Dieu, et n'en sont pas pour autant affectés ni dépressifs, alors que de nombreux chrétiens sont au contraire tourmentés et dépressifs. J'ai déjà parlé des diverses causes qui, additionnées, font que l'on craque. Il y a l'hérédité, ou tout au moins un terrain favorable, les deuils, les chocs, le surmenage. Il y a les situations de tension affective ou professionnelle qui se prolongent et dont on ne voit pas l'issue. Il y a aussi, et peut-être surtout, la charge du subconscient, les traumatismes enregistrés parfois depuis la plus lointaine enfance ou même avant la naissance, ça arrive aussi. Tout un stock hétéroclite d'état d'âme, inconnu de nous-mêmes autant que des autres et qui nourrit la tendance dépressive. Ces divers éléments attaquent la vitalité de la cellule nerveuse. Le nœud du problème est là. Il faut y insister pour éclairer ce mal mystérieux et éviter les confusions d'ordre moral ou mental, les ambiguïtés et malentendus qui compliquent l'approche de ce problème. Il faut savoir démythifier et démystifier aussi la dépression. Se dire et bien redire autour de soi que c'est une maladie comme les autres, quoique si différente, comme les autres, et que les nerfs sont des organes physiques comme tout autre membre de notre corps, comme l'estomac ou le cœur, et non pas vaguement métaphysiques. Seulement, ils jouent en quelque sorte dans l'organisme le rôle de courroie de transmission, tels des fils électriques. Ils sont toujours plus ou moins à haute tension, véhiculant des charges émotives ou émotionnelles à longueur de jour, provoquant diverses réactions psychiques, imaginatives, et frôlant le domaine où s'élaborent les choix d'ordre moral et religieux les plus conscients, d'où les confusions néfastes dont nous venons de parler. Alors, le malade, assailli de toutes parts, n'arrive plus à s'y reconnaître, à sortir d'une stérile introspection. Il se trouve entraîné dans une sorte de panique, où il échappe à tout et à tous. Il faut revenir sur le caractère particulier des cellules nerveuses. Nous allons le faire, car elles ont toute leur vitalité propre, qu'un savant américain a réussi d'ailleurs à mesurer. Et j'ai eu le privilège d'avoir entre les mains une revue où cet homme relate ses observations qui m'ont été personnellement d'un grand secours et je voudrais vous en faire part. En effet, sous l'effet de divers chocs qui nous ramènent aux causes de la dépression, cette vitalité attaquée diminue progressivement comme un liquide dans un vase fissuré. Lorsqu'elle atteint le point zéro, toutes les défenses de l'organisme qui jouent normalement s'effondrent et on devient la proie lucide et impuissante d'angoisse, d'obsession incompréhensible pour qui ne les a pas vécues. Il est important d'insister sur cette base physique de la dépression, non seulement pour éviter les interprétations plus ou moins métaphysiques, mais aussi et surtout pour évacuer, voyez-vous, toute idée, parfois si tenace, de possession démoniaque. Je ne sais pas si c'est un problème que vous avez connu, mais j'ai vécu dans un cercle où on parlait
de ce genre de diagnostic. Si ça ne va pas, c'est qu'il y a possession démoniaque. Ce fut un grand soulagement pour moi, dans des instants terribles, quand un pasteur, homme vraiment inspiré de Dieu et doué de discernement, une forme de charisme surnaturel, et qui est sûrement trop rare, quand cet homme m'a dit dans un moment intense: « Ma sœur, il n'y a rien en vous. Les attaques sont purement extérieures. » Une ancienne image me revient à l'esprit, c'est celle où on voit, c'est un tableau, où on voit Jésus debout devant une porte fermée. Il n'y a pas de poignée visible, car on ne peut l'ouvrir cette porte que de l'intérieur, par un choix libre. Mais lui, une fois qu'il est entré, il ferme la porte derrière lui. À moins d'un repos conscient de la sanctification libératrice que sa présence établit progressivement en nous, aucune puissance contraire ne peut demeurer attachée à notre personne et perturber notre communion avec Dieu, même si notre psychisme demeure momentanément en plein désarroi. Il ne faut jamais perdre de vue cette assurance, cette certitude, même si les angoisses de la dépression continuent à se manifester, à déferler, car les nerfs restent un lieu de contradiction, d'ambiguïté, de reflets trompeurs. Nous portons ces limites avec nous-mêmes. Nos nerfs sont en porte-à-faux entre le psychisme, le physique, le moral et même parfois le mental, ce qui prépare le malade à devenir la proie de l'accusation. L'accusation est une arme de choix pour l'oppresseur, le diable, je le nomme en passant. Et ce dernier la manie si habilement que beaucoup de tourmentés se tourmentent encore plus à essayer de découvrir en fait de quoi il serait coupable. Alors que le libérateur, c'est Jésus, nous rassure et nous calme, même s'il ne nous guérit pas toujours. Ce même oppresseur profite en somme de la fragilité nerveuse qui nous atteint pour accuser même celui qui croit en Dieu. Le diable s'infiltre parfois jusque dans les insomnies et les rêves où il poursuit son œuvre destructrice. Mais nous avons un Seigneur et un Sauveur puissant à la personne de Jésus qui a dit vouloir, d'une manière absolue et efficace, nous protéger. Souvenons-nous qu'il est mort pour nous. Ainsi sa vie donnée nous protège efficacement, il faut le souligner. Et cela nous permet de déjouer les ruses du diable en repoussant tout à la fois ce que ces ruses ont de vérité et ce qu'elles ont de mensonger, car les unes sont imaginaires de ces ruses, puisque le diable est le père du mensonge, et les autres sont parfois réelles, mais alors pardonnées. Il faut s'en souvenir. De toute façon, vous le voyez, nous sommes libres. Que nous soyons réellement coupables ou non, Dieu nous libère. Car il est écrit, si le Fils de Dieu vous a franchi, vous êtes réellement libre. Eh bien, cette bonne nouvelle est confirmée par la parole de l'apôtre qui dit: ainsi, tu n'es plus esclave, mais tu es fils, tu es aussi héritier par la grâce de Dieu. »

Nous vous rappelons l'adresse à laquelle vous pouvez nous écrire. Parole de vie, boîte postale 502, 75 666 Paris. Je répète cette adresse, notez bien. Parole de vie, boîte postale 502, 75 666 Paris. Voilà, au revoir et à très très bientôt.

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Chers auditeurs, chères auditrices, dans la série L'Alliance de Grâce, aujourd'hui, voici mon exposé intitulé Une lettre du Christ. Je vous prie de lire, si vous avez encore la possibilité, ou de relire le chapitre 31e du prophète Jérémie dans l'Ancien Testament, et notamment les versets 31 à 34, mais également dans la deuxième lettre de l'apôtre Paul aux Corinthiens, le chapitre 3e. Je n'aurai pas, malheureusement, le temps de vous lire ce dernier texte, mais si vous possédez une Bible, vous la lirez chez vous tranquillement, ou si vous n'avez pas de Bible, écrivez-nous, nous nous ferons plaisir de vous offrir un exemplaire. Une lettre du Christ. Selon le prophète Jérémie, Dieu promettait une alliance nouvelle à son peuple libéré. Ainsi que nous l'avons vu, cette dernière alliance allait se fonder sur le pardon total. Nous avons également vu dans notre étude précédente que la lettre aux Hébreux, d'une manière qui lui est bien particulière, soulignait le caractère unique, total et définitif du pardon des offenses, obtenu grâce au sacrifice expiatoire du Christ. Dans la structure de la Nouvelle Alliance, notre relation avec Dieu se fonde donc sur le pardon. Christ, en sa qualité de rédempteur, l'obtient pour nous d'une manière définitive. L'autre aspect de la Nouvelle Alliance, la présence de l'Esprit habitant le peuple de Dieu, se dessine aussi en de larges traits dans cette prophétie de l'Ancien Testament. Notre texte clé, c'est-à-dire Jérémie, chapitre 31e, contient deux vérités essentielles. D'abord, la loi sera écrite dans le cœur des hommes de Dieu, pas tous les hommes, surtout pas des inconvertis, ce n'est pas de cela qu'il s'agit. Il n'y a pas un salut universel. Et ensuite, il y aura une connaissance immédiate de Dieu, indépendamment du ministère d'enseignement. C'est-à-dire que entre Dieu et son peuple, ses élus, il n'y a plus de médiateur si ce n'est que la personne du Christ. Il n'y a pas de prêtrise et les pasteurs sont là uniquement pour enseigner, mais cela ne veut pas du tout dire qu'ils servent de médiateur, d'intermédiaire entre vous et Dieu. Vous pouvez connaître directement Dieu par sa parole à cause de son esprit qui est en vous et à cause de la parole écrite, la Bible, que vous possédez. Et ce, grâce évidemment à la rédemption, à la médiation accomplie par Jésus-Christ. Pour voir l'accomplissement dans le Nouveau Testament de cette partie de la prophétie de Jérémie, tournons-nous premièrement vers la deuxième lettre aux Corinthiens, au chapitre 3e, et comme je vous disais, au verset 1 à 3. Peut-être que je pourrais vous lire ces quelques versets seulement. Recommençons-nous à nous recommander nous-mêmes? Ou aurions-nous besoin, comme quelques-uns, de lettres de recommandation pour vous, ou bien de vous? Vous êtes notre lettre, écrite dans nos cœurs, connue et lue de tous les hommes. Vous êtes manifestement une lettre de Christ, écrite par notre ministère, non avec de l'encre, mais avec l'Esprit du Dieu vivant, non sur des tables de pierre, mais sur des tables de chair, sur vos cœurs. Dans le contexte de cette assertion, l'apôtre Paul écrivait qu'il n'avait pas besoin de lettre de créance, d'un mandat spécial, pour exercer son ministère au sein de l'Église corinthienne. Le fait est qu'il prêche l'évangile de la Nouvelle Alliance à l'Église de Corinthe. Or, cet évangile, affirme-t-il, est tout entier écrit en toutes lettres dans la vie même de la congrégation chrétienne de Corinthe. Vous êtes vous-même notre lettre de recommandation, écrite dans nos cœurs, connue et lue de tous les hommes. Car, dit-il plus loin, ce n'est pas que nous soyons capables de penser quelque chose de nous-mêmes, mais notre capacité vient de Dieu qui nous a aussi rendus capables d'être ministres de la Nouvelle Alliance, non pas celui de la lettre, mais celui de l'Esprit. Car la lettre tue, mais l'Esprit vivifie. La lettre des Corinthes est une lettre ou aux Corinthiennes est une lettre venant du Christ. Elle consiste en la personne des hommes, des femmes et des enfants qui forment la communauté chrétienne de cette ville.
Les destinataires en sont tous les hommes qui, aussi bien à Corinthe qu'ailleurs, auront l'occasion de rencontrer les membres de la nouvelle communauté. Le point le plus important, et nous espérons pouvoir le développer plus à fond, est que la situation de la nouvelle alliance, ou la réception de l'Évangile, équivaut à la réception du Saint-Esprit. Vous êtes une lettre, signifie que l'Évangile annoncé par l'apôtre Paul a été gravé dans la chair et a imprégné le sang des croyants. La façon d'être et de vivre de la nouvelle communauté rendait le message lisible et intelligible à chacun. Prenons d'abord note de la façon dont l'apôtre établit le contraste entre ancienne et nouvelle alliance. Il pense clairement à Jérémie 31, lorsqu'il place les deux alliances en opposition. Communauté rendait le message lisible et intelligible à chacun. Prenons d'abord note de la façon dont l'apôtre établit le contraste entre ancienne et nouvelle alliance. Il pense clairement.

du fait que cette dispensation allait devenir pour Israël incrédule une dispensation de mort. À combien plus forte raison le rayonnement de la gloire divine ne serait-il pas les dons de la nouvelle alliance? C'est pourquoi les vies de ceux qui appartiennent au peuple de la nouvelle alliance rayonnent avec une gloire de la présence de Dieu. Même les dons de l'alliance faisaient rayonner cette gloire sur la face de Moïse. Lisez à cet égard Exode 34, versets 29 à 35. L'apôtre veut dire que même ce qui était provisoire se trouvait enveloppé d'une certaine splendeur. Cependant, il use alors ici de l'histoire d'Exode 34 comme d'une sorte de parabole. Moïse ne pouvait apporter la gloire de Dieu au peuple de l'Ancienne Alliance. Celui-ci n'était pas encore prêt à recevoir et supporter la gloire du Dieu de Sinaï, du Dieu Saint. Ainsi, bien que Moïse dût rester au milieu du peuple, il devait couvrir son visage. La gloire divine était cachée par un voile. Les choses en sont restées là, poursuit Paul, car même le voile ne peut être ôté que par Jésus-Christ. Il couvre l'esprit et la mentalité des lecteurs qui refusent la gloire de l'Évangile et de la grâce, qui s'accrochent à faire leur salut par leurs propres œuvres. Lorsque, sur le Sinaï, Moïse retournait parler à Dieu et il ôtait le voile couvrant sa face. Aujourd'hui, chaque fois qu'un homme se tourne vers le Seigneur, c'est-à-dire il le fait par le moyen et l'intermédiaire de Jésus-Christ, le voile de l'ancienne dispensation tombe, disparaît. L'homme se tient dans la gloire de la présence de Dieu parce qu'il est membre de la nouvelle alliance de l'âge de l'Esprit. Christ, le Fils incarné, apporte la gloire de Dieu à son peuple. Nous le rencontrons dans l'Évangile comme le Seigneur qui est l'Esprit. Et tout cela est dit dans un contexte dans lequel Paul défend avec courage sa liberté en tant que ministre de la Nouvelle Alliance, courage qui va au-delà de l'intrépidité de Moïse. Il nous faudra probablement plus d'une lecture pour saisir le message de 2 Corinthiens chapitre 3. Et les questions suivantes vont bourdonner dans notre esprit. Est-ce que l'ancienne alliance était sans espoir? Ou encore, le Saint-Esprit n'était-il pas actif aussi pendant la période de l'Ancien Testament? Il est parfois nécessaire de refermer les questions afin de pouvoir mieux écouter Dieu s'adressant directement à nous. La nouvelle alliance inaugure l'âge de l'Esprit. C'est là-dessus que se trouve placé l'accent des Saintes Écritures. Nous n'avons pas toujours la patience nécessaire pour nous laisser impressionner par cette vérité. Nous affirmons parfois trop facilement que l'Esprit était aussi à l'œuvre dans l'Alliance. Bien entendu, il y était, mais cette vérité ne doit pas nous cacher une révélation biblique beaucoup plus essentielle, à savoir que la Nouvelle Alliance repose sur la venue du Saint-Esprit et qu'elle est fondée sur le pardon obtenu grâce au sacrifice expiatoire du Christ. La vie de la Nouvelle Alliance consiste en le don de l'Esprit du Christ. Jusqu'à ce point, nous avons limité notre étude de la prophétie concernant la Nouvelle Alliance à notre clé, à notre texte clé de Jérémie 31. Or, la prophétie d'Ézéchiel nous offre des parallèles avec celle de Jérémie. Dans chacune d'elles, la promesse du Saint-Esprit est le trait marquant de l'Alliance à venir. Dans le livre du prophète Ézéchiel, au chapitre 11e, nous lisons « Et je leur donnerai un même cœur, et je mettrai en eux un esprit nouveau, afin qu'ils marchent selon mes statuts, qu'ils gardent et observent mes ordonnances. Ils seront mon peuple, et je serai leur Dieu. » La phrase qui clôt ce verset répète le serment de l'Alliance. « Je suis votre Dieu, vous êtes mon peuple. » Et comme nous l'avons déjà dit, ceci est le gage sur lequel toute l'Alliance est bâtie à travers l'histoire. La nouveauté sera désormais l'obéissance procédant d'un cœur renouvelé dans lequel Dieu mettra un nouvel esprit. Ézéchiel 18 dit « Rejetez loin de vous toutes les transgressions dont vous vous êtes rendus coupables et faites-vous un cœur nouveau, un esprit nouveau. Car pourquoi mourriez-vous, maison d'Israël ?» Ainsi, nous trouvons la levée, l'effacement des transgressions et l'esprit nouveau comme les dons promis pour l'âge nouveau. Mais dans ce texte, la promesse de la nouvelle alliance vient dans la forme ou sous la forme d'une exigence. Rejetez vos transgressions, ayez un cœur nouveau. Repentance et renouveau ne sont pas seulement un don,
mais encore un commandement.

0: Dans Ézéchiel chapitre 36e, nous lisons, il est encore dit que l'Esprit caractérisera la nouvelle alliance. Je mettrai en vous mon Esprit. Dans la structure de la nouvelle alliance, notre relation avec Dieu reste celle du pardon grâce à la mort du Christ, sacrifice du Christ et habitation de l'Esprit. Voilà les deux traits essentiels de la nouvelle alliance conclue avec l'Église.
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1: Bonjour à tous, bienvenue dans les actualités du SEL. Je suis aujourd'hui avec Anaïs Landau, qui est responsable opérationnelle pour les projets de développement au sein du SEL. Bonjour Anaïs.
2: Bonjour Jean-Philippe.
1: Alors les projets de développement au sein du SEL, c'est une partie peut-être moins connue pour les gens qui connaissent le SEL. Alors les gens qui connaissent pas le SEL, on est une organisation chrétienne de solidarité internationale et on a plusieurs missions. Il y a le parrainage d'enfants qui est relativement connu concernant le SEL et les projets de développement. Il y a aussi les urgences, mais on n'en parlera pas aujourd'hui. Les projets de développement, et dans les projets de développement, Anaïs, il y a deux domaines dont j'aimerais parler avec toi aujourd'hui. C'est le domaine de l'agriculture et impulsion économique. Et pourquoi on aimerait parler particulièrement de ça? Parce qu'on a une année au SEL qui est avec un accent mis sur le travail, parce qu'il y a des gens qui, en Afrique subsaharienne, travaillent très dur et qui n'arrivent pas à vivre décemment de leur travail, ou alors qui n'arrivent pas à trouver de travail. Et ces deux projets, finalement, ces deux domaines, travaillent à chercher à aider à sortir de la pauvreté par le travail. Est-ce que c'est bien ça le point commun entre ces deux domaines, Anaïs?
2: Oui, effectivement, la notion de travail revient énormément. C'est très central parce que finalement, lorsqu'on vient soutenir des projets agricoles, on vient soutenir justement derrière des agriculteurs en général ou des personnes qui pratiquent de l'agriculture familiale. Et donc, pour eux, leur première source de revenus, ça va être justement ce travail agricole, ce travail au niveau de la terre, des champs et de l'élevage. Lorsqu'on vient soutenir, par exemple, des projets d'impulsion économique, là, ça va être tout ce qui est accompagnement justement pour mettre en place des activités, on dit activité génératrice de revenus. Donc c'est une autre forme de travail, ça va être surtout peut-être de la mise en place de petits commerces, la fabrication de produits artisanaux. Et donc là encore une fois, on voit que finalement tout ça, ça contribue à aider les gens à valoriser leur travail.
1: Alors, un petit mot pour ceux qui ne connaissent pas le SEL et le fonctionnement du SEL. Il n'y a pas d'expatriés, il n'y a pas de Français qui partent à l'étranger pour aller aider en Afrique subsaharienne au SEL. Le principe, c'est que il y a des chrétiens qui travaillent et qui sont touchés par la pauvreté qui les entoure et qui ont décidé de mettre en place des projets de développement. Et puis, le rôle du SEL, c'est d'accompagner ces chrétiens pour qu'ils puissent, eux, se mettre en action sur le terrain.
2: Tout à fait, tout à fait. Le SEL, on dit toujours qu'on travaille en partenariat avec des associations locales, et on tient au terme partenariat parce que l'idée, c'est vraiment de joindre nos forces, en fait, de joindre les forces de ces acteurs, de nos frères, de nos sœurs sur le terrain qui sont chrétiens, avec les nôtres, nos ressources, nos moyens, notamment financiers, pour les aider à pouvoir mettre en place les projets qu'ils souhaitent mettre en œuvre pour la communauté. Et c'est ainsi qu'on fonctionne avec ces associations chrétiennes qui, bien sûr, sont tenues en général par des chrétiens, mais qui dont les actions vont à l'ensemble de la communauté sans discrimination, je tiens à le préciser.
1: Oui, je pense que c'est quelque chose d'important parce que ça fait vraiment partie de l'esprit du SEL. L'idée, c'est quand même d'aider celui qui est le plus vulnérable, le plus pauvre, qui a besoin d'aide. Alors, sur cet axe du travail, il y a quelque chose qui finalement déchire le cœur de nos partenaires locaux, c'est de savoir qu'il y a des gens qui finalement se travaillent à longueur de journée, puis finalement n'arrivent pas à vivre, ou alors n'arrivent tout simplement pas à travailler, à se mettre en action. Est-ce que tu peux nous expliquer, Anaïs, quel est le principe de base de comment les accompagner pour que finalement leurs activités deviennent génératrices de revenus avec, par exemple, les projets impulsion économique?
2: Oui, notamment avec les projets impulsion économique, il faut comprendre aussi l'intérêt de ces projets, c'est que on est dans un contexte pour la plupart de ces pays où nos partenaires interviennent, où il y a un fort taux de chômage, une population relativement jeune, et souvent les plus vulnérables sont aussi des femmes. Et donc, en fait, tout cela fait que il y a besoin de créer des opportunités, justement économiques, financières, parce que ces gens-là sont souvent beaucoup à l'écart du marché du travail parce que voilà, c'est soit parce que manque de formation de base ou il y a de la formation mais il n'y a pas le travail qui va avec. Et donc c'est comment on essaie de créer des opportunités pour ces personnes là afin qu'elles s'insèrent au niveau du tissu social et économique et par là nos partenaires souvent surtout sur ces dernières années on voit la tendance à mettre en place en fait beaucoup de projets qui accompagnent dans l'entrepreneuriat justement former en fait des entrepreneurs en disant vous avez, tout le monde a quelque chose qui peut mettre en place, tout le monde a quelque chose qui sait faire plus ou moins et si c'est pas le faire, il a des compétences qu'on peut développer, donc ça peut être de la formation, tout simplement souvent on le voit des projets de fabrication de savon artisanal. Voilà, ça demande de prendre quelques produits au niveau local et voilà comment on aide un groupe de femmes à démarrer une activité de fabrication de savon et derrière des fois ça peut donner de gros commerces. Ça commence comme ça avec juste une petite formation et derrière on a des groupes de femmes qui lancent finalement toute une petite entreprise de cosmétiques. J'ai eu l'occasion d'en rencontrer d'ailleurs au Tchad et voilà, c'est vraiment accompagné à partir du peu que les personnes elles peuvent avoir ou leur donner la confiance de développer quelques compétences et ensuite de lancer une petite activité qui rapportera quelque chose.
1: Alors ça veut dire que si je t'écoute bien que au départ il y a déjà une espèce de forme d'exclusion des personnes les plus vulnérables et ça veut dire que elles-mêmes ne se sentent pas forcément ni la force ni quelque part le droit de pouvoir se lancer dans des activités.
2: De manière générale, on a souvent ce discours qui revient même lorsque les partenaires nous parlent de ces projets ou même lorsqu'on rencontre des bénéficiaires des projets Impulsion Économique, c'est de dire mais en fait moi de base j'aurais bien voulu faire quelque chose mais j'ai même pas un capital de départ et si je vais voir même une institution de microfinance pour avoir un petit prêt, on me l'accordera pas parce que voilà je j'ai pas les ressources nécessaires, je suis trop pauvre. Donc ou des fois il y a des jeunes qui comme je le disais peut-être sont formés de base mais le fait de pas trouver de travail commence à se dire en fait moi je peux rien faire donc qui se dévalorise et là c'est là où c'est intéressant la manière dont les partenaires du CEL interviennent et de redonner confiance à toutes ces personnes premièrement en elles et de dire non en fait il y a du potentiel et vous pouvez lancer quelque chose ou au moins faire quelque chose qui rapportera un peu.
1: D'où le terme impulsion économique, c'est nos partenaires locaux, ils donnent l'impulsion. Et est-ce que tu peux nous dire, donc tu nous as parlé de par exemple de formation, est-ce qu'il y a d'autres choses qui peuvent permettre à nos partenaires d'aider des personnes à se mettre en route pour lancer une entreprise?
2: Oui, effectivement, il y a aussi l'accompagnement pour accéder à des outils, des équipements. Je donnais l'exemple tout à l'heure de femmes, par exemple, qui pouvaient être formées pour commencer à produire du savon ou autre forme de cosmétique et autres, mais il faut quand même du matériel pour le faire, ce savon. Et c'est là que c'est intéressant, les partenaires vont justement aider à avoir des matières premières, des outils de transformation. Et souvent c'est ça, par exemple pour des jeunes qui veulent se lancer dans la couture, on va les aider à avoir une machine à coudre. Et aussi un autre moyen en dehors de tout ce qui est appui à l'équipement, ça va aussi être les aider justement à les accompagner, on va dire à se structurer financièrement. Par notamment avec la mise en place peut-être de groupes d'épargne et de crédit. En fait, l'intérêt c'est que justement quand on n'a peut-être pas accès aux moyens financiers traditionnels pour obtenir un prêt pour lancer son activité, on fait une petite banque de manière informelle. Donc à partir d'un groupe peut-être d'une vingtaine de personnes, on va épargner on va mettre notre épargne en commun, on va mettre de l'argent ensemble, ça peut être des petits montants, mais la somme de petits montants en fait finalement ça permet de s'octroyer des crédits entre nous dans le groupe et de soutenir justement le lancement d'une activité ou renforcer l'activité d'un ou de plusieurs membres du groupe. Et ça c'est quelque chose que les partenaires apprennent aussi aux communautés.
1: Alors les activités ou le domaine impulsion économique, est-ce que c'est un accompagnement uniquement pour se lancer ou est-ce que ça va un peu plus loin? Jusqu'où ça va finalement cet accompagnement?
2: La finalité, en fait, dans les projets impulsion économique, c'est un objectif très très fort, mais c'est l'autonomisation des participants au projet. C'est de se dire, à la fin, on aimerait vraiment, dans la mesure du possible, qu'ils soient autonomes économiquement et financièrement. Donc, ça passe par beaucoup, effectivement, d'accompagnement. C'est pas juste on va former et puis c'est fini, ou on va donner les équipements et c'est terminé. Mais souvent, il y a un suivi, en fait, qui se fait pendant plusieurs mois, le temps du projet, pour voir justement comment les participants s'en sortent. Et si derrière, ils arrivent à acquérir une forme d'autonomie, peut-être pas une autonomie intégrale à 100%, mais au moins commencer à montrer des signes d'autonomie. Par exemple, dans ces signes d'autonomie, c'est déjà quand une maman arrive à dire « oui, moi, depuis le projet, j'arrive à payer les frais de scolarité de mon enfant », des gens se disent « ah oui, ça commence ».
1: Est-ce qu'on peut avoir un autre exemple que la fabrication de savon ? Est-ce que tu as d'autres projets en tête ?
2: Oui, en dehors de la fabrication de savon, au niveau impulsion économique, je pense à la formation des jeunes. La formation des jeunes, parce que souvent la production de savon, c'est vraiment des projets spécialement pour les groupes de femmes, souvent des mamans. C'est aussi, parce que c'est une formation qui va assez rapidement, en fait. Pour un autre type de souvent pour les jeunes, c'est des formations un peu plus longues, étendues sur quelques mois voire une année, et ça va être des formations à la couture, mais la couture de manière assez poussée. C'est pas juste coudre un simple vêtement, mais c'est d'avoir des modèles vraiment un peu plus élaborés pour aussi que ça soit un peu plus rentable. De la formation en mécanique, en informatique, on a un partenaire qui fait ça au Congo, qui accompagne les jeunes dans ce domaine-là, et les aider à être beaucoup plus facilement insérable sur le marché du travail.
1: Anaïs, je rappelle que tu es responsable opérationnelle des projets de développement en Afrique subsaharienne pour le SEL. Les projets de développement, c'est une des missions du SEL. Il n'y a pas que le parrainage d'enfants, il y a aussi les projets de développement uniquement, par contre, en Afrique subsaharienne. Un dernier petit mot sur dans quelle zone on se situe. Donc, on est en dessous du Sahara, mais ça veut dire dans combien de pays ?
2: Alors, donc le Bénin, le Togo, le Burkina Faso, le Sénégal encore, le Tchad, la République démocratique du Congo, Madagascar, et je pense que je n'ai rien oublié.
1: Ça veut dire que les projets de développement, c'est dans 7 pays alors ?
2: 7 pays.
1: Ça marche. Merci beaucoup, Anaïs. Alors, si vous êtes intéressé par le soutien de ces partenaires locaux en Afrique subsaharienne, il y a un geste simple à faire. Vous allez sur Internet, sur selfrance.org, et puis vous allez voir les projets de développement, et puis il y aura impulsion économique et agriculture. Il y a les mêmes mécanismes, l'idée donc de vivre de son travail, de permettre à des personnes de vivre de leur travail, et vous pouvez faire un don ponctuel, ou encore mieux, faire un don régulier, même petit. C'est tous les dons sont une goutte de plus pour permettre à des personnes de sortir de la pauvreté.

se lève dans les ténèbres pour les hommes droits, pour celui qui est miséricordieux, compatissant et juste. Heureux l'homme qui exerce la miséricorde et qui prête, qui règle ses actions d'après la justice, car il ne chancelle jamais. Voici le psaume 112, la bonne nouvelle pour vous sur Radio Bonne Nouvelle. Oui, si les ténèbres sont là, la lumière se lèvera. Ne vous lassez pas d'être miséricordieux, compatissant et juste.

0: ancien séminariste, ancien curé de paroisse, enseignant dans un séminaire catholique. Il va nous parler de quel sens a la vie.
1: René Jacob, c'est d'abord un nom. René Jacob. Et vous savez très bien l'importance que peut avoir un nom. C'est quelque chose d'unique. Lorsqu'on dit un nom, on dit une vie. Et ce n'est donc pas n'importe quel nom. C'est une vie, devant nous, avec nous. Et au moment où nous nous interrogeons sur l'avenir de l'homme, de l'humanité, au moment où nous pouvons nous poser ce soir la question du sens à la vie, il est dès lors intéressant d'entendre un nom dire quelque chose sur sa vie. René Jacob a été professeur de théologie à Lille, à l'université, professeur dans un séminaire, prêtre de paroisse. Maintenant, il voyage beaucoup, il donne des conférences, des cours de formation. Et vous voyez que c'est tout un itinéraire. L'on pourrait penser que cet itinéraire peut être le résultat d'une volonté personnelle, une histoire très personnelle. Eh bien non, nous le verrons ensemble. Tout être humain a son histoire, une histoire qui s'enracine dans l'histoire de Dieu finalement. Une aventure de Dieu avec l'être humain. Et je n'en dirai pas plus parce que en accueillant René Jacob au milieu de nous ce soir, nous avons l'occasion de découvrir une histoire particulière de Dieu avec lui-même. Et je crois que c'est important, parce que parler du sens de la vie, voyez-vous, aujourd'hui, c'est presque une banalité, parce que tout le monde a quelque chose à dire sur le sens de la vie. Il y a bien des hypothèses, bien des perspectives matérialistes, humanistes, philosophiques et religieuses. Il y a pléthore de mouvements, pléthore de sollicitations. Alors, ce ne sera-ce qu'une voix de plus parmi toutes. Je vous invite donc à être très attentif à ce porte-parole de Dieu que nous recevons comme tel pour faire route avec nous.
2: Raconter son histoire, c'est à la fois une aventure et c'est en même temps une joie. C'est vrai qu'on aurait pu appeler beaucoup de témoins pour présenter comment la vie de chacun a pu trouver un sens. Mais c'est une joie, quand notre vie a été bouleversée par le Seigneur, de pouvoir rendre compte de ce qui nous est arrivé pendant bien des années et de rendre grâce au Seigneur aussi, parce que j'ai bien la conviction profonde et personnelle que ce que je vis depuis tant d'années, eh bien, ce n'est pas mon affaire, ce n'est pas mon épanouissement. C'est peut-être d'avoir répondu oui simplement lorsque Dieu est passé et qu'il m'a appelé, et d'être engagé dans une aventure qui n'est pas encore terminée et qui continue jour après jour. Un sens à la vie. Je n'étais pas grand, j'avais pas 10 ans, quand je pensais déjà être prêtre. C'est peut-être étonnant. J'étais donc catholique, vous le savez, dans le nord de la France, il y a 99% de catholiques, à peu près. Et j'avais cette vague idée de me préparer pour un jour servir le Seigneur. J'ai continué les études sans problème particulier. Je suis passé dans une école qu'on appelle un séminaire pour se former, pour être prêtre. Et toute vie est dirigé par le Seigneur. On ne sait pas toujours, mais on le découvre après coup. Je pensais faire mon itinéraire. Je pensais suivre le Seigneur et lui donner ma vie. Mais lui déjà avait commencé à en prendre la direction. J'étais engagé dans le diocèse de Lille. Dans notre église, ça marche par diocèse, ce qui correspond à peu près au département français. Et là, curieusement, tout en me préparant à être prêtre, je disais à mon supérieur,

0: Je ne sais pas, mais je ne veux pas être prêtre ici, je veux l'être dans le diocèse voisin. Pourquoi? Ben, je ne sais pas, c'est comme ça. Mais c'est pas possible, enfin, il n'y a pas de raison. Est-ce qu'il y a une raison majeure? Et j'ai dit non, je ne vois pas de raison particulière, mais c'est une conviction du cœur. On m'a dit, mais ça ne suffit pas, c'est pas un motif sérieux. Et on m'a refusé. Je voyais les amis autour de moi franchir les étapes vers le sacerdoce, et moi j'étais toujours un peu sur le côté parce que je n'avais pas de raison à donner. Au mois de juin, on me présente à mon évêque, c'était le cardinal Liénard à ce moment-là, qui était un évêque important, qui a été un des présidents du Concile Vatican II. Et il me dit, cher ami, mais pourquoi vous voulez aller dans le diocèse voisin? Ben, je dis, je ne sais pas, tout ce que j'ai dans le cœur, j'ai l'impression que les prêtres du diocèse voisin sont plus simples que ceux qui sont ici. Avouez que c'est une raison vraiment secondaire. Mais il me dit, cher ami, ce n'est pas une raison, non, pas question. Je pars en vacances, je rentre, le supérieur m'appelle et dit, tu as toujours la même idée? Je dis oui. Et il me dit, eh bien, c'est drôle, à l'évêché, il y a un changement. Tout le conseil de l'évêché unanime qui a toujours refusé, eh bien, à l'unanimité, aujourd'hui, dit oui. Pourquoi ce revirement? J'étais donc rattaché au diocèse voisin. J'avais terminé mes études dans le nord de la France. Mon nouvel évêque, puisque j'avais changé d'appartenance, de diocèse, mon nouvel évêque vient me trouver 8 jours avant la fin des études et me dit nous pensons que ce serait bien que tu ailles faire des études à Rome. Qu'est-ce que tu en penses? Dis, je te laisse 8 jours pour réfléchir. Je réfléchis 8 jours. Au bout de 8 jours, je lui dis, Monseigneur, puisqu'on appelle comme ça les évêques chez nous, je lui dis, je n'ai aucune envie d'aller à Rome. Je ne sais pas ce que j'irai faire là-bas. Mais honnêtement, les études que vous me demandez, je peux les faire. Alors il me répond, ben dans ce cas-là, tu y vas. Et j'ai fait une année à Rome. J'ai pris goût à la Bible, puisque c'était des études bibliques. J'ai fait une deuxième année. Au bout de 2 ans, c'est moi qui ai demandé à faire une année à Jérusalem. Je l'ai obtenu. Et puis, j'ai vous demandé à faire une 4e année, donc une 2e année à Jérusalem, et j'ai pu le faire. Mais voyez la main du Seigneur. Ma demande était curieuse. Mais si j'étais resté dans le premier diocèse, étant donné la structure, la façon d'agir, eh bien, je n'aurais jamais fait d'études bibliques. Comme j'avais fait des études de lettres avant les études de théologie, je me serais trouvé professeur de français, latin, grec dans un collège secondaire catholique en France. Et voilà qu'après toutes les études bibliques, mon regard sur beaucoup de choses avait beaucoup changé. Je suis rentré en France, et là mon évêque m'a dit, « Eh bien, tu vas enseigner au grand séminaire, à la faculté de théologie, il faut que ça serve les études, mais en même temps je vais te placer dans une paroisse parce que tu n'as jamais été en paroisse. » J'aimais le Seigneur, je voulais le servir. Alors, eh bien, j'étais jeune, j'ai retroussé les manches et je me suis dit, ben, ça va marcher, c'est formidable. Au séminaire, c'était merveilleux, on m'avait demandé d'enseigner les lettres de Paul, l'église primitive, l'évangélisation dans l'église primitive, les actes des apôtres, c'était passionnant. Et puis, je retournais dans cette petite paroisse du bassin minier du Pas-de-Calais, où il y avait 4000 habitants, et le dimanche à l'église, il restait 100 personnes, y compris les femmes, les vieillards, les enfants, les adultes. Entre 20 et 40 ans, il y avait peut-être 5 personnes qui se trouvaient dans l'église. 5 ou 10, c'est tout, sur 4000 habitants. Oh, j'ai dit qu'à cela ne tienne. Eh bien, je vais prêcher l'évangile et tout le monde va se convertir. Alors j'ai commencé, comment faire? Il n'y avait plus rien, même pas une personne qui lisait à l'église le dimanche. Alors j'ai commencé ce qu'on appellerait une catéchèse pour adultes, je les ai réunis toutes les 3 semaines. Et puis, eh bien, on lisait une page de l'écriture, je ne pouvais pas faire autrement, j'avais tellement lu l'écriture, c'était la base de ma nourriture. Alors on a lu l'écriture, Dieu est Père, il a envoyé son fils Jésus qui a envoyé le Saint-Esprit. Et Jésus a fondé des communautés chrétiennes, etc. C'était très intéressant. Et au bout d'une année, j'avais mon idée quand même derrière la tête. J'avais beaucoup lu les actes des apôtres avec eux. Et je leur ai dit, eh bien, l'année prochaine, maintenant qu'on a réfléchi ensemble, il ne s'agit pas de passer toute sa vie à réfléchir. Il y a tant de gens parmi vous, comme parmi nous, en France, qui ont réfléchi sur la parole de Dieu des centaines d'années, en regardant tous nos ancêtres. Mais est-ce que la vie est réellement changée? Je vois Pierre, Paul, Jacques, Matthieu, André, quand Jésus les a rencontrés, n'ont pas fait tout un corps de doctrine. Je ne dis pas que c'est mauvais, mais c'est la rencontre personnelle du Christ qui les a bousculés. Alors, après avoir ainsi enseigné les gens, je leur ai dit, l'année prochaine, on va commencer à vivre maintenant. Puisque maintenant vous savez ce que c'est être chrétien, eh bien commençons. Vous allez vous réunir dans les quartiers par 3 ou 4. On m'a écouté poliment. Mais dans les 8 jours qui ont suivi, sur 30 personnes qui avaient fait cette petite formation avec moi, 25 personnes m'ont dit, oh, mais... Plus question. On avait des prétextes. Le petit garçon était entré en 6e, le 2e avait 6 ans, il passait à la grande école. C'était la belle-mère qui arrivait. Enfin, il restait 5 personnes qui voulaient faire quelque chose. Alors j'ai demandé à quelqu'un qui était un peu plus direct que les autres, qui était un moniteur d'auto-école, et je lui ai dit, mais toi, tu vas être franc avec moi, dis-moi pourquoi les gens ne viennent plus. Et ils m'ont dit, c'est très simple. Tu vas venir s'asseoir sur une chaise, écouter un bel exposé, ou à la rigueur, prier 2 minutes, on peut encore supporter ça, on boit une tasse de café, mais il y a bien des jours, il n'y a rien à la télévision. Alors, ça nous passe une soirée. Mais dis-toi bien que si je dois commencer à vivre en chrétien avec mon voisin, dis-toi bien qu'on n'est pas prêt. On n'est pas prêt. Mais je me suis dit, mais qu'est-ce que c'est que ça? Qu'est-ce que c'est que cette vie chrétienne? Est-ce que c'est important d'avoir une tête bien pleine? Est-ce qu'on a besoin que tout le monde devienne des docteurs en théologie? Et je pensais à Nicodème, qui vient trouver Jésus, vous savez, dans la nuit. Et puis, il met une chaise à hauteur égale avec Jésus. Puis il discute avec lui. « Oh oui, Seigneur, je reconnais que tu es un rabbi en Israël, alors ayons une conversation de rabbi, Nicodème et le Fils de Dieu. 2 chaises, 2 sièges, 2 trônes égaux. » Mais à la fin de l'évangile, on ne sait même pas si Nicodème s'est converti. Par contre, la Samaritaine, ah, cette pauvre femme, elle avait 5 maris, celui avec lequel elle vivait, c'était pas le sien. Eh bien, elle découvre parce qu'elle avait soif. Et quand Jésus lui dit, l'eau que je lui donnerai deviendra en lui une source jaillissant en vie éternelle, alors elle s'ouvre et elle va ameuter toute la ville. Mais je me disais, il y a quelque chose qui va pas chez moi dans ma paroisse. Qu'est-ce que c'est? C'est ça la vie chrétienne? Oh, bien sûr, quand j'étais plus jeune, j'avais pensé que la vie chrétienne, c'était une belle structure d'église. C'est vrai. Mais le Seigneur avait travaillé mon cœur et toute la formation biblique reçue m'avait bien fait comprendre que la vie chrétienne, ce n'est pas une nouvelle religion, entre guillemets. C'est pas d'abord des actes de culte extérieur. La vie chrétienne, c'est la rencontre d'une personne, Jésus le Christ, à qui j'ai donné ma vie, qui m'a transformé par sa mort sur la croix, qui a pardonné mon péché, qui m'a ouvert l'accès à Dieu, qui a déchiré le voile. Alors je suis libre dans la personne du Christ et je peux vivre de sa vie. Mais ces gens ne voulaient pas de cela. Ils n'avaient pas soif. Oh, il fallait bien une religion, entre guillemets, mais vous savez, ils auraient pu être de n'importe quelle confession chrétienne, c'était pareil. Et à la rigueur, même je crois que pour beaucoup, une autre religion. Ils avaient quelques actes de culte et leur conscience était rassurée. Mais au fond d'eux, ils n'avaient pas compris que la rencontre du Christ bouleverse une vie. Pensez à André et Jean quand ils ont rencontré le Christ. Où demeures-tu? Venez et voyez, dit Jésus. Ils ont passé la soirée, une nuit avec lui, et leur vie a été bouleversée pour toujours. Est-ce que ce soir, nous ici, nous avons réellement rencontré le Christ? C'est pas forcément sûr. On peut avoir des actes religieux, mais la rencontre personnelle du Christ. Et je me disais, mais ces gens, s'ils n'acceptent pas que la vie soit une vie complètement changée avec le voisin, mais la rencontre du Christ, ils ne l'ont pas faite. Et moi, j'ai passé mon temps depuis 3 ans et je n'ai pas réussi à faire que quelqu'un rencontre le Christ. Mais alors, à quoi ça sert que je sois prêtre dans cette paroisse? Je ne pouvais pas me contenter quand même de faire des cultes de dimanche, même de faire du catéchisme. Je n'étais pas fait pour ça. Bien sûr, il fallait le faire. Mais la passion de mon cœur, c'était la rencontre du Christ. Et j'étais obligé de reconnaître, eh bien, que je n'étais pas capable et que je n'arrivais pas. Alors j'ai rencontré mon évêque assez souvent, et souvent j'étais déçu, et il me dit, tu es encore déçu? Mais je dis oui, parce que quand j'enseigne en faculté de théologie, c'est extraordinaire. J'enseigne tous ces textes merveilleux, l'église primitive, ça me passionne. Mais pourquoi on peut pas vivre ça à l'heure actuelle? Pourquoi une telle différence? Et mon évêque ne me répondait pas. Il dit, faut chercher, faut réfléchir, faut prier. Et un jour, il me dit, tu devrais aller voir. Il y a une rencontre là à Hénin-Beaumont, c'est des frères protestants. Ils se réunissent, ils ont deux journées. Tu devrais aller voir le deuxième jour après-midi. Là, tu es libre, il y a une après-midi. Va un petit peu voir ce qui se passe. Je suis allé là, vous savez, très réservé, méfiant. C'était une salle un peu comme celle-ci. J'étais là-bas au fond, je me rappelle bien, c'était c'était en 72, là-bas au fond, quelque part. Et j'étais venu avec les cinq personnes qui, dans ma communauté, voulaient bien faire quelque chose. Et puis, il y avait sur l'estrade un pasteur que certains connaissent, qui est le pasteur Jean-Pierre Besse, qui est à Lausanne, qui était à la Ligue pour la lecture de la Bible. Et puis, il a dit, on va commencer à prier. C'était la deuxième de deux journées de Christ qu'ils avaient fait pour raviver la foi des chrétiens chez eux. Puis, il a commencé à prier. Bon, j'ai dit, c'est bien, on va commencer à prier, c'est bien. Mais au bout de cinq minutes, il priait encore. Je me suis dit, tiens, il prie quand même longtemps. Au bout de 10 minutes, il priait toujours. J'ai regardé ma montre, je suis honteux de le dire, mais c'est comme ça, il faut être vrai dans un témoignage. J'ai regardé ma montre en disant, mais quand est-ce qu'on va faire autre chose? Au bout d'un quart d'heure, on priait toujours. Il y avait des prières spontanées qui montaient de la salle. Alors j'ai commencé à verdir. Parce que j'étais venu avec 5 personnes de chez moi qui voulaient à la rigueur continuer quelque chose, mais pas beaucoup. Je me suis dit, qu'est-ce que je vais prendre à la sortie? Parce que quand on se réunissait, on parlait pendant 3 quarts d'heure sur un texte de l'Écriture, mais on priait 2 minutes. Et j'ai su par après que quand je n'étais pas là, on ne priait même plus du tout. Et ça a duré, tenez-vous bien, 1 heure. Quand tout était terminé, j'ai essayé de ne pas regarder les 5 personnes qui m'accompagnaient. Enfin, par politesse, je leur ai dit quand même, alors, qu'est-ce que vous en pensez de cette soirée? Oh, c'était formidable! Oh, que c'était bien! Mais c'est merveilleux! Mais c'est ça qu'il faut dans notre église et notre paroisse! Je dis, qu'est-ce que c'est que cette histoire-là? Moi, quand je leur propose de prier, ils disent 2 minutes, ça suffit. Quand ils vont dans une assemblée avec un pasteur protestant qui prie 1 heure, c'est ça qu'il leur faut. J'étais vraiment perdu. J'arrive à la sortie, mon évêque était là. Oui, il était venu faire un tour. Alors il me dit, comment tu as trouvé ça? Je dis, moi, je ne sais pas trop, mais enfin les 5 qui sont venus avec moi, ça les intéresse beaucoup. Il me dit, tu devrais descendre à Viviez en Ardèche, il y a quelque chose peut-être d'intéressant au 1er novembre. Tu devrais aller là-bas. Je n'avais pas du tout envie. Je profite de ce que mon évêque parle à quelqu'un d'autre, je me faufile et je vais trouver les 5 personnes qui étaient venues avec moi. Je leur dis, écoutez, j'ai dit bonjour à mon évêque, mais vous êtes certainement très pressé de rentrer, alors on s'en va. Mais non, on n'est pas pressé du tout. Mais on a vu que l'évêque te parlait, mais on a l'impression qu'il n'a pas parfaitement terminé. Nous allons attendre. Et j'étais coincé. Vous savez, quand le Seigneur veut quelque chose avec quelqu'un, on peut se débattre longtemps, il finit toujours par trouver la porte de notre cœur. Même parfois quand on est contre. Parce que si on aime le Seigneur tout au fond, on dit dans l'Écriture que la brebis, elle reconnaît la voix du bon berger, elle ne peut pas se tromper. Et le Seigneur sait bien comment parler. Alors, quand c'était terminé, tout penaud, j'ai été retrouver mon évêque. Alors, il me dit, écoute, je crois qu'il n'y a plus de place à ce rassemblement, mais je vais te donner une adresse, tu écriras de ma part. Et il me griffonne sur un bout de papier le nom d'un autre pasteur. Le pasteur Alain Schwartz, qui était à ce moment-là à Saint-Laurent-du-Pape en France. Je rentre chez moi. Vous voyez, à ce moment-là, j'étais pas très ouvert au dialogue interconfessionnel, œcuménique, enfin un peu, mais pas énormément. Parce que je me suis dit, je vais toujours écrire, comme ça je serai dans la paix de ma conscience. Mais de toute façon, si j'écris à un pasteur protestant de la part d'un évêque catholique, il va certainement me dire, écoutez, mon cher, alors j'écris par acquis de conscience. Et je reçois une lettre qui m'étonne quand même beaucoup, parce qu'il me dit, cher ami, c'est vrai, il y a 100 personnes qu'on a refusées, mais c'est drôle, au courrier ce matin, il y a la lettre d'une personne qui se désiste, et la lettre, votre lettre. Alors vous prenez sa place. Qu'est-ce que c'est que ça? C'est quand même étrange. J'avais vraiment l'impression de ne plus mener moi-même les choses, mais que quelqu'un commençait à prendre la direction. Alors je suis parti là-bas, c'était le premier rassemblement charismatique, interconfessionnel. J'étais pas chaud du tout. C'est un mot qui me révulsait un peu. Je me disais, mais j'ai fait tant de théologie, j'ai fait tant d'études universitaires, j'ai fait tant d'études bibliques, on ne pouvait pas faire beaucoup plus, au moins dans les écoles. Et je me disais, je n'ai jamais entendu parler de tout ça. Et mon raisonnement intellectuel me poussait à refuser ces choses. Et puis en plus, bon, j'entendais parler de Dieu qui se manifestait, des gens qui parlaient en langue, des gens qui levaient les mains dans la prière. J'étais pas chaud du tout, faut pas croire. J'avais eu toute une formation très cartésienne. Dans le secondaire, c'est pas un très haut niveau, mais j'avais fini par des études mathématiques avec un raisonnement bien rigoureux. Les études théologiques de l'époque, c'était tout à fait un raisonnement rigoureux, démonstratif. Alors j'étais très réservé, très réservé. Je me rappelle, il y avait une prière spontanée. Puis il y avait 2 jours quand même que j'étais là. Alors j'étais cette fois-ci plus au fond, mais c'était là, quelque part. Et puis je me dis quand même, vous voyez comme on est tout simplement, eh bien je me dis quand même au bout de 2 jours, tout le monde parle, faudrait quand même que je dise une petite prière. Enfin je suis quand même prêtre là-dedans, je me tais. Alors du matin à 6h, j'avais préparé ma petite prière dans ma tête, vous savez. Parce que dans notre église catholique, parler spontanément tout haut comme ça à Dieu, ça ne se faisait pas du tout. Alors l'après-midi, j'avais toujours ma petite phrase de prêtre. Et puis on dit, écoutez, on ne vous entend pas, en particulier ceux qui sont là devant. Alors si vous voulez prier, levez-vous. Oh, je me suis dit, mais je suis fichu. C'était beaucoup trop démonstratif pour moi de me lever à une place. Beaucoup trop. Lever les mains comme ça, même pour la prière du Notre Père, la prière de Jésus, je ne pouvais pas, c'était trop dans mon tempérament. Alors quand même, au bout d'une heure de prière, j'ai pris mon courage à deux mains, je me suis levé, j'ai dit une prière, je me suis assis. J'ai eu l'impression que tout le monde allait me fusiller, mais personne ne me regardait, ça a continué. Mais j'étais quand même très étonné par 2 choses. D'abord, il y avait d'excellents enseignements bibliques. Et ces enseignements bibliques donnés par des pasteurs ou des prêtres venus un peu du monde entier relevaient dans l'Écriture tous les passages innombrables où on parle de la puissance du Saint-Esprit. Et il y en a, mais des centaines. Cette puissance du Saint-Esprit qui descend sur les 70 anciens au désert. Cette puissance du Saint-Esprit qui descend sur les juges et qui fait de ces hommes qui étaient loin, certains au moins, d'être parfaits. C'était certains des fameux chefs de bande. Mais la force de l'Esprit de Dieu qui tombe sur eux et qui leur donne la capacité pour la mission. Alors j'écoutais au début distraitement, mais comme j'avais fait des études bibliques, ça tournait dans ma tête, je vérifiais ces choses. Un peu comme on dit dans l'Écriture, quand Paul parlait, les Juifs se penchaient sur les Écritures, mais où est-ce que c'est marqué? Qu'est-ce que ça veut dire? Et dans ma tête, je me disais, mais c'est juste, mais c'est juste, mais c'est vrai. Et puis, la lecture des Actes des Apôtres, ça, je l'avais enseigné. Avec ma tête, je savais, et je l'avais enseigné le plus fort, que dans les Actes des Apôtres, c'était le Saint-Esprit qui guidait l'Église. Ce n'est pas les apôtres. Les apôtres sont là pour discerner. Ils passent le plus clair de leur temps à prier, dans la maison, sur une terrasse, etc. Vous savez bien. Et puis, l'Esprit agit. Et les apôtres vont, comme Pierre et Jean en Samarie, pour discerner, pour reconnaître. L'autorité dans l'Église discerne. Mais c'est le Saint-Esprit qui est le moteur des actes. Il y a eu des livres célèbres, des articles là-dessus, il y a plein de choses. Et puis tous ces textes, et je me disais, mais c'est vrai, mais c'est vrai, mais c'est vrai. Et puis la deuxième chose, c'est qu'au milieu de tous les gens qui étaient là, eh bien il y avait des gens qui avaient quelque chose de curieux. Moi je me croyais normal, on se croit toujours normal. Puis il y avait des gens à 10 mètres, ils avaient une espèce de flamme dans les yeux. Et je me disais, mais qu'est-ce qu'elle a cette personne? Alors j'étais coincé, j'étais à 800 km de chez moi, puis entre deux j'allais les trouver, mais je disais, mais qu'est-ce que vous avez? On dirait que vous avez quelque chose que je n'ai pas. Ben oui, disait la personne, j'ai fait une expérience particulière d'une puissance du Saint-Esprit venue sur moi. Mais je disais, c'est un peu fort ça quand même. Le Saint-Esprit, j'en ai étudié un rayon en théologie quand même. Et puis dans mon église, avec le langage de mon église, vous transposerez mes frères, mais dans ma propre église, au baptême, à la confirmation, et quand j'ai été ordonné prêtre, chaque fois on a prié pour que le Saint-Esprit vienne. Et je crois qu'à l'intérieur de moi, il y avait des choses qui s'étaient passées. Mais ces gens vivaient un feu de l'Esprit que je ne connaissais pas. J'avais des tas de choses à l'intérieur de moi. J'aurais voulu que les gens se convertissent. Mais ça ne passait pas. Il me manquait quelque chose. Il y avait un feu que je lisais dans les Actes des Apôtres et que je ne connaissais pas. Alors je me disais, mais cette personne, oui, elle est un peu spéciale. Celle-là, là-bas, ça doit être différent. Mais non, c'était pareil. Alors comment arriver à mettre ces choses d'accord? J'ai prié le Seigneur le soir et le lendemain matin, ça ne s'explique pas. Brusquement, comme un voile qui se déchire, ça a été une lumière. Et tout à coup, je me suis dit, mec, t'es bête. Mais que c'est simple. Et brusquement, le Seigneur unifiait ma vie intérieure et me faisait comprendre qu'en fait, tous ces grands serviteurs de Dieu à travers toute l'histoire de nos églises ont vécu ce feu de Pentecôte de façon très étonnante. Dans les premiers siècles de l'histoire de l'Église, mais tout le monde vivait cela depuis, bien sûr, j'ai étudié ces choses. Quand Irénée à Lyon dit, il est évident dans ma communauté qu'il y a des gens qui sont animés de l'Esprit de Dieu, qui guérissent les malades, qui chassent les démons, qui ont une audace pour prêcher l'Évangile. Quand Tertullien dit à mon temps, alors à une époque où Tertullien est encore bien dans l'Église, mais mon temps tu prétends être dans la vérité, mais montre-moi dans ta communauté des gens qui prophétisent sous le souffle de l'Esprit comme chez moi. Et puis au IVe siècle, on sent que le feu commence à s'éteindre. Chrysostome, Cassien nous disent, quel dommage, c'est plus à notre époque comme au début de l'Église. Il y a toujours eu des sursauts. Dans l'Église catholique, on ne peut pas ne pas penser à François d'Assise au XIIe siècle. Et dans les églises issues de la Réforme, je pense par exemple au livre Le Théâtre Sacré des Cévennes, où lorsque les dragons de Louis XIV, pour chasser les pasteurs, et mettaient le feu partout et envoyaient les gens aux galères. Des enfants de 6-7 ans qui se sont mis à parler, et eux qui parlaient toujours patois dans un français très pur, donnant des messages de Dieu, le plus souvent disant « n'allez pas dans cet endroit, c'est trop dangereux ». Puis quand les dragons de Louis XIV arrivaient, il n'y avait personne. Dieu avait agi, Dieu avait donné cette puissance de son esprit. Et brusquement, le Seigneur me faisait comprendre qu'en fait, eh bien, ce que le Seigneur était en train de faire, c'était de raviver le feu à travers toute son Église universelle pour tous ceux qui seraient assez simples pour s'ouvrir à ce feu du Seigneur. Oh, dans ma tête, ça a été brusquement simple comme un voile qui se déchire. Et je me suis dit, mais c'est extraordinaire, alors si c'est ça, notre époque. C'est quelque chose de merveilleux. Moi qui, depuis si longtemps, dis, Seigneur, mais comment faire ? Moi qui cherchais des trucs, et dans mon église, je peux parler de la mienne que je connais bien, vous transposerez pour les vôtres. Mais que de temps on avait passé à faire des réunions, des projets pastoraux qui tombaient avant même qu'on les ait mis en pratique. On avait essayé de faire des choses, et puis ça ne marchait pas. Et le Seigneur me rappelait que tout au long de l'église, et en particulier dans les actes et au début de l'église, on ne cherchait pas à faire. On cherchait à laisser le Seigneur faire, et c'est tout à fait différent.
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0: Alors je me suis dit, ben ça c'est bien, c'est pour ma paroisse. Puis une petite voix intérieure me disait, mais toi, oh non Seigneur, moi je suis trop sérieux. Moi Seigneur, non, il faut encore que j'étudie davantage. Il faut que je réfléchisse, je vais aller faire des bonnes retraites, on verra dans 5-10 ans. Pourquoi ? Parce que j'avais bien compris cette phrase que j'ai trouvée par la suite, qui était du pasteur Bögner, qui en 52, à la radio en France, a dit, l'Esprit Saint ne laisse jamais tranquille aucun de ceux qu'il a touchés. Et voyez-vous, à l'heure actuelle, si dans nos églises, beaucoup de gens sont tellement réservés et ont peur de ce réveil dans le Saint-Esprit, si on est très honnête, c'est pas à cause des mots qui sont employés, peu importe le vocabulaire, mais le plus vraisemblable, très souvent, c'est parce qu'on a peur d'être dérangé. On se dit, si je laisse le Saint-Esprit diriger les choses, mais qu'est-ce qu'il va faire? Parce que tout au long de la parole, jamais Dieu ne dit à l'avance ce qu'il va faire. Il dit avance, et puis tu verras. Ah, mais nous, vous savez, on est Européens. Je ne sais pas en Suisse, mais dans le nord de la France, on aime bien savoir où on met le pied. Et on dit, Seigneur, montre-moi d'abord et je marcherai après. Alors c'est un dialogue de sourds entre Dieu et nous. Et on est triste parce qu'on voit nos églises qui se sclérosent et on voit tous nos jeunes qui partent ailleurs. Pourquoi ? Parce que les jeunes actuels ont bien compris cela. À la fin d'un pèlerinage que j'avais mené en Terre Sainte, j'y vais assez souvent puisque j'ai fait des études là-bas, eh bien un jeune dans un échange disait cette phrase un peu rude de jeune, « Nous, la religion, on s'en fout, mais la foi, ça nous intéresse. » Il voulait dire par là, nous, les différentes églises chrétiennes, ça n'a plus aucune espèce d'importance. Ils exagéraient, mais c'était leur sensibilité. Mais ce qui nous intéresse, c'est la foi, c'est-à-dire est-ce que oui ou non Jésus existe ? Est-ce que oui ou non ça vaut la peine de lui donner notre vie ? Et les jeunes actuels, ils cherchent désespérément là où ils vont rencontrer le Christ vivant. Alors nous, on leur dit, mais oui, mais il y a de la théologie. C'est pas faux. Mais quand les apôtres sont venus à Jésus, est-ce qu'ils ont demandé, Seigneur, où se trouve la vraie religion ? Ils ont dit, Seigneur, qui es-tu ? Et Jésus a dit, venez, voyez. Ils ont rencontré le Christ et leur vie a été changée. Oui, on a peur. Et moi, je n'osais pas dire oui au Seigneur parce que j'avais peur. Pourtant, j'aimais le Christ. Et je pense qu'à cette époque-là, il n'y avait aucune barrière entre le Seigneur et moi. Je suis comme tout le monde, j'étais pécheur, mais j'avais demandé pardon au Seigneur de mes péchés. Et entre lui et moi, je crois que j'étais prêt à faire ce que le Seigneur me demandait dans tous les domaines. Mais entre cela et dire « Seigneur, je te donne la direction de toute ma vie. Seigneur, c'est plus moi qui vais décider et te demander ensuite de bénir ce que j'ai décidé. » Comprenez ? Mais si c'est de dire « Seigneur, qu'est-ce que tu veux que je fasse à chaque instant ?» Ben vous savez, on n'est plus trop à l'aise. Où est-ce qu'il va me conduire le Seigneur ? Dans la gloire ou en prison ? Dans la richesse ou sur un fumier ? Mais est-ce qu'on est prêt à cela ? Il a fallu encore une journée pour que j'arrive à dire oui au Seigneur. J'ai dit oui, on a prié pour moi. Il s'est rien passé, vous savez. Parfois on a peur qu'on devienne fou, mais je suis pas devenu fou, j'ai pas l'impression. On a prié pour moi et je suis parti en train. Je devais partir du sud de la France jusqu'en Belgique pour faire des cours bibliques. Je me disais, d'un côté, j'étais heureux, j'étais pas devenu fou. J'avais peur de devenir farfelu. Et puis en même temps, je me disais, mais ce n'est que ça, la venue en puissance du Saint-Esprit. Seulement dans les semaines et les jours et les mois et les années qui ont suivi, alors frères et sœurs, quel changement ! Un sens à la vie, oui, ma vie prenait un sens. Avant, elle avait un sens dans ma tête. Ça, oui. Je savais, j'étais chrétien, je savais que le Christ était ressuscité, qu'il était mort pour mes péchés, il n'y avait pas de problème à ce sujet. Mais dans ma vie de tous les jours, il y avait un déphasage, parce que ce que je croyais et ce que je vivais au plan pastoral, eh bien, c'était une distorsion et je n'avais pas la paix intérieure. Je voulais autre chose. Mais depuis ce jour où la puissance du Saint-Esprit est venue, alors ma vie s'est unifiée. Et un sens à ma vie, oui, parce que ma vie est devenue semblable à celle des actes des apôtres. Et maintenant, quand je prêche ces actes des apôtres, je peux dire aux étudiants que je rencontre dans les différentes écoles, eh bien, vous voyez cela, c'est la vie chrétienne parce que je la vis, c'est la même chose que le Christ veut pour tous ceux qui marchent à sa suite. Oh, ça a commencé petitement. On m'a demandé à parler de ce réveil. J'ai commencé à parler, je n'avais pas eu le temps de préparer. Puis quand je me suis arrêté de parler, il y avait 5 heures que je parlais. On avait mangé entre deux, rassurez-vous. Mais quelques mois auparavant, pour prêcher, il fallait que tout soit écrit. Et je lisais mon homélie du dimanche comme cela, j'étais incapable. Et du jour au lendemain, et je me rappelais ces textes des Actes, « Restez à Jérusalem jusqu'à ce que vous soyez revêtus de puissance. Vous allez recevoir une force. » Je pensais à ces études faites par récit à l'audace de Pierre à la sortie de la Pentecôte. Ce mot qui est absent de l'évangile de Matthieu, de l'évangile de Marc, de l'évangile de Luc, de l'évangile de Jean, qu'on trouve 12 fois dans les Actes. Mais j'étais en train de le vivre. J'avais pas fait des études pour ça. Avec les études, je savais que ça existait, mais je n'avais pas cette audace. Et voilà que le Seigneur me l'a donné. Je suis rentré chez moi, je suis allé faire une visite pastorale. On nous avait appris qu'il fallait beaucoup parler de la vie, et puis essayer qu'à partir de la vie, on parle de Jésus-Christ. Mais c'est une aberration, ce n'est pas possible. À partir de la vie, on peut parler de Dieu Père, oui. Mais Jésus mort et ressuscité, c'est pas marqué dans la vie, c'est une révélation de Dieu qui vient dire cela. Et à la fin de cet entretien, une poussée intérieure me dit, demande à prier avec ces gens-là. À ma honte, eh bien, j'étais gêné. Parce que jamais je ne priais avec les gens. J'en avais soif, mais j'attendais que les gens demandent, mais les gens ne demandaient rien du tout. Alors timidement, j'ai demandé, est-ce qu'on pourrait pas prier ensemble? J'ai vu leurs yeux s'écarquiller. À la fois très étonné, mais en même temps tellement heureux. C'est comme s'ils me disaient, ben depuis le temps qu'on attend ça de notre prêtre, de notre pasteur. Et depuis ce jour-là, bien sûr, je peux plus aller chez les gens sans demander à prier et sans parler du Seigneur Jésus. C'est le tout de ma vie, ça coule maintenant de la même façon que la vie coule le matin quand on se lève. Je suis rentré chez moi, j'ai dit aux 5 personnes qui sont là, vous savez, eh bien j'arrête tous les projets pastoraux hein, pour l'année prochaine, je sais plus ce qu'on va faire. Vous êtes 5, mais vous savez, il y a une chose essentielle. J'arrête tout ce qu'on avait prévu. Vous devez rencontrer Jésus-Christ, vous devez recevoir la puissance de son Saint-Esprit. Oui, mais on connaît le Seigneur, on l'a appris dans les livres. On saurait faire des cours. Est-ce que le Christ est pour vous une personne vivante? Soyez honnête. Eh bien, chacun me disait, ben non. Non, c'est pas vrai. On y pense de temps en temps, mais je ne peux pas dire que le Christ est celui avec lequel je me lève le matin, qui m'accompagne du matin au soir, avec qui j'ai un dialogue perpétuel. Ben, je dis, moi, je viens de découvrir ça. Et depuis quelques semaines, eh bien, c'est un dialogue perpétuel avec le Christ. Il vous faut faire cette expérience. Et le mot expérience qui a fait tellement peur dans nos églises. Je me rappelle dans ma propre église, il y a une trentaine d'années, quand apparut le livre de Jean Mouroux, l'expérience chrétienne, ça a fait frémir les professeurs de théologie, disant, oui, expérience. Eh bien, nos églises, je pense qu'il n'y a pas que dans l'église catholique que le mot expérience fait frémir. Pour d'autres raisons, on a peur qu'une expérience, c'est devenir fou. Mais non, frères et sœurs. Les apôtres ont fait l'expérience du Christ et leur vie a été complètement retournée. Alors j'ai dit aux 5 personnes, vous devez faire l'expérience du Christ. Et vous devez aussi recevoir cette force de l'Esprit Saint pour pouvoir aller dire cette expérience à d'autres et communiquer votre foi. Parce qu'on est là tous ensemble, réunis dans cette salle, mais à qui avez-vous communiqué votre foi? Personne. Et moi, non plus, depuis 3 ans qu'on est ensemble. Ils m'ont pris pour un fou pendant 8 jours. Au bout de 8 jours, ils sont revenus et ils ont dit, c'est curieux, on a envie d'aller plus loin. On a cheminé, au bout d'un mois, ils ont commencé à faire cette démarche de la rencontre du Christ, en acceptant ce qui est tout autre chose que de faire des études ou d'avoir une foi notionnelle, en acceptant de dire, Seigneur Jésus, pour faire cette expérience de toi, j'accepte de reconnaître que tu es mon Seigneur, ce qu'on appelle la conversion. C'est-à-dire accepter de mettre la direction de ma vie dans les mains d'un autre. Et si on n'est pas encore, bien sûr, arrivé au cheminement de départ de la foi, bien sûr, commencer par la repentance. Mais la repentance de l'enfant prodigue n'est pas suffisante. Il faut aussi que cette repentance du cœur s'accompagne par un changement de vie. Zachée, c'est bien cela. Quand sa vie change, le Seigneur dit, voilà, le salut est passé dans cette maison. Accepter de dire, Seigneur, tu n'es pas le sauveur du monde, mais tu seras mon sauveur et mon Seigneur. C'est-à-dire que chaque détail de ma vie, je te demanderai, Seigneur Jésus, qu'est-ce que tu veux que je fasse? C'est ça la rencontre personnelle du Christ. Et puis ils l'ont fait. Et puis ils se sont ouverts à cette puissance du Saint-Esprit. Ils ont dit, Seigneur, c'est vrai, on est 5, il y a cette paroisse à changer. On ne sait pas quoi faire, on est faible. Donne-nous ta force pour communiquer notre foi. Les frères et sœurs ont demandé ce soir très nettement un témoignage du sens d'une vie. Quelle merveille depuis cette date, c'était en 73, ça fait déjà 17 ans. J'ai vu ces 5 personnes, on était au mois de novembre. En 3 ans, il restait 5 personnes. À la fin de l'année, on était 30. Je n'avais plus fait de projets pastoraux. Je passais beaucoup plus de temps dans ma chambre à prier, comme Pierre sur sa terrasse avec Corneille, vous savez bien, au chapitre 10 des Actes. Et puis j'attendais, et on me disait, mais tu sais pas, il y a telle personne dans la rue qui a soif de Dieu, tu devrais aller la voir. J'allais la voir. Ou bien on priait, et puis tout à coup, il y avait trois personnes qui venaient, puis on me disait, bah, tu sais, on leur a parlé du Seigneur cette semaine, et puis elles ont soif de Dieu, elles viennent. Et on était venu frapper à ma porte pour lancer 30 groupes de prières dans la région. Et puis c'était vraiment une rencontre du Christ, parce que sans que je dise rien, quelqu'un avait dit, mais les premiers chrétiens, ils partageaient quand même. Le Saint-Esprit leur avait donné non seulement l'envie de lire la parole, mais la compréhension concrète de l'écriture. Une écriture lue pour la vie, qui transforme ma vie. Alors ils ont dit, si on mettait une boîte au milieu du groupe de prière, ben, j'ai dit, si vous voulez. Puis quelqu'un un jour a dit, mais moi, le Seigneur m'a demandé de mettre 1% de mon salaire dans cette boîte. Oh, c'est dur, j'arrive pas. Qu'est-ce que je dois faire? J'ai dit, je ne sais pas, prie. Puis au bout de 3 mois, il a dit, j'ai réussi à mettre 1%. Puis une personne est venue en disant, mais moi j'ai trouvé, il y a des textes là sur la dîme, et puis c'est dans l'Ancien Testament, mais Jésus nous dit aussi, bien sûr qu'il n'y a pas que ça, mais il fallait pas non plus lâcher. Moi, le Seigneur me demande 10%. Et puis maintenant, dans ma région, il y a plein de groupes de prières dans l'Église catholique, ce qui est ahurissant, ce qui se faisait jamais. Je pense que dans certaines églises, ça se fait. Beaucoup de gens ont commencé à mettre 10% de leur salaire en commun. Ils ont commencé à faire des groupes de prières qui sont devenus des communautés fraternelles, où on s'aide les uns les autres dans les difficultés. Il y a des jeunes qui ont commencé à sentir un appel du Seigneur pour partir en communauté de vie, c'est-à-dire à partager les salaires pour vivre sous le même toit et proclamer l'Évangile. Et j'ai assisté. C'est pas mon œuvre, j'ai qu'à regarder avant comment j'étais. J'ai assisté, ébloui, à une vie utilisée par le Seigneur, et j'ai assisté, ébloui, à ce que Dieu fait quand on se laisse faire par lui. Maintenant, eh bien, au bout de 17 ans, vous voyez, il y a 2 communautés de vie. Chez moi, il y en a une, ils ont commencé à 3, à 4, à 5, ils sont 10 maintenant. Puis le Seigneur nous a mis à cœur pour tous ces petits groupes de commencer des week-ends, à la fois de formation et de prière, pour soutenir leur foi, pour que ce soit toujours du feu. On a commencé des week-ends, on était 15. Faut pas chercher les grandes choses, ce que Dieu nous demande. Dieu m'avait dit, commence une nuit de prière. C'était dans la nuit de Pâques. On avait célébré la résurrection du Christ ce samedi soir. On était heureux du Seigneur. Et un jeune a dit, si on priait jusqu'au matin. On s'est dit, quelle bonne idée. On est resté une dizaine, on a prié jusqu'au matin de Pâques. Et pendant cette prière, le Seigneur m'a dit, fais ça tous les mois. Puis j'ai dit, si vous voulez, on va recommencer le mois prochain. Puis maintenant, au bout de 15 ans, bien, tous les mois, on est à peu près 400 ou 500 pour 24 heures ensemble de formation. Une cinquantaine de personnes passent la nuit entière en prière. Des vies qui sont changées. Et puis le Seigneur m'a montré que, entre toutes les églises chrétiennes, mais il y a 100 fois plus de choses qui nous réunissent que de choses qui nous séparent. Bien sûr, on n'est pas encore arrivé à l'unité totale, mais nous avons en commun des richesses incroyables. Nous avons le même Seigneur, le pardon des péchés, le ciel ouvert, la foi au Christ, la foi au Saint-Esprit, l'annonce de l'Évangile. On a plein de choses en commun, cette merveilleuse parole de Dieu. Alors tout cela, et dans ma région, à 99% catholiques, dès qu'on a commencé les week-ends, on a dit, oh, moitié-moitié, hein. Les orateurs seront toujours moitié frères protestants de toutes les églises et moitié catholiques. Dimanche dernier, c'était le pasteur Philippe de Corvée qui était chez nous. Voyez, voilà. Et puis le Seigneur m'a appelé aussi pour aller annoncer l'Évangile à droite à gauche. J'ai vu une deuxième communauté de vie qui a commencé à naître, à 50 kilomètres de chez moi. J'ai jamais dit ce qu'il fallait faire. On prie, quelqu'un a une idée, on prie, on réfléchit, on discerne, est-ce que ça vient de Dieu ou non? Parce que si c'est un homme qui lance, mais on peut lancer des rassemblements de 100 000 personnes. Regardez de l'autre côté des frontières, à Nuremberg, il y a eu des rassemblements extraordinaires en 39-40. Qu'est-ce qui en reste? Si c'est l'homme qui décide. Mais si c'est Dieu qui agit. Le soir du vendredi, lorsque Jésus est mort, il n'y avait plus grand monde dans le groupe, dans la communauté de Jésus-Christ. Mais le Christ a agi, il a donné la puissance à ces gens qui étaient tous des pécheurs qui avaient abandonné le Christ. Mais il les a revêtus de puissance et ils ont évangélisé le monde entier, à tel point qu'on dit de Paul et de Silas, les personnes qui ont révolutionné le monde sont au milieu de nous, deux malheureux. Ah, mais revêtus de la puissance du Saint-Esprit, la puissance de Dieu. Alors une autre communauté est née, là c'est une petite maison à la campagne. On a lancé des groupes, tout ça fonctionne, je peux mourir ce soir. Rien ne va s'arrêter, c'est pas attaché à moi. C'est lancé, c'est... Hein? On a vu des repas d'annonce du Seigneur. On se dit, mais pourquoi aller annoncer le Seigneur dans un repas? Un jour, un évêque m'a dit, mais pourquoi vous allez là-bas?
2: un évêque de la région parisienne. Pourquoi vous allez annoncer le Seigneur dans les restaurants et pas dans les églises ? Non, non, j'ai pas envie que vous y alliez. Je lui ai répondu, Monseigneur, j'obéis, je n'irai pas. Mais vous savez pourquoi j'y vais ? Parce qu'il n'y a plus personne à l'église. Alors si les gens vont au restaurant, ben c'est là-bas que je vais prêcher l'évangile. Ah, il m'a dit, ça me fait réfléchir. Et il m'a dit, je change d'avis, allez-y. Ouais. J'ai vu une jeune qui a eu l'idée de rassembler des femmes l'après-midi. Entre le départ des enfants à l'école à 1h30 et puis le retour des enfants à 4h. Elle m'a dit, je crois, j'ai envie de faire un goûter pour évangéliser les dames. Ben, je dis, essaye, on verra bien. Puis j'ai prié pendant ce temps-là. Elle a commencé, il y avait une vingtaine de personnes. Bon, on a prié. En 18 mois, il y a maintenant 15 groupes de 60 personnes. Quand elle est réunie, il y a 600 femmes réunies. En 2 ans, comme ça, plaque. Puis des jeunes m'ont dit, on va aller dans la rue, annoncer l'évangile. On a prié, réfléchissant, priant. Ils ont commencé à 2, dans la ville de Lens, dans les rues piétonnes, un mercredi après-midi. Ils sont revenus, aucun résultat, rien. On a prié. Maintenant, ils sont 10. Et puis, après 2 ans d'évangélisation, eh bien, on vient de voir 2 jeunes qui se sont réellement convertis. Un jeune qui a été à la Légion, qui a trempé dans la drogue, qui ne sait ni lire ni écrire. Il s'est converti dans la rue il y a 3 mois. Alors, il a une rage maintenant. Vous savez laquelle ? C'est d'apprendre à lire. Pour lire la parole de Dieu. Et il a rencontré quelqu'un dans son groupe, et il a dit, moi je veux apprendre à lire, mais rien d'autre que la Bible. Alors débrouille-toi comme tu veux, je veux apprendre à lire dans ce livre, et pas dans autre chose. Et puis il apprend à lire dans la Bible. Voilà. Et tous les après-midi, au lieu d'aller mendier, il est dans les rues, et il annonce l'évangile. Voilà. Un autre vient de se convertir, et faisait la manche dans la rue. Alors maintenant, il fait la manche, comme on dit en France, il tend la main pour avoir des sous. Mais maintenant qu'il est converti, d'une main il fait ça, et de l'autre il dit la parole de Dieu, dans la rue. Des choses extraordinaires que le Seigneur fait. Et puis, les premières années, on m'a appelé pendant 2 ans, ça a été pour expliquer ce réveil aux gens qui en avaient peur, parce que ça fait peur, c'est normal. Je sais ce que c'est, parce que moi, les premiers jours, je me suis dit, qu'est-ce que c'est que cette histoire-là ? Pour expliquer qu'il ne fallait quand même pas avoir peur de la puissance de Dieu. Pour expliquer que depuis tant d'années, on essaye que les gens reviennent dans nos temples et dans nos églises. Regardez les résultats. Et voilà que si on se disait, Seigneur, on a besoin de ta puissance. Pendant 2 ans, ça a été comme ça. Puis après 2 ans, ça a été des appels dans des couvents de religieuses, en particulier catholiques. Depuis le Mont des Oliviers à Jérusalem jusqu'au fin fond de la Bretagne. Et chaque fois en expliquant ça, certaines ont fait cette expérience de Dieu. Ils ont reçu cette puissance du Saint-Esprit. Après, ça a été avec une collaboration avec les frères et sœurs des autres églises. Je me suis retrouvé à Fénétrange, en Moselle, à prêcher dans le temple du pasteur Henri Hartnagel, que certains connaissent aussi, je pense. Et quand j'ai parlé dans son temple, il a dit aux gens, vous savez, c'est un événement. C'est la première fois qu'un prêtre catholique prêche ici depuis la Réforme. Lui aussi est venu souvent chez nous. Le pasteur André Weber de l'Église de Dieu, des églises pentecôtistes, est venu chez nous. Il a été étonné de ce qu'on vivait. Il a pu parler tout à fait librement, mais il a dit, mais je parle aussi librement que dans mon église. Ben, je dis, c'est le même Seigneur. Puis il m'a dit, tu viendrais prêcher une pastorale pentecôtiste? Je dis, qu'est-ce que c'est que ça? Oh ben, tu nous aiderais un peu à lire la parole de Dieu? Avec des pasteurs pentecôtistes. Et puis je me suis retrouvé au début un peu tout honteux, mais après il m'a dit non, rassure-toi. Je me suis retrouvé tout seul, je savais pas comment c'était, avec 15 pasteurs pentecôtistes et leurs épouses, pendant 3 jours pour une retraite spirituelle. Et puis je me suis retrouvé dans le sud de la France, avec par exemple le pasteur David Berly, à prêcher l'évangile dans l'église protestante et l'église catholique de Saint-Laurent-du-Pape. Il y avait Alain Schwartz, pasteur protestant, puis le curé catholique qui était là. Et le premier jour, quand on a prêché l'évangile, c'est le curé qui s'est avancé et qui a dit « Priez pour moi parce que cette expérience de Dieu, je ne l'ai pas faite et je voudrais la faire. J'ai besoin de cette puissance du Seigneur. » Le Seigneur nous conduit par des chemins qu'on ne connaît pas. Un sens à la vie, c'est vrai, ma vie a pris un sens. Mais voyez-vous, je crois qu'à travers tout cela, j'ai découvert beaucoup plus. On a mis un beau titre sur l'affiche « Un sens à la vie ». Mais pour moi, c'est pas un sens à la vie. c'est que j'ai découvert le sens de la vie. Parce que si on lit la parole de Dieu de près, y a-t-il plusieurs genres de vie, frères et sœurs? Je ne crois pas. Lors de la révélation au Sinaï, lorsque Dieu apparaît et qu'il donne son nom trois fois saint, en quatre lettres, YHWH, ce nom que les Juifs n'osent pas prononcer, Adonai, le Seigneur, il dit dans Exode chapitre 3, verset 14, en hébreu, « Ayez, Asher, ayez, je suis que je suis. » Et les savants qui triturent ce texte, qui le creusent, nous disent, c'est au moins l'avis de la plupart, Dieu se révèle comme un concentré d'être. Dieu veut dire qu'il n'y a aucune existence en dehors de lui, aucune vie en dehors de lui. Dès lors, Dieu dit dans Exode chapitre 3 et au chapitre 6, dans les textes du buisson ardent, il dit à Moïse, je serai votre Dieu et vous serez mon peuple. C'est-à-dire, si vous acceptez de vous accrocher à moi, alors moi je vais vous considérer comme mon peuple choisi et je vais vous dorloter, vous soigner. Exode chapitre 19, verset 5. Dieu veut être comme un condensé d'être. Ça veut dire qu'en dehors de lui, il n'y a rien, tout est vide, tout est creux, tout est mort. Alors qu'est-ce que c'est que la vie? C'est d'être suspendu à Dieu. Si je suis suspendu à Dieu, frères et sœurs, je vis. Mais si je ne suis pas suspendu à Dieu, j'ai beau avoir l'air d'un vivant, je suis mort. Est-ce que nous sommes vivants ce soir ici? Je ne sais pas. Il y a peut-être quelques squelettes ambulants. Je le dis très sérieusement. C'est là le sens de la parole de Dieu. Et c'est un mensonge de l'intellectualisme du monde de nous dire, eh bien, on peut vivre de 36 façons différentes. Non, pour la parole de Dieu, il n'y a qu'une seule vie. Elle vient de Dieu et elle retourne à Dieu. Alors, l'important, c'est de savoir si je suis dans la vie. Si je vis vraiment la vie, la seule qui importe. Ici, vous voyez l'évangile de Jean. Jean ne se trompe pas. Et il dit, il y a la vie, à côté c'est la mort. Alors si la vie c'est d'être accroché à Dieu, même si je suis en fauteuil roulant, qu'importe. L'important c'est ma relation à Dieu. Et tous les hommes qui cherchent désespérément, et vous savez bien à l'heure actuelle qu'il y a une quête du sens de la vie incroyable, incroyable. Si les religions, entre guillemets, toutes, ne font plus beaucoup recette, il y a à côté de cela une quête de la vie incroyable. On se tourne vers l'ésotérisme, on se tourne vers le spiritisme. La nouvelle quête, c'est le New Age maintenant. Tout le monde va s'y précipiter, vous allez voir, ça commence. Mais c'est une aberration. La réincarnation, on trouve ça quelque chose de merveilleux. Des gens soi-disant chrétiens au XXe siècle. Mais vous savez que c'est une vieille histoire. Déjà, l'écrivain grec Lucien racontait des histoires de réincarnation. On a un monde qui est dirigé par Dieu vers un but final qui est la rencontre du Christ. Et le Christ ayant tout récapitulé, comme dit la lettre aux Corinthiens, va présenter le monde entier au Père et il va se présenter lui-même au Père afin que Dieu soit tout en tous. On a un monde dirigé vers une fin et on va retourner à ce vieux monde cyclique des anciens Grecs. Qu'est-ce que c'est que tout ça? Parce que derrière, il y a une quête du sens, mais on ne trouve plus le sens. Et la plupart de nos églises font des choses, mais elles ne donnent plus le sens. Il y a une autre quête du sens dans l'alcoolisme, dans la drogue, dans les paradis artificiels, dans la pornographie, ou le retour inverse de la recherche de la tendresse et de la fidélité. Il y a une recherche de sens. Quel est le sens de ma vie? Voyez-vous, j'aborde souvent beaucoup de jeunes, eh bien, quand on ose leur présenter la parole de façon aussi radicale en disant « mais le sens de la vie, il n'y en a pas 36 ». Si tu veux que ta vie existe seulement, c'est ta relation à Dieu, mais ils se précipitent. Dans nos week-ends, il y a 80-100 jeunes qui sont là et qui boivent et qui à leur tour expliquent la parole à d'autres. Oui, la vie, il n'y en a qu'une, c'est la relation au Seigneur. Alors, un sens à la vie? Non, le sens de la vie. Car dans toute l'Écriture, il n'y a qu'un seul et unique sens. Et ce sens, c'est quoi? Vous le savez trop bien, intellectuellement, on le sait. Le sens de la vie, c'est que le monde tout entier était au pouvoir du péché. Je pense à Thomas Roberts, ce frère bien-aimé que beaucoup ont connu, qui voyait des jeunes revenir d'une quête du sens à Katmandou aux Indes. Et après 3 heures de discussion, il leur disait tout simplement, avec beaucoup d'humour, « Vous savez, vous me parlez d'une sagesse extraordinaire. Mais répondez-moi à une question. Qu'est-ce que vous faites de votre péché ? Qu'est-ce que vous faites de votre péché ? » Et aucune sagesse, aucune philosophie ne répond à cette question. À la rigueur, on l'écarte pour chercher autre chose, ou on cherche une réponse intellectuelle. Mais nous savons qu'il n'y a que le Christ qui, par sa mort sur la croix, arrache le monde au péché et nous donne la vie. C'est quand même extraordinaire. La réponse à la vie, c'est une mort. Et quelle mort ? Une mort ignominieuse. Ésaïe au chapitre 52-53 nous disent « Il n'avait même plus figure humaine, il ne ressemblait à rien du tout. » Mais Galates chapitre 2 verset 20 nous dit « Il m'a aimé et il s'est livré pour moi. » Pour moi. Alors le sens de la vie, cette unique vie qui vient de Dieu, je ne peux le redécouvrir parce que tout homme est marqué par le péché que par la repentance qui va me ramener au pied de la croix. Et dans le sang d'agneau, je vais trouver le pardon de mes péchés. Alors je vais voir le voile qui se déchire, j'aurai libre accès auprès de Dieu. Je peux entrer dans le Saint des Saints et être chez moi, chez Dieu. Et je découvre le sens de la vie. Car ce sens n'est d'autre que cette vie divine qui va se mettre à couler en moi. Dans Jean au chapitre 13, Jean nous dit, « Celui qui observe mes commandements, mon Père l'aimera. » Et nous viendrons à lui et nous ferons chez lui notre demeure. Alors si je découvre ce sens de la vie, quel est-il ce sens ? Mais c'est la présence des trois personnes divines à l'intérieur de moi. Quelle vie éblouissante ! Quel projet de Dieu inouï ! Et puis le Seigneur nous dit à la Samaritaine, « L'eau que je lui donnerai deviendra source d'eau jaillissant en vie éternelle. » Quelle est cette eau ? Jean nous le dit au chapitre 19, lorsqu'au pied de la croix, il a vu le côté ouvert et il a vu le sang et l'eau mélangés, le sang du sacrifice et l'eau de la grâce. Et cette eau qui me remplit, alors je deviens capable, non pas par mes forces, mais par Dieu, d'aimer comme Christ, de pardonner comme le Christ, d'agir comme le Christ. Mais alors, le sens de ma vie, ce n'est pas autre chose que ce que les pères grecs osaient dire au IVe siècle en disant que le but de Dieu, c'était la divinisation du chrétien. Vous comprenez ce qu'ils voulaient dire dans leur langage ? Pardonner comme Dieu, jusqu'où ça va ? Mais c'est une vie éblouissante. C'est une vie de miracle, bien sûr, c'est ça la vie chrétienne normale. J'entends tellement souvent dire des chrétiens, « Oui, oui, c'est marqué qu'il faut pardonner, mais mon cas est spécial. » Il est marqué qu'il faut aimer mes ennemis, mais mon cas est spécial. À force de cas spéciaux, frères et sœurs, on se retire des promesses. Le sens de la vie. Le sens de la vie, c'est qu'ayant retrouvé le cœur de Dieu, visité par Dieu, pardonné nos péchés, notre vie change. Et animée par Dieu, elle devient une vie entièrement pour Dieu et pour les autres. Entrant dans la mort du Christ par notre propre mort, nous débouchons dans cette vie éternelle que nous pouvons vivre dès à présent. Alors, quand on a découvert cela, quand on est ainsi rempli de Dieu, le seul désir de nos cœurs, que va-t-il être ? Il est double. Le premier, c'est de rejoindre le Christ au plus tôt. Et Paul dit dans l'Écriture, ce serait le beaucoup préférable. Eh oui, parce que brûlé par le Christ, on n'a qu'un désir, c'est d'aller dans ce royaume éternel où il n'y aura plus, comme dit l'Apocalypse, ni deuil, ni souffrance, ni mort, car l'ancien monde s'en est allé. Seulement, on ouvre les yeux sur tous les frères et sœurs qui nous entourent. Et alors, le Seigneur met au fond de nos cœurs ce désir lancinant d'annoncer l'Évangile pour que ces gens autour de nous, qui n'ont pas encore eu la chance, la grâce de découvrir ces choses, puissent à leur tour passer de la mort à la vie. C'est quand même quelque chose qui nous fait mal que voir dans ma propre famille, parfois hélas dans ma propre paroisse, des gens sont peut-être plus morts que vivants. Alors, je dis, Seigneur, donne-moi cette puissance du Saint-Esprit pour que mes paroles puissent toucher les cœurs, pour que je puisse écouter les désirs des gens, pour que je puisse leur apporter ce message de la bonne nouvelle et que d'innombrables se lèvent pour à leur tour porter la parole de Dieu. Oui, frères et sœurs, il y a une quinzaine d'années, j'étais tout seul dans ma paroisse. J'essayais de toutes mes forces de faire quelque chose pour Dieu, et je n'arrivais à rien. Un jour, j'ai compris, le Seigneur m'a montré que je faisais fausse route, malgré tout mon désir de l'annoncer, malgré toutes mes études théologiques, malgré tout le ministère. Le Seigneur me disait, laisse-moi conduire les choses. Toi, tu as besoin de rester à genoux.

En faisant des choses farfelues, en montant sur les toits, en criant Alléluia, hein. C'est pas ça. Mais là où il sent, là où elle sent, elle témoigne du Seigneur. Et on voit des gens réellement convertis. Je vous ai donné des témoignages tout à l'heure, mais ils seraient innombrables. Et c'est pas des choses spectaculaires. Et quand on donne quelques exemples, vous savez, à côté de ça, il y a des mois de silence, de désert, d'obscurité, c'est vrai. Mais on ne peut pas nier quand même les merveilles du Seigneur. Je pense à Maurice, il était malade de l'alcool, c'était une vraie éponge. Il buvait un litre d'alcool pur le matin à jeun, entier. Il posait la bouteille, il avait tout vidé, un litre de cognac. À 9h, on entendait à 100 mètres à la ronde qu'il était levé, tellement ça se disputait à la maison. Et un jour, il est venu dans une groupe de prière, il a dit « J'ai fait quelques cures, il n'y a rien qui marche. Si Dieu peut encore faire quelque chose pour moi, j'ai pas de volonté. » On a prié, mais vous savez, une prière toute simple, on n'a pas crié. Hein. On a dit « Seigneur, tu vois, il n'y a que toi, s'il te plaît, fais quelque chose. » Il s'est relevé le lendemain matin, il a encore tourné autour du café, il a mis les lèvres à un verre de vin. Il a été tellement malade, ça a été terminé. Il y a 7 ans qu'il n'a plus touché un verre de vin. Il s'est remis à l'eau, sa femme lui a pardonné, ses enfants sont revenus à la maison. Il a attrapé un cancer grave. Le Seigneur l'a guéri, il n'a jamais demandé sa guérison. Il a dit, Seigneur, donne-moi simplement la force de supporter jusqu'au bout. Il a eu une série d'opérations sans être endormi. Il a toujours tenu bon. Il a dit, Seigneur, on lui a enlevé les cordes vocales. Il a dit, Seigneur, simplement, je te demande, permets-moi de parler pour annoncer ton nom. Il a parlé et il parle sans cordes vocales. Il a eu 1 heure à peine d'essai de rééducation. Il a dit, j'ai plus besoin de ça. Le Seigneur va me donner. Et il parle sans cordes vocales. Et il parle du matin au soir. Il est maintenant visiteur de prison avec sa femme et il témoigne de Jésus du matin au soir. Ouais. Et tous les couples refaits. Ça, c'est l'action du Seigneur. Tant de choses difficiles. Et tous ces jeunes et ces moins jeunes qui témoignent du Seigneur. On n'a pas besoin dans la rue comme des hommes sandwich, mais là où on est, dans son milieu de travail. Voyez-vous. Alors, le sens de ma vie, c'est de redécouvrir ce que c'est, je pense, que la véritable vie chrétienne. Non pas un système, non pas une organisation, non pas un mouvement supplémentaire, mais de repuiser à la source. Et quelle chance nous avons à l'heure actuelle. Car ce sens que j'ai découvert, c'est tellement ma conviction et mon expérience que ce n'est pas réservé à quelques-uns, que c'est ce que Dieu veut faire et qu'il propose un jour ou l'autre à toute personne qui veut bien s'ouvrir à lui. Pourquoi ? Est-ce que ce sont les derniers temps qui approchent ? Est-ce que l'athéisme monte dans le monde et le Seigneur veut davantage de soldats ? Est-ce que c'est parce que les ministres dans nos églises diminuent ? Je n'en sais rien. Ça, c'est la question de Dieu. Mais ma vie a trouvé un sens parce qu'elle a trouvé son véritable sens. Et le véritable sens d'une vie, c'est Dieu.

0: C'était le père René Jacob. 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

Sur Radio Bonne Nouvelle, bienvenue à votre concert digestif, votre concert de musique classique et semi-classique.

qu'on vous propose maintenant, un concert de chansons classiques romantiques chantées par le duo Hale et Wilder.

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Oui, c'est un concert de duo romantique chanté par le célèbre duo américain Hale et Wilder.

0: C'est Radio Bonne Nouvelle qui vous présente ce programme de musique romantique. Il y avait le duo américain de Hale et Wilder, ou Wilder en anglais, qui chantait pour nous un programme de musique romantique. Nous allons continuer avec ce duo bien connu en Outre-mer, tout de suite après ce petit message présenté par Radio Bonne Nouvelle.
1: Vous êtes-vous souvent posé des questions sur Dieu? Si Dieu n'existe pas, il ne vaut pas la peine que vous écoutiez ce message jusqu'au bout, par exemple, puisque nous avons parlé de lui. Mais s'il existe, nous savons autour de quoi tourne l'univers, par exemple. Si Dieu existe, concluons-en que c'est lui qui nous a créés. C'est de la logique, mais très simple et très concrète. Notre tâche première doit donc être de nous montrer reconnaissant envers lui, l'aimer et pourquoi pas le servir. S'il existe, il est donc tout puissant. Nous pouvons donc le prier, il va pouvoir nous entendre. S'il existe, il est amour. Sans cela, il y a longtemps que nous aurions tous été anéantis. S'il est amour, il a dû se révéler à ses créatures. Il a dû le montrer, cet amour, vous ne croyez pas? Eh bien, il existe une révélation. C'est la Bible, c'est Jésus-Christ. C'est la Bible qui nous parle de Jésus-Christ. Parole de Dieu, quelle est cette Bible? Ouvrons-la, alors, notre Bible. Nous y découvrirons que l'amour que Dieu nous porte l'a poussé à se sacrifier pour nous, en sacrifiant finalement son propre Fils, afin que quiconque, c'est-à-dire vous et moi, quiconque croit en lui, ne périsse pas, mais qu'il ait la vie éternelle. La Bible nous apprendra aussi que ce Dieu qui nous a tellement aimés continue de nous aimer, car il est immuable, il ne change pas. Il est le même, dit la Bible, hier, c'est-à-dire dans le passé, aujourd'hui, c'est-à-dire dans le présent, et demain, c'est-à-dire dans l'avenir. Que nous faut-il de plus que de telles certitudes ? J'aimerais vous demander, en terminant, si vous avez une Bible ou un Nouveau Testament. Avez-vous de quoi consulter cette Bible? Sans quoi, demandez-nous, à titre gratuit, soit un Évangile, soit un Nouveau Testament, soit une Bible. À votre convenance, voici l'adresse à retenir, Télébible 2022, Beuvais. Nous serions très heureux de vous rendre le petit service en mettant à votre disposition l'Écriture sainte. Au revoir, chers amis de Télébible, et que Dieu vous bénisse et vous renouvelle dans votre foi.
0: Et pour nos auditeurs en France, n'oubliez pas que l'adresse de Télébible est en Suisse. Télébible, nous allons continuer à présent avec de la musique en duo et en solo, mais présentée cette fois-ci par Manik et Joa Capsimas.

0: Merci à Manik avec Joa Kepsimas et son groupe. Maintenant, un petit message orienté sur la vie spirituelle, après lequel nous allons continuer avec de la musique, bien sûr. 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
1: Tout récemment, parler de Dieu. Et je voudrais vous poser une question maintenant, car je ne sais pas comment vous représentez Dieu. Quand j'étais enfant, je me l'imaginais comme un grave vieillard à barbe blanche. Beaucoup de gens se l'imaginent ainsi, qui aurait été assis sur un nuage, et pourquoi pas un bâton à la main. Plus tard, on m'a appris qu'il est esprit, qu'il n'a par conséquent ni forme, ni corps, mais qu'il est, toutefois, et bien réellement, plus réellement que vous ne l'êtes vous-même, une personne. Pourtant, si je devais essayer de donner un visage à Dieu, je mettrais sur ses traits tout ce qu'un homme peut exprimer de bonté, de douceur, de patience, d'amour, de justice, de vérité, de sainteté, de perfection. Je lui donnerais le visage, finalement, que devait avoir Jésus-Christ, car il était tout cela à la fois, lui. Car c'est en lui que Dieu s'est incarné, qu'il s'est rendu visible. Quiconque regarde Jésus-Christ voit Dieu. Et l'Épître aux Hébreux nous dit que le Christ était l'empreinte de la personne de Dieu, le resplendissement de sa gloire, c'est-à-dire ce qui le fait voir dans toute son intensité lumineuse, si j'ose dire. Jésus est effectivement l'image du Dieu invisible. De sorte que si nous voulons connaître Dieu personnellement, c'est au Christ Sauveur, au Libérateur, qu'il faut aller chercher cette image de Dieu. C'est auprès de lui que nous sommes conviés à nous rendre. Alors vous pouvez connaître Dieu en Jésus-Christ par le livre qui nous parle de lui, la Bible. Lisez-la donc. Faites-en votre livre de chevet. Vous y découvrirez un Dieu qui n'est pas indifférent à vos circonstances, mais qui vous aime, qui vous aime, qui pense à vous, qui vous attend, qui vous veut du bien. Eh bien, que ce Dieu-là, en Jésus-Christ, se révèle à vous.

0: C'était Madame Linda McKechnie au piano avec l'orchestre symphonique dirigé par Don Marsh qui est son frère. Tous les deux viennent de l'église évangélique baptiste de Dallas. 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
1: Il est bien dur d'être incompris, n'est-ce pas? Eh bien, vous n'êtes pas seul à être incompris. Moïse, par exemple, ce grand Moïse, disait, il pensait que ses frères le comprendraient, mais ils ne le comprirent point. Eh bien voilà, vous êtes en digne compagnie, incompris que vous êtes. Que de fois n'avons-nous pas fait la même expérience et que de fois n'avons-nous pas été déçus dans notre attente lorsque nous avons essayé de faire quelque chose pour autrui? Un danger guette celui qui est incompris, c'est le découragement. Il risque de devenir amer et d'abandonner une tâche difficile que Dieu précisément lui confie. Moïse incompris ne se décourage toutefois pas, au contraire, il persévérera. Quel était donc son secret? Eh bien, il regardait à celui qui est invisible. C'est la Bible qui le dit. Voilà comment il faisait. Alors, savons-nous faire comme lui? Il regardait à celui qui est invisible et il regardait d'autant plus à Dieu qu'il ne pouvait plus regarder aux hommes qui ne le comprenaient pas et qui ne pouvaient que le décourager. Il comptait d'autant plus sur Dieu qu'il ne pouvait pas même compter sur ses propres frères. Que cela nous encourage. Amis, si les hommes, si nos plus proches ne nous comprennent pas, il nous suffit de savoir que Dieu, lui, nous comprend et qu'il peut nous consoler de toutes les déceptions que nous éprouverons inévitablement ici-bas. L'essentiel est de connaître la volonté de Dieu et de l'accomplir, car sans cela, Dieu lui-même ne nous comprendrait pas et ne nous approuverait pas.

C'était une plage de musique classique et sacrée avec Madame Linda McKechnie au piano et l'orchestre symphonique dirigé par son frère Don Marsh. Madame McKechnie est pianiste pour l'église évangélique baptiste de la ville de Dallas.

La lumière se lève dans les ténèbres pour les hommes droits, pour celui qui est miséricordieux, compatissant et juste. Heureux l'homme qui exerce la miséricorde et qui prête, qui règle ses actions d'après la justice, car il ne chancelle jamais. Voici le psaume 112, la bonne nouvelle pour vous sur Radio Bonne Nouvelle. Oui, si les ténèbres sont là, la lumière se lèvera. Ne vous lassez pas d'être miséricordieux, compatissant et juste.

0: C'est une joie de vous retrouver dans votre émission Graines de vie avec Edith. Une émission qui vous aime et qui vous dit que Dieu a des bonnes choses pour vous chaque jour et encore aujourd'hui bien sûr, et c'est dans les proverbes de la Bible. Edith, nous t'écoutons.
1: Bonjour à toutes et à tous. Que cette émission du 24 juin vous encourage dans la foi et la victoire en Jésus-Christ. Et tout de suite, nous écoutons Michel qui nous fait la lecture du chapitre 24 des Proverbes.
2: Proverbes chapitre 24. Ne porte pas envie à ceux qui font le mal et ne recherche pas leur compagnie, car ils ne songent qu'à détruire et ils ne parlent que de nuire. C'est par la sagesse qu'on construit une maison et par l'intelligence qu'on la rend solide. C'est grâce au savoir que les chambres se remplissent de toutes sortes de biens précieux et agréables. Un homme sage est un homme fort, et celui qui a de la connaissance augmente sa force. En effet, c'est par une bonne stratégie que tu gagneras la bataille, et la victoire s'acquiert grâce à un grand nombre de conseillers. Pour l'insensé, la sagesse est trop élevée. C'est pourquoi il n'ouvre pas la bouche dans l'assemblée aux portes de la ville. Celui qui projette de faire le mal aura la réputation d'être un intrigant. Les machinations d'un sot sont toujours coupables, et celui qui se moque de tout se rend odieux. Si tu te laisses abattre au jour de l'adversité, ta force est bien peu de chose. Délivre ceux que l'on entraîne à la mort et sauve ceux qui vont chancelant au supplice. Car si tu dis « Je ne le savais pas », celui qui sait ce qui se passe au fond des cœurs, ne discerne-t-il pas, lui ? Oui, celui qui protège ta vie le sait, et il rendra à chacun selon ses actes. Mon fils, mange du miel, car il est bon. Ton palais appréciera la douceur de ce qui coule des rayons. Aussi douce sera pour toi la sagesse. Si tu la trouves, il y a de l'avenir pour toi, et ton espérance ne sera pas déçue. Méchant, ne tends pas de piège contre la maison du juste et ne détruis pas sa demeure, car même si le juste tombe cette fois, il se relèvera, alors que les méchants s'effondrent dans le malheur. Si ton ennemi tombe, ne t'en réjouis pas. Que ton cœur ne jubile pas s'il s'effondre, car l'Éternel le verrait d'un mauvais œil, et sa colère risquerait de se détourner de lui. Ne t'irrite pas au sujet de ceux qui font le mal, et n'envie pas les méchants, car ceux qui font le mal n'ont pas d'avenir, et la vie des méchants s'éteindra. Respecte l'Éternel, mon fils, ainsi que le roi. Ne t'associe pas à ceux qui veulent tout bouleverser, car leur ruine viendra de façon soudaine, et qui sait quel malheur l'Éternel et le roi peuvent leur causer. Voici encore des proverbes émanant des sages. La partialité en justice est une mauvaise chose. Un juge qui dit à un coupable « Tu es acquitté » s'attire la malédiction des foules et l'indignation des gens. Mais ceux qui le condamnent s'en trouveront bien, et ils obtiendront bénédiction et bonheur. Celui qui répond franchement donne une preuve de son amitié. Assure ton travail au dehors, prépare bien tes champs, après cela, tu pourras bâtir ta maison.

propose que nous nous arrêtions sur les versets 15 et 16. Méchant, ne tends pas de piège contre la maison du juste et ne détruis pas sa demeure, car même si le juste tombe 7 fois, il se relèvera, alors que les méchants s'effondrent dans le malheur. Celui qui s'attaque à un enfant de Dieu aura des comptes à rendre à Dieu lui-même. La Bible ne promet pas au juste, c'est-à-dire à celui qui a reçu Jésus comme sauveur et Seigneur, qu'il n'aurait pas de problème. Quand Jésus a dit à ses disciples « Passons sur l'autre bord du lac », les disciples s'attendaient certainement à avoir une traversée paisible. Mais une terrible tempête s'est levée et ils ont eu peur pour leur vie. À la voix de Jésus, les flots se sont calmés et ils sont arrivés à bon port. Faisons-nous partie de ces justes qui voyagent avec Jésus à leur bord, ou bien voulons-nous mener notre barque tout seul au risque d'être noyé à la première tempête? Le juste, celui qui a Jésus dans sa vie, le vrai chrétien rempli de foi et d'espérance en Dieu, aura aussi des luttes et des problèmes. Mais il a une promesse sûre de la part de son Seigneur. Il le relèvera chaque fois qu'il tombera. Lorsque Dieu nous a donné sa justice, il y a des bienfaits qui en découlent. La parole de Dieu nous enseigne à ce sujet. Vous pouvez lire et proclamer ces quelques versets de tout votre cœur. Car les yeux du Seigneur sont sur les justes et ses oreilles sont attentives à leurs prières. 1 Pierre chapitre 3 verset 12. Quand les justes crient, l'Éternel entend et il les délivre de toute leur détresse. Psaume 34 verset 18. Le malheur atteint souvent le juste, mais l'Éternel l'en délivre toujours. Psaume 34 verset 19. J'ai été jeune, j'ai vieilli et je n'ai pas vu le juste abandonné, ni sa postérité mendiant son pain. C'est le psaume 37, verset 25. L'Éternel aime les justes. Psaume 146, verset 8. Remets ton sort à l'Éternel et il te soutiendra. Il ne laissera jamais chanceler le juste. Psaume 55, verset 22. Jésus nous enseigne au sujet de ce que doit être l'attitude du juste face à ceux qui lui font du mal. Il dit « Aimez vos ennemis, bénissez ceux qui vous maudissent, faites du bien à ceux qui vous haïssent et priez pour ceux qui vous maltraitent et qui vous persécutent. » Vous pouvez lire cela dans l'évangile de Matthieu chapitre 5, verset 44. C'est ce que notre Seigneur a fait pour tous ceux qui l'ont méprisé, injurié, trahi, dépouillé, abandonné et même crucifié. C'est aussi pour eux qu'il s'est livré. J'ai lu l'histoire d'un chrétien qui est rentré chez lui alors que des cambrioleurs étaient en train de voler des affaires dans son appartement. Il les a invités à rester avec lui. Il leur a offert à boire, puis il leur a donné plusieurs objets de valeur. Au moins un de ces hommes a été vivement touché, il s'est repenti et aujourd'hui il est au service de Dieu. C'est une chose terrible de tomber entre les mains du Dieu vivant et c'est ce qui attend tout pécheur qui refuse de se repentir. Alors, soyons motivés pour montrer le chemin du salut en Jésus-Christ, même à ceux qui nous font du mal. Prions pour eux et bénissons-les. Le Seigneur saura nous bénir en retour. Alors je dis à chacun de vous bon courage, au revoir et à demain dans notre prochain.

Et bien voilà, c'était une joie de passer ces quelques instants en votre compagnie. Dites-nous ce que cette émission vous a apporté. Bien sûr, si vous avez besoin de la prière, notez-le dans votre courrier ou courriel. Adresse Edith Pet. Tremplin. Boîte postale 21. 30 310 Vergèze. Ça s'écrit V-E-R-G-E-Z-E, Vergèze, France. Faites connaître cette émission autour de vous. Alors par courriel, edith.tremplin@gmail.com. Je répète, edith.tremplin@gmail.com. Je vous souhaite tout le meilleur de Dieu et rendez-vous demain. Au revoir.

Si j'avais la santé, la fortune, des dons particuliers, ça suffirait. Je n'en demande pas davantage, dites-vous. Et à quelqu'un qui demandait l'une de ces choses, la première, la santé, et c'était saint Paul, Dieu lui a répondu, « Ma grâce te suffit ». Toutes ces choses, santé, fortune, réussite, peuvent être des pièges pour nous, si elles ne sont pas placées sous un contrôle sévère. En outre, elles peuvent nous être ravies en un instant, nous laissant d'autant plus désemparés que nous nous sommes plus fortement appuyés sur elles. Elles sont passagères, elles sont inconsistantes. Par contre, la grâce que Dieu nous accorde à tous, gratuitement, en Jésus-Christ, est la plus grande de toutes les richesses. Elle est durable, permanente, elle nous est acquise pour toujours quant à elle, la grâce. Elle est faite de pardon, de paix, de sécurité, de joie aussi, d'espérance encore. Elle ne déçoit jamais, elle vient d'en haut, elle nous oblige à regarder sans cesse en haut. Elle met à notre disposition les puissances et les possibilités de Dieu, celles qui viennent d'en haut. Et celui qui vit de la grâce de Dieu peut demeurer serein dans les pires difficultés. Il est plus que vainqueur en Jésus-Christ. Et vous le pouvez, vous, quant à vous. Entrez dans cette expérience de la grâce suffisante de Dieu. Qu'il vous bénisse.

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1: Bonjour, je m'appelle Olivier, je suis guitariste, auteur, compositeur du groupe Refuge, et je lis la Bible régulièrement.
2: Bonjour, je suis Marianne, je suis chanteuse et flûtiste du groupe Refuge, je lis la Bible depuis que je suis toute petite.
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3: Bonjour Marianne et Olivier, merci d'être venus jusqu'à nous. Marianne, pourrais-tu nous dire comment est né le groupe Refuge ?
2: Bonjour Philippe, le groupe Refuge est né en fin de l'année 2018 et en fait avec des personnes qui partagent la même foi. Et actuellement, nous sommes 5 musiciens et chanteurs, plus un sonorisateur. Et nous composons nos propres chants.

0: Avec Olivier, nous aimons passer du temps dans la nature, que ce soit lors de footing, lors de randonnée ou lors de balades toutes simples. C'est là où Dieu nous parle. C'est pourquoi nous nous sommes installés dans un magnifique village rural, loin de tout tumulte de la vie. Et cela fait bientôt 3 ans maintenant que je fais partie des élus de mon village.
1: Merci. Est-ce que tu peux nous parler de votre actualité?
2: Oui, avec plaisir. Notre groupe Refuge s'est déjà produit dans plusieurs événements chrétiens. Et là, nous préparons l'enregistrement de notre premier single qui s'intitule Nos différences et qui sortira le mois prochain.
1: Olivier, pouvez-vous nous expliquer comment vous trouvez l'inspiration et comment vous composez les paroles et la musique de vos chants?
3: Je vais vous répondre, Philippe. En fait, les chants que je compose sont inspirés des situations que les personnes vivent autour de moi et qui font écho dans ma propre vie. En général, je cours dans la nature en méditant et en parlant à Dieu. Et dans ma course, des sons, des paroles me viennent à l'esprit que je transcris par la suite, à mon retour sur papier avec ma guitare. Ensuite, un long travail d'écriture commence et au fur et à mesure, lors des répétitions avec les réactions, les appréciations des membres du groupe, un chant se crée.

0: Pour votre premier single, pouvez-vous nous dire quel est le sujet de ce chant et nous en donner quelques explications?
1: Alors le chant s'intitule « Nos différences ». Chacun donc de nous a son caractère, chacun de nous a son parcours de foi, qui a tendance à nous diviser et à nous éloigner les uns des autres en fonction de notre vie. Et nous avons par ce chant, nous voulons créer des ponts pour améliorer l'amour qui nous unit, celle du Christ et de la foi, pour apprendre à nous pardonner les uns les autres.
0: Nous allons maintenant vous écouter, Olivier et Marianne, dans l'interprétation du chant « Dieu admirable » avec Olivier à la guitare et vous deux aux voix.

0: Nous vous remercions pour cette interprétation, Dieu admirable. Vous avez choisi un verset, Philippiens 3,14. Pouvez-vous nous le lire et nous donner pourquoi vous avez choisi ce verset-là?
1: Alors, il est écrit dans Philippiens 3,14 « Je cours vers le but afin de gagner le prix que Dieu nous appelle à recevoir là-haut. »
2: Ce verset nous encourage à l'action et à faire des efforts pour témoigner de l'amour de Dieu autour de nous, sans attendre en retour de récompenses immédiates, mais justement en fixant nos regards sur les promesses que Dieu a faites dans la Bible.
0: Où allons-nous pouvoir écouter le groupe Refuge ?
1: Alors, nous avons une page Facebook qui s'intitule Groupe Refuge, sur laquelle nous allons mettre toutes nos actualités et nous mettrons le single et le clip qui va avec. Puis, il y aura un lien pour aller sur notre chaîne YouTube qui s'intitule Groupe Refuge 66, où vous pourrez également écouter.
0: Et à partir de quand pourra-t-on voir tout ça ?
1: Au mois de juin.

0: Donc le couple Marianne et Olivier de s'être prêté au jeu de l'interview.
1: Merci Philippe.
2: Merci Philippe pour cette invitation.
0: Merci Marianne et merci Olivier.
1: Merci Philippe.
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se lève dans les ténèbres pour les hommes droits, pour celui qui est miséricordieux, compatissant et juste. Heureux l'homme qui exerce la miséricorde et qui prête, qui règle ses actions d'après la justice, car il ne chancelle jamais. Voici le psaume 112, la bonne nouvelle pour vous sur Radio Bonne Nouvelle. Oui, si les ténèbres sont là, la lumière se lèvera. Ne vous lassez pas d'être miséricordieux, compatissant et juste.

0: Bonjour et bienvenue en Espérance aujourd'hui. Je m'appelle Liane.
1: Et je m'appelle Hélène. Nous sommes heureux de vous retrouver.
0: Pour faire les bons choix dans la vie, nous avons besoin de sagesse. Mais où la trouver?
1: Pour en savoir plus, écoutez tout de suite notre série sur les proverbes. Yann, rappelez-nous le sujet de discussion pour aujourd'hui.
0: Nous allons parler de la sexualité, car la sexualité fait partie de nos vies. Certains trouvent qu'il est difficile d'en parler. Cependant, la Bible en parle, notamment dans le livre des Proverbes, et nous n'allons pas esquiver ce sujet. La dernière fois, j'ai annoncé que plusieurs personnages apparaissent et reviennent à plusieurs reprises dans les Proverbes. Ils interviennent pour illustrer la définition de la sagesse. Nous devons donc tirer leçon de leur exemple.
1: Oui, je m'en souviens. L'un d'entre eux est la femme adultère. Si nous parlons de la sexualité, je comprends que nous allons aborder ce sujet à partir des passages dans les Proverbes la concernant.
0: C'est exact. Lisons d'abord un des textes des Proverbes où cette femme apparaît.
2: Mon fils, sois attentif à la sagesse que j'enseigne. Les paroles d'une femme adultère sont aussi sucrées que le miel et plus douces que l'huile. Mais la fin qu'elle te prépare est amère comme l'absinthe, cruelle comme une épée à deux tranchants. La conduite de cette femme mène à la mort, ses pieds descendent vers la tombe. Éloigne-toi d'une telle femme et ne t'approche pas de l'entrée de sa maison. Sinon, elle t'enlèvera ton honneur et ta vie sera détruite par un mari sans pitié. Tes biens profiteront à des étrangers. Ton salaire ira à un inconnu. Finalement, tu seras complètement épuisé et tu gémiras.
0: Lisons à présent un autre extrait, encore plus explicite sur les activités séductrices de cette femme.
2: Elle attrapa le jeune homme, l'embrassa et le regardant droit dans les yeux dit « Je cherchais à te voir et je t'ai trouvé. J'ai garni mon lit de couvertures et d'étoffes brodées de fils d'Égypte. J'ai parfumé mon lit de myrrhe, d'aloès et de cinnamome. Viens, grisons-nous d'amour jusqu'au matin. Livrons-nous aux délices de la volupté, car mon mari n'est pas à la maison. »
0: Le sage qui a rédigé les proverbes conclut cet épisode ainsi.
2: Il se mit aussitôt à la suivre comme le bœuf qui va à l'abattoir et comme un oiseau qui se précipite dans le filet sans savoir que c'est au prix de sa vie.
0: L'auteur du livre, ayant exposé les dangers de l'infidélité, nous encourage à la fidélité envers une seule femme. Et dans ce cadre seul, il présente la sexualité comme quelque chose de formidable.
2: Bois les eaux de ta propre citerne et celles qui jaillissent de ta fontaine. Tes sources doivent-elles se disperser au dehors et tes ruisseaux dans les rues? Qu'ils soient pour toi seul. Ne les partage pas avec des étrangers. Fais ta joie de la femme que tu as aimée et que tu sois sans cesse épris de son amour.
0: La Bible n'enseigne pas que les relations sexuelles sont mauvaises en elles-mêmes, mais qu'elles doivent être pratiquées seulement dans le cadre d'une relation fidèle, celle du mariage. La Bible dit qu'il faut s'abstenir des relations sexuelles avant le mariage et rester fidèle à son conjoint une fois marié.
1: Je voudrais revenir sur l'image de cette femme séductrice dépeinte par les proverbes. Je crains que l'on ait tendance à faire tomber la faute, surtout sur les femmes, et à penser que les hommes sont les faibles victimes de leur pouvoir d'attraction. Qu'en pensez-vous?
0: Vous avez raison de soulever cette question. Les proverbes présentent un cas parmi les dangers de la mauvaise conduite sexuelle, mais il y en a bien d'autres. Je pense que nous devons voir dans cette femme décrite par les proverbes une image de toute personne, homme ou femme, qui cherche à séduire pour en attirer d'autres vers les relations illicites. Il y a des femmes qui ressemblent beaucoup à la femme des proverbes que nous avons lues aujourd'hui. Mais bien sûr, nombreuses sont celles qui ne lui ressemblent pas. Je dirais même que ce sont les hommes qui sont le plus souvent coupables. Plus que les femmes, les hommes recherchent les relations sexuelles illicites. Et malheureusement, les hommes s'imposent souvent de force sur des femmes non consentantes. Certains hommes prétendent avoir le droit de prendre toutes les femmes qui semblent leur plaire. La Bible est contre de telles pensées. Les femmes sont des personnes, des êtres à part entière, et non des objets.
1: Ce sont donc les hommes, aussi bien que les femmes, qui doivent se remettre en question à ce sujet. Mais pourquoi la Bible nous met-elle en garde contre l'infidélité? Quels en sont les dangers?
0: Ces petites histoires racontées à titre d'exemple ou d'avertissement dans les proverbes sont riches de réalité. Les plaisirs sexuels attirent fortement, mais ils conduisent à la ruine. Les proverbes en évoquent plusieurs conséquences désastreuses. D'abord, l'infidélité est à l'origine de nombreux conflits au sein des familles touchées. Il est la cause de beaucoup de cœurs brisés. La confiance qui existait entre époux disparaît, et il devient difficile de reconstruire un mariage après un adultère.
1: Les séquelles relationnelles sont sans doute les plus graves. Des familles sont déchirées et les blessures durent toute une vie parfois. Cependant, les proverbes évoquent d'autres conséquences à ce péché d'adultère. Des conséquences qui touchent à l'honneur, les finances, la santé par exemple.
0: C'est juste. Les conséquences désastreuses se rajoutent les unes aux autres pour conduire à un véritable cauchemar de malheur. Par exemple, fréquenter une prostituée coûte cher et pour une famille aux moyennes modestes, cet argent dépensé serait bien utile ailleurs. Gaspiller de l'argent ainsi contribue à plonger davantage une famille dans la pauvreté. Pensez aussi au risque d'attraper les maladies sexuellement transmissibles que l'on peut ensuite transmettre à son tour à d'autres. Que de vies gâchées, que de souffrances engendrées à cause de la pratique irresponsable de la sexualité.
1: Justement, beaucoup de nos pays sont frappés par l'épidémie du sida. Les morts et les malades se multiplient, et ce sont souvent les jeunes qui sont emportés par ce fléau.
0: Oui, le sida se transmet entre autres par voie sexuelle. L'infidélité, la multiplicité des partenaires sexuels, la fréquentation des prostituées, fait courir un risque important. Le risque d'attraper cette maladie, le risque d'être ainsi précipité vers une mort lente et pénible. Force est de constater que la meilleure façon de se protéger contre ce fléau est de respecter l'enseignement biblique sur les relations sexuelles.
1: C'est-à-dire qu'il faut rester fidèle à son époux ou son épouse, qu'il faut s'abstenir de toute autre relation sexuelle.
0: C'est exact. Dieu nous a créés pour jouir des relations sexuelles, mais seulement au sein du mariage. Comme en toute chose, les problèmes et les ennuis arrivent lorsque nous ne respectons pas les directives du Créateur, autrement dit, les lois de Dieu. Le pire des dangers n'est pas le sida en lui-même. Le pire des dangers est de rencontrer la désapprobation de Dieu, son jugement et son châtiment. Cette femme adultère décrite dans les proverbes nous avertit de ce qui se passe quand il est fait mauvais usage d'un beau cadeau de Dieu.
1: Nous vous remercions pour ces rappels sur ce sujet délicat. Cependant, après cet avertissement, introduisons une note d'espoir.
0: Vous avez pu, par votre propre inconduite ou bien par l'inconduite d'un être cher, vivre certaines de ces conséquences malheureuses évoquées lors de notre discussion sur la sexualité. Vous pouvez souffrir de blessures, ressentir de la culpabilité ou de l'amertume. Vous craignez peut-être pour votre avenir, ou vous avez peur de Dieu. Or, nous voulons vous dire que tout n'est pas perdu. Nous voulons vous dire que l'évangile de Jésus-Christ laisse la porte ouverte à l'espérance. Et pour rappeler cette espérance que seul Jésus donne, Hélène va nous lire quelques versets de l'évangile de Luc au chapitre 7, versets 36 à 50.
1: Un pharisien invita Jésus à manger avec lui. Jésus se rendit chez lui et se mit à table. Survint une femme connue dans la ville pour sa vie dissolue. Elle avait apporté un flacon rempli de parfum. Elle se tint derrière Jésus, à ses pieds. Elle pleurait. Elle se mit à mouiller les pieds de Jésus avec ses larmes. Ensuite, elle les essuya avec ses cheveux et en les embrassant, elle versait du parfum sur eux. Jésus dit à la femme, « Tes péchés sont pardonnés, ta foi t'a sauvée. Va en paix. »
3: Ayant parlé des dangers des relations sexuelles illicites, Il est maintenant nécessaire de montrer l'espoir que Jésus peut offrir à ceux et à celles qui sont tombés dans ce piège et qui en souffrent. Nous venons de lire le récit d'une femme connue pour sa vie dissolue. Elle vient manifester sa profonde reconnaissance à Jésus. Cette femme est-elle une prostituée? A-t-elle eu des relations adultères? Jésus est chez un homme, nommé Simon, au moment où elle surgit dans la pièce. Simon ne cache pas son mépris ni son dégoût pour cette femme. C'est un homme pieux et respectable, et cette femme, pour lui, mérite toutes les conséquences malheureuses de sa vie déréglée. Pour lui, elle ne retrouvera jamais de place dans la présence de Dieu. De toute évidence, cette femme est consciente d'être sur une mauvaise voie, d'avoir mal agi, d'avoir gâché sa vie. Et elle voit en Jésus un espoir pour une vie meilleure, un espoir qu'elle ne rencontrera nulle part ailleurs. L'inconduite sexuelle peut engendrer beaucoup de sentiments négatifs, dont la culpabilité, l'amertume et les craintes. Parfois, les conséquences de ces actes et les émotions qui les accompagnent sont très lourdes à porter et empêchent de nombreuses personnes de mener une vie épanouie et heureuse. On ne voit pas forcément d'issue à ce problème, d'autant plus que ce sujet est tabou et que l'on peut rencontrer l'incompréhension et le mépris. Ne vous faites pas d'illusions. Jésus désapprouve l'inconduite sexuelle. Toutefois, à ceux et à celles qui reconnaissent leur tort et qui veulent en sortir, il offre un espoir. Selon le texte lu, la femme qui est venue voir Jésus a trouvé auprès de lui le pardon, le salut et la paix. D'abord le pardon. Jésus déclare que ses fautes passées, aussi graves soient-elles, sont effacées. Quand Dieu nous pardonne, cela signifie qu'il ne tient plus compte de nos péchés, que la condamnation est levée. Nous ne subirons plus le châtiment mérité par notre inconduite, car Jésus l'a porté à notre place. Ensuite, le salut. Auparavant, cette femme était exclue des promesses de Dieu. Mais désormais, puisqu'elle est pardonnée, ce n'est plus le cas. Elle bénéficie de toute la grâce et de la miséricorde de Dieu. Elle commence une nouvelle vie où elle peut marcher en communion avec Dieu vers l'espérance de la résurrection et la vie éternelle. Enfin, la paix. Puisque grâce au pardon de Dieu, on peut être libéré de toutes les émotions et pensées qui torturent l'âme et l'esprit, on peut trouver grâce à la présence de Jésus une paix intérieure qui permet d'aborder la vie avec un nouvel élan de confiance et de joie. Quelle que soit l'inconduite qui a marqué notre passé, Jésus nous offre un nouveau départ dans la vie. Il suffit de se tourner vers lui avec foi et reconnaissance. N'oublions pas toutefois qu'en se tournant vers Jésus, nous devons forcément nous détourner de nos fautes afin de poursuivre une nouvelle vie caractérisée par la recherche de la pureté et la maîtrise de soi. Si cela semble au-delà de nos forces, nous avons l'assurance que Jésus nous apportera son secours, car il sera présent dans nos vies par son esprit.
1: Notre désir est que Dieu vous accorde sa sagesse afin que vous puissiez faire les bons choix dans la vie quant à la manière de se comporter devant lui et devant les hommes. Sur ce, nous vous disons au revoir.
0: Au revoir et que Dieu vous bénisse.

La Bible nous dit dans la première épître de Pierre, chapitre 1, verset 25, « La parole du Seigneur demeure éternellement ». Elle nous dit également dans l'épître aux Hébreux, chapitre 4, verset 12, « La parole de Dieu est vivante ». Valeur inestimable. Certains collectionneurs n'hésitent pas à payer très cher des livres anciens, en particulier des Bibles, qui ont pour eux une grande valeur. Pourtant, ce n'est pas le prix d'achat d'une Bible qui en fait la valeur, même si en novembre 2013, un livre de psaumes datant de 1640 a été vendu aux enchères pour 14 millions de dollars. La Bible n'est pas l'œuvre d'un homme, c'est la parole de Dieu. Elle est sans prix. C'est le cadeau de Dieu fait à l'humanité pour lui faire connaître ses pensées et son amour. Il s'y révèle à l'homme, tout particulièrement dans les quatre évangiles qui décrivent la venue de Jésus, son Fils, sur la terre. Cette révélation du Dieu qui est amour et lumière vient agir sur notre conscience et notre cœur pour nous faire trouver le pardon de nos péchés et nous donner gratuitement la vie éternelle. Chaque récit de la Bible, chaque détail et chaque parole du premier verset de l'Ancien Testament au dernier verset du Nouveau Testament concourt à mettre en évidence l'amour du Créateur qui veut sauver l'homme perdu. La Bible seule est la clé pour comprendre qui est Dieu, parfait et juste, et son plan pour nous. Et pour les hommes et les femmes qui croient le message de Dieu contenu dans ce livre, il est irremplaçable et à un prix inestimable parce qu'il leur apporte paix et bonheur. Cette parole est meilleure pour moi que des milliers de pièces d'or et d'argent. Psaume 119, verset 72. Si vous ne possédez pas l'évangile, vous pouvez nous en demander un à l'adresse email suivante: Radio Bonne Nouvelle 99.4@gmail.com. 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Et nous veillerons à ce que vous receviez un évangile.

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La lumière se lève dans les ténèbres pour les hommes droits, pour celui qui est miséricordieux, compatissant et juste. Heureux l'homme qui exerce la miséricorde et qui prête, qui règle ses actions d'après la justice, car il ne chancelle jamais. Voici le psaume 112, la bonne nouvelle pour vous sur Radio Bonne Nouvelle. Oui, si les ténèbres sont là, la lumière se lèvera. Ne vous lassez pas d'être miséricordieux, compatissant et juste.

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1: C'est une joie de vous retrouver dans votre émission Graines de Vie avec Edith. Une émission qui vous aime et qui vous dit que Dieu a des bonnes choses pour vous chaque jour et encore aujourd'hui bien sûr, et c'est dans les proverbes de la Bible. Edith, nous t'écoutons.
2: Bonjour à toutes et à tous. Que cette émission du 24 juin vous encourage dans la foi et la victoire en Jésus-Christ. Et tout de suite, nous écoutons Michel qui nous fait la lecture du chapitre 24 des Proverbes.
3: Proverbes chapitre 24. Ne porte pas envie à ceux qui font le mal et ne recherche pas leur compagnie, car ils ne songent qu'à détruire et ils ne parlent que de nuire. C'est par la sagesse qu'on construit une maison et par l'intelligence qu'on la rend solide. C'est grâce au savoir que les chambres se remplissent de toutes sortes de biens précieux et agréables. Un homme sage est un homme fort, et celui qui a de la connaissance augmente sa force. En effet, c'est par une bonne stratégie que tu gagneras la bataille, et la victoire s'acquiert grâce à un grand nombre de conseillers. Pour l'insensé, la sagesse est trop élevée. C'est pourquoi il n'ouvre pas la bouche dans l'assemblée aux portes de la ville. Celui qui projette de faire le mal aura la réputation d'être un intrigant. Les machinations d'un sot sont toujours coupables, et celui qui se moque de tout se rend odieux. Si tu te laisses abattre au jour de l'adversité, ta force est bien peu de chose. Délivre ceux que l'on entraîne à la mort et sauve ceux qui vont chancelant au supplice. Car si tu dis « Je ne le savais pas », celui qui sait ce qui se passe au fond des cœurs, ne discerne-t-il pas, lui ? Oui, celui qui protège ta vie le sait, et il rendra à chacun selon ses actes. Mon fils, mange du miel, car il est bon. Ton palais appréciera la douceur de ce qui coule des rayons. Aussi douce sera pour toi la sagesse. Si tu la trouves, il y a de l'avenir pour toi, et ton espérance ne sera pas déçue. Méchant, ne tends pas de piège contre la maison du juste et ne détruis pas sa demeure, car même si le juste tombe cette fois, il se relèvera, alors que les méchants s'effondrent dans le malheur. Si ton ennemi tombe, ne t'en réjouis pas. Que ton cœur ne jubile pas s'il s'effondre, car l'Éternel le verrait d'un mauvais œil et sa colère risquerait de se détourner de lui. Ne t'irrite pas au sujet de ceux qui font le mal et n'envie pas les méchants, car ceux qui font le mal n'ont pas d'avenir et la vie des méchants s'éteindra. Respecte l'Éternel, mon fils, ainsi que le roi. Ne t'associe pas à ceux qui veulent tout bouleverser, car leur ruine viendra de façon soudaine. Et qui sait quel malheur l'Éternel et le roi peuvent leur causer? Voici encore des proverbes émanant des sages. La partialité en justice est une mauvaise chose. Un juge qui dit à un coupable « Tu es acquitté » s'attire la malédiction des foules et l'indignation des gens. Mais ceux qui le condamnent s'en trouveront bien et ils obtiendront bénédiction et bonheur. Celui qui répond franchement donne une preuve de son amitié. Assure ton travail au dehors, prépare bien tes champs, après cela, tu pourras bâtir ta maison.

propose que nous nous arrêtions sur les versets 15 et 16. « Méchant, ne tends pas de piège contre la maison du juste et ne détruis pas sa demeure, car même si le juste tombe 7 fois, il se relèvera, alors que les méchants s'effondrent dans le malheur. » Celui qui s'attaque à un enfant de Dieu aura des comptes à rendre à Dieu lui-même. La Bible ne promet pas au juste, c'est-à-dire à celui qui a reçu Jésus comme Sauveur et Seigneur, qu'il n'aurait pas de problème. Quand Jésus a dit à ses disciples « Passons sur l'autre bord du lac », les disciples s'attendaient certainement à avoir une traversée paisible. Mais une terrible tempête s'est levée et ils ont eu peur pour leur vie. À la voix de Jésus, les flots se sont calmés et ils sont arrivés à bon port. Faisons-nous partie de ces justes qui voyagent avec Jésus à leur bord, ou bien voulons-nous mener notre barque tout seul au risque d'être noyé à la première tempête? Le juste, celui qui a Jésus dans sa vie, le vrai chrétien rempli de foi et d'espérance en Dieu, aura aussi des luttes et des problèmes. Mais il a une promesse sûre de la part de son Seigneur. Il le relèvera chaque fois qu'il tombera. Lorsque Dieu nous a donné sa justice, il y a des bienfaits qui en découlent. La parole de Dieu nous enseigne à ce sujet. Vous pouvez lire et proclamer ces quelques versets de tout votre cœur. Car les yeux du Seigneur sont sur les justes et ses oreilles sont attentives à leurs prières. 1 Pierre chapitre 3 verset 12. Quand les justes crient, l'Éternel entend et il les délivre de toute leur détresse. Psaume 34 verset 18. Le malheur atteint souvent le juste, mais l'Éternel l'en délivre toujours. Psaume 34 verset 19. J'ai été jeune. J'ai vieilli et je n'ai pas vu le juste abandonné, ni sa postérité mendiant son pain. C'est le psaume 37, verset 25. L'Éternel aime les justes. Psaume 146, verset 8. Remets ton sort à l'Éternel et il te soutiendra. Il ne laissera jamais chanceler le juste. Psaume 55, verset 22. Jésus nous enseigne au sujet de ce que doit être l'attitude du juste face à ceux qui lui font du mal. Il dit « Aimez vos ennemis, bénissez ceux qui vous maudissent, faites du bien à ceux qui vous haïssent et priez pour ceux qui vous maltraitent et qui vous persécutent. » Vous pouvez lire cela dans l'évangile de Matthieu chapitre 5, verset 44. C'est ce que notre Seigneur a fait pour tous ceux qui l'ont méprisé, injurié, trahi, dépouillé, abandonné et même crucifié. C'est aussi pour eux qu'il s'est livré. J'ai lu l'histoire d'un chrétien qui est rentré chez lui alors que des cambrioleurs étaient en train de voler des affaires dans son appartement. Il les a invités à rester avec lui. Il leur a offert à boire, puis il leur a donné plusieurs objets de valeur. Au moins un de ces hommes a été vivement touché, il s'est repenti et aujourd'hui il est au service de Dieu. C'est une chose terrible de tomber entre les mains du Dieu vivant et c'est ce qui attend tout pécheur qui refuse de se repentir. Alors, soyons motivés pour montrer le chemin du salut en Jésus-Christ, même à ceux qui nous font du mal. Prions pour eux et bénissons-les. Le Seigneur saura nous bénir en retour. Alors je dis à chacun de vous bon courage, au revoir et à demain dans notre prochaine émission.

Et bien voilà, c'était une joie de passer ces quelques instants en votre compagnie. Dites-nous ce que cette émission vous a apporté. Bien sûr, si vous avez besoin de la prière, notez-le dans votre courrier ou courriel. Adresse Edith Pet. Tremplin. Boîte postale 21. 30 310 Vergèze. Ça s'écrit V-E-R-G-E-Z-E, Vergèze, France. Faites connaître cette émission autour de vous. Alors par courriel, edith.tremplin@gmail.com. Je répète, edith.tremplin@gmail.com. Je vous souhaite tout le meilleur de Dieu et rendez-vous demain. Au revoir.

J'ai la chance de naître dans une famille chrétienne. Toute ma vie, de jusqu'à aujourd'hui, j'ai toujours baigné dans le milieu chrétien. Et pourtant, je l'ai pas vraiment été. J'ai été à l'église tous les dimanches. J'ai fait des groupes de jeunes. J'ai fait beaucoup de choses, beaucoup de rencontres. Sauf que j'étais un chrétien d'habitude, un chrétien par procuration, et j'avais jamais expérimenté ce que c'était vraiment rencontrer le Seigneur, en fait. Et à chaque fois que je faisais un pas vers lui, mon attitude, mon caractère et mes connaissances du monde me retenaient en arrière, et je refaisais deux pas en arrière, en fait. Jusqu'à rencontrer ma fiancée et beaucoup de monde grâce à elle, j'ai commencé à m'approcher du Seigneur, et jusqu'à un grand rassemblement de jeunes, donc où il y a eu voilà encore un appel. Donc on appelle souvent des jeunes, est-ce que vous voulez ou des moins jeunes, est-ce que vous voulez donner votre vie au Seigneur? J'ai vécu des dizaines, peut-être même une centaine d'appels, et j'avais jamais répondu. Je m'étais jamais senti prêt ou bien. Je connaissais très bien ça, et ce jour-là, et ben je me suis avancé et j'ai fait que pleurer. Je pleure pas souvent, je pleure pas régulièrement, je suis pas quelqu'un qui pleure facilement. Et ce jour-là, je savais pas quoi faire d'autre que pleurer, en fait. Et je me suis rendu compte, ce jour-là, qui était Jésus et ce qu'il avait fait pour moi. Et à partir de ce jour-là, je me suis dit que je voulais m'engager pour lui et je voulais le servir. Voilà. Et à partir de ce moment-là, j'ai pu expérimenter même dans ma vie, et je me suis rendu compte que toujours depuis que je suis né, qui m'a toujours soutenu, gardé, et j'ai jamais eu à me plaindre d'accidents graves, de problèmes, soit financiers, soit familiaux. J'ai toujours été gardé, même dans mes études, dans mon travail. Vous savez que j'ai toujours, comme on appelle l'expression, j'ai eu le pain béni. J'ai pas eu beaucoup d'efforts à faire souvent pour accéder à ce que j'ai. Et je veux vraiment le remercier aujourd'hui pour tout ce qui m'a fait. Et je voulais vous dire aussi que par rapport aux prières, par rapport à ce qu'on pouvait demander, ça peut prendre un an, ça peut prendre deux ans, ça peut prendre dix ans, ça peut prendre une vie, mais le Seigneur répond toujours. Et même s'il répond pas de la façon dont vous avez pensé, souhaité, il répond de la manière qui sera la meilleure pour vous, et ça sera toujours avec du recul, on se rend compte toujours que c'est la façon où ça ne peut pas mieux se passer que cela.

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1: Bonjour à tous, bienvenue dans les actualités du SEL. Je suis aujourd'hui avec Anaïs Landau, qui est responsable opérationnelle pour les projets de développement au sein du SEL. Bonjour Anaïs.
2: Bonjour Jean-Philippe.
1: Alors les projets de développement au sein du SEL, c'est une partie peut-être moins connue pour les gens qui connaissent le SEL. Alors les gens qui connaissent pas le SEL, on est une organisation chrétienne de solidarité internationale et on a plusieurs missions. Il y a le parrainage d'enfants qui est relativement connu concernant le SEL et les projets de développement. Il y a aussi les urgences, mais on n'en parlera pas aujourd'hui. Les projets de développement, et dans les projets de développement, Anaïs, il y a deux domaines dont j'aimerais parler avec toi aujourd'hui. C'est le domaine de l'agriculture et impulsion économique. Et pourquoi on aimerait parler particulièrement de ça? Parce qu'on a une année au SEL qui est avec un accent mis sur le travail, parce qu'il y a des gens qui, en Afrique subsaharienne, travaillent très dur et qui n'arrivent pas à vivre décemment de leur travail, ou alors qui n'arrivent pas à trouver de travail. Et ces deux projets, finalement, ces deux domaines, travaillent à chercher à aider à sortir de la pauvreté par le travail. Est-ce que c'est bien ça le point commun entre ces deux domaines, Anaïs?
2: Oui, effectivement, la notion de travail revient énormément. C'est très central parce que finalement, lorsqu'on vient soutenir des projets agricoles, on vient soutenir justement derrière des agriculteurs en général ou des personnes qui pratiquent de l'agriculture familiale. Et donc, pour eux, leur première source de revenus, ça va être justement ce travail agricole, ce travail au niveau de la terre, des champs et de l'élevage. Lorsqu'on vient soutenir, par exemple, des projets d'impulsion économique, là, ça va être tout ce qui est accompagnement justement pour mettre en place des activités, on dit activité génératrice de revenus. Donc c'est une autre forme de travail, ça va être surtout peut-être de la mise en place de petits commerces, la fabrication de produits artisanaux. Et donc là encore une fois, on voit que finalement tout ça, ça contribue à aider les gens à valoriser leur travail.
1: Alors, un petit mot pour ceux qui ne connaissent pas le SEL et le fonctionnement du SEL. Il n'y a pas d'expatriés, il n'y a pas de Français qui partent à l'étranger pour aller aider en Afrique subsaharienne au SEL. Le principe, c'est que il y a des chrétiens qui travaillent et qui sont touchés par la pauvreté qui les entoure et qui ont décidé de mettre en place des projets de développement. Et puis, le rôle du SEL, c'est d'accompagner ces chrétiens pour qu'ils puissent, eux, se mettre en action sur le terrain.
2: Tout à fait, tout à fait. Le SEL, on dit toujours qu'on travaille en partenariat avec des associations locales et on tient au terme partenariat parce que l'idée, c'est vraiment de joindre nos forces, en fait, de joindre les forces de ces acteurs, de nos frères, de nos sœurs sur le terrain qui sont chrétiens, avec les nôtres, nos ressources, nos moyens, notamment financiers, pour les aider à pouvoir mettre en place les projets qu'ils souhaitent mettre en œuvre pour la communauté. Et c'est ainsi qu'on fonctionne avec ces associations chrétiennes qui, bien sûr, sont tenues en général par des chrétiens, mais qui dont les actions vont à l'ensemble de la communauté sans discrimination, je tiens à le préciser.
1: Oui, je pense que c'est quelque chose d'important parce que ça fait vraiment partie de l'esprit du SEL. L'idée, c'est quand même d'aider celui qui est le plus vulnérable, le plus pauvre, qui a besoin d'aide. Alors, sur cet axe du travail, il y a quelque chose qui finalement déchire le cœur de nos partenaires locaux, c'est de savoir qu'il y a des gens qui finalement se travaillent à longueur de journée, puis finalement n'arrivent pas à vivre, ou alors n'arrivent tout simplement pas à travailler, à se mettre en action. Est-ce que tu peux nous expliquer, Anaïs, quel est le principe de base, de comment les accompagner pour que finalement leurs activités deviennent génératrices de revenus avec, par exemple, les projets d'impulsion économique?
2: Oui, notamment avec les projets d'impulsion économique, il faut comprendre aussi l'intérêt de ces projets, c'est que on est dans un contexte pour la plupart de ces pays où nos partenaires interviennent, où il y a un fort taux de chômage, une population relativement jeune, et souvent les plus vulnérables sont aussi des femmes. Et donc, en fait, tout cela fait qu'il y a besoin de créer des opportunités, justement économiques, financières, parce que ces gens-là sont souvent beaucoup à l'écart du marché du travail, parce que voilà, c'est soit parce que manque de formation de base, ou il y a de la formation mais il n'y a pas le travail qui va avec. Et donc c'est comment on essaie de créer des opportunités pour ces personnes là afin qu'elles s'insèrent au niveau du tissu social et économique, et par là nos partenaires souvent surtout sur ces dernières années on voit la tendance à mettre en place en fait beaucoup de projets qui accompagnent dans l'entrepreneuriat. Justement former en fait des entrepreneurs en disant vous avez, tout le monde a quelque chose qui peut mettre en place, tout le monde a quelque chose qui sait faire plus ou moins, et si c'est pas le faire, il a des compétences qu'on peut développer. Donc ça peut être de la formation, tout simplement. Souvent on le voit, des projets de fabrication de savon artisanal. Voilà, ça demande de prendre quelques produits au niveau local, et voilà comment on aide un groupe de femmes à démarrer une activité de fabrication de savon, et derrière des fois ça peut donner de gros commerces. Ça commence comme ça avec juste une petite formation, et derrière on a des groupes de femmes qui lancent finalement toute une petite entreprise de cosmétiques. J'ai eu l'occasion d'en rencontrer d'ailleurs au Tchad, et voilà, c'est vraiment accompagné à partir du peu que les personnes elles peuvent avoir, ou leur donner la confiance de développer quelques compétences, et ensuite de lancer une petite activité qui rapportera quelque chose.
1: Alors ça veut dire que, si je t'écoute bien, que au départ il y a déjà une espèce de forme d'exclusion des personnes les plus vulnérables, et ça veut dire que elles-mêmes ne se sentent pas forcément ni la force ni quelque part le droit de pouvoir se lancer dans des activités.
2: De manière générale, on a souvent ce discours qui revient, même lorsque les partenaires nous parlent de ces projets, ou même lorsqu'on rencontre des bénéficiaires des projets Impulsion Économique, c'est de dire mais en fait moi de base j'aurais bien voulu faire quelque chose, mais j'ai même pas un capital de départ, et si je vais voir même une institution de microfinance pour avoir un petit prêt, on me l'accordera pas parce que voilà je j'ai pas les ressources nécessaires, je suis trop pauvre. Donc ou des fois il y a des jeunes qui, comme je le disais, peut-être sont formés de base, mais le fait de pas trouver de travail commence à se dire en fait moi je peux rien faire, donc qui se dévalorise. Et là c'est là où c'est intéressant la manière dont les partenaires du CEL interviennent, et de redonner confiance à toutes ces personnes, premièrement en elles, et de dire non, en fait il y a du potentiel et vous pouvez lancer quelque chose, ou au moins faire quelque chose qui rapportera un peu.
1: D'où le terme impulsion économique, c'est nos partenaires locaux, ils donnent l'impulsion. Et est-ce que tu peux nous dire, donc tu nous as parlé de, par exemple, de formation, est-ce qu'il y a d'autres choses qui peuvent permettre à nos partenaires d'aider des personnes à se mettre en route pour lancer une entreprise?
2: Oui, effectivement, il y a aussi l'accompagnement pour accéder à des outils, des équipements. Je donnais l'exemple tout à l'heure de femmes, par exemple, qui pouvaient être formées pour commencer à produire du savon ou autre forme de cosmétique et autres, mais il faut quand même du matériel pour le faire, ce savon. Et c'est là que c'est intéressant, les partenaires vont justement aider à avoir des matières premières, des outils de transformation. Et souvent c'est ça, par exemple pour des jeunes qui veulent se lancer dans la couture, on va les aider à avoir une machine à coudre. Et aussi un autre moyen en dehors de tout ce qui appuie à l'équipement, ça va aussi être les aider justement à les accompagner, on va dire à se structurer financièrement. Par notamment avec la mise en place peut-être de groupes d'épargne et de crédit. En fait, l'intérêt c'est que justement quand on n'a peut-être pas accès aux moyens financiers traditionnels pour obtenir un prêt pour lancer son activité, on fait une petite banque de manière informelle. Donc à partir d'un groupe, peut-être d'une vingtaine de personnes, on va épargner on va mettre notre épargne en commun, on va mettre de l'argent ensemble. Ça peut être des petits montants, mais la somme de petits montants, en fait, finalement, ça permet de s'octroyer des crédits entre nous dans le groupe, et de soutenir justement le lancement d'une activité ou renforcer l'activité d'un ou de plusieurs membres du groupe. Et ça, c'est quelque chose que les partenaires apprennent aussi aux communautés.
1: Alors, les activités ou le domaine impulsion économique, est-ce que c'est un accompagnement uniquement pour se lancer, ou est-ce que ça va un peu plus loin? Jusqu'où ça va finalement, cet accompagnement?
2: La finalité, en fait, dans les projets impulsion économique, c'est un objectif très très fort, mais c'est l'autonomisation des participants au projet. C'est de se dire, à la fin, on aimerait vraiment dans la mesure du possible, qu'ils soient autonomes économiquement et financièrement. Donc, ça passe par beaucoup, effectivement, d'accompagnement. C'est pas juste on va former et puis c'est fini, ou on va donner les équipements et c'est terminé. Mais souvent, il y a un suivi, en fait, qui se fait pendant plusieurs mois, le temps du projet, pour voir justement comment les participants s'en sortent. Et si derrière, ils arrivent à acquérir une forme d'autonomie, peut-être pas une autonomie intégrale à 100%, mais au moins commencer à montrer des signes d'autonomie. Par exemple, dans ces signes d'autonomie, c'est déjà quand une maman arrive à dire « oui, moi, depuis le projet, j'arrive à payer les frais de scolarité de mon enfant », des gens se disent « ah oui, ça commence ».
1: Est-ce qu'on peut avoir un autre exemple que la fabrication de savon ? Est-ce que tu as d'autres projets en tête ?
2: Oui, en dehors de la fabrication de savon, au niveau impulsion économique, je pense à la formation des jeunes. Notamment la formation des jeunes, parce que souvent la production de savon, c'est vraiment des projets spécialement pour les groupes de femmes, souvent des mamans. C'est parce que c'est une formation qui va assez rapidement, en fait. Pour un autre type de souvent pour les jeunes, c'est des formations un peu plus longues, étendues sur quelques mois voire une année, et ça va être des formations à la couture, mais la couture de manière assez poussée. C'est pas juste coudre un simple vêtement, mais c'est d'avoir des modèles vraiment un peu plus élaborés pour aussi que ça soit un peu plus rentable. De la formation en mécanique, en informatique. On a un partenaire qui fait ça au Congo, qui accompagne les jeunes dans ce domaine-là, et derrière les aider à être beaucoup plus facilement insérable sur le marché du travail.
1: Anaïs, je rappelle que tu es responsable opérationnelle des projets de développement en Afrique subsaharienne pour le SEL. Les projets de développement, c'est une des missions du SEL. Il n'y a pas que le parrainage d'enfants, il y a aussi les projets de développement uniquement, par contre, en Afrique subsaharienne. Un dernier petit mot sur dans quelle zone on se situe. Donc, on est en dessous du Sahara, mais ça veut dire dans combien de pays ?
2: Alors, donc le Bénin, le Togo, le Burkina Faso, le Sénégal encore, le Tchad, la République démocratique du Congo, Madagascar, et je pense que je n'ai rien oublié.
1: Ça veut dire que les projets de développement, c'est dans 7 pays alors ?
2: 7 pays.
1: Ça marche. Merci beaucoup, Anaïs. Alors, si vous êtes intéressé par le soutien de ces partenaires locaux en Afrique subsaharienne, il y a un geste simple à faire. Vous allez sur Internet, sur selfrance.org, et puis vous allez voir les projets de développement, et puis il y aura impulsion économique et agriculture. Il y a les mêmes mécanismes, l'idée donc de vivre de son travail, de permettre à des personnes de vivre de leur travail, et vous pouvez faire un don ponctuel, ou encore mieux, faire un don régulier, même petit. C'est tous les dons sont une goutte de plus pour permettre à des personnes de sortir de la pauvreté. Merci beaucoup, Anaïs.
2: Merci.

David dit au psaume 31, versets 15 et 16, « En toi je me confie, ô Éternel, je dis, tu es mon Dieu, mes destinées sont dans ta main. » Nous pouvons reprendre ces paroles à notre compte. Elles sont tout d'abord un témoignage, « Tu es mon Dieu ». Quand l'homme s'éloigne de Dieu, il devient idolâtre. On adore aujourd'hui toutes sortes de dieux, le dieu d'argent, le dieu toilette, le dieu sport, le dieu confort, et j'en passe. David dit, « Tu es mon Dieu, toi, éternel. » Si, comme lui, nous pouvons dire à Dieu, qui nous a donné son Fils, « Tu es mon Dieu », nous pourrons ajouter, « En toi je me confie, j'ai foi en tes promesses, je sais que cette journée contribuera à mon bien, quoi qu'il arrive. » Car mes destinées sont dans ta main. Rien ne peut élargir et enrichir notre vie. Rien ne peut la rendre plus heureuse et plus féconde que de savoir que le Dieu de l'infini est notre Dieu et que nos destinées sont dans sa main.

À l'âge de 17 ans, j'étais tombé d'un toit de 5 mètres de hauteur sur Mosséan. Et je m'étais cassé quelque chose dans la colonne vertébrale, mais personne ne le savait, personne n'a jamais rien trouvé, et petit à petit, je devins paralysé. Mes jambes ne fonctionnaient plus. Voici ce que j'avais dans la colonne vertébrale, qui me fut révélé par un médecin qui vint me voir un jour. « Médité, je sais ce que tu as. Je viendrai te chercher demain. » Je te conduirai à l'hôpital et le professeur Christophe verra ce que tu as, la hernie discale. Mais cette hernie, qui durait donc depuis 17 ans, avait presque sectionné le nerf sciatique de la jambe droite et la jambe gauche était fortement atteint aussi. Mais en plus de cela, il y avait un cancer, comme on dit, encapsulé dans la colonne vertébrale. Je fus donc opéré, et quand, après quelques jours, vraiment dans le coma, le professeur vint me voir et il me dit, j'ai fait tout ce que j'ai pu pour te sauver la vie, mais tu es dorénavant condamné à la chaise à roulettes. Je restais sur mon lit à peu près 90 jours, et je ne pouvais faire aucun mouvement. Il y avait tout le temps une infirmière à côté de moi. J'avais un désir profond d'être un peu avec les membres de l'Église, avec mes frères et mes sœurs dans l'Église, assister à un culte. Et on m'a conduit donc à la salle évangélique, à un culte. J'étais assis au dernier banc dans la salle, et là, personne ne savait rien. J'ai pleuré devant Dieu. Et tout à coup, le serviteur de Dieu qui était au premier banc a dit ces paroles. « Je te vois, je te connais. » Et je vois les larmes qui coulent de tes yeux. Je sais la peine qui est dans ton cœur. Et tu me demandes pour quelle raison tu es malade. Tu me demandes ta guérison. Sache maintenant que pour l'instant, ma grâce te suffit. Mais plus tard, tu comprendras. Et j'ai demandé, Seigneur, pour quelle raison donc suis-je comme cela? C'était en moi-même que je parlais. Alors, à mon oreille, d'une façon audible, j'entendis la voix du Seigneur qui me disait ces mots. Tu me rappelles ce que je t'ai dit. Eh bien, maintenant, je te dis ceci. La foi, sans les œuvres, est morte. Je ne savais pas ce qu'il voulait dire. Et du fond de moi-même, je dis, Seigneur, mais je ne comprends pas. Et une deuxième fois, la voix du Seigneur à mon oreille répéta ces paroles. Je te le répète, la foi sans les œuvres est morte. J'ai eu au-dedans de moi comme un moment de révolte. Que veux-tu que je fasse des œuvres, moi? Je ne sais pas parler, je ne sais rien faire. Seigneur, je ne peux pas, je suis paralysé. Alors une troisième fois, la même voix me dit, écoute maintenant et comprends. La foi sans l'action est une foi morte. La lumière se fit immédiatement dans mon esprit. J'avais compris ce que le Seigneur voulait. Et aussitôt, tout bas, j'ai dit à l'infirmière, « Donne-moi mon pyjama. » Et la jeune fille se leva et dit, « Mais qu'est-ce que tu veux faire ?»« Je veux me lever. » Alors non, reste bien tranquille, reste, tu es bien, tu ne peux pas bouger. J'ai dit, « José, donne-moi mon pyjama. » Je veux me lever. Et ma voix s'élevait. La jeune fille dit, non, non, reste tranquille. Et elle se rassit. Au moment même, une troisième fois, je dis, José, donne-moi mon pyjama, mais d'une voix plus forte. Et en même temps, ma main droite, qui ne bougeait plus, a été mise sur son épaule et j'ai serré son épaule et l'a tiré vers moi. Tellement effrayée de voir cela, saisie, elle a vite sonné une autre infirmière qui est accourue. Elle a dit, mais qu'est-ce qui se passe?

passe. Le 73 veut se lever. Vous savez, nous sommes des numéros. Hein? Dans les hôpitaux, c'est comme cela. Or, elle m'a passé pantalon pyjama. Puis j'ai dit, José, mets mes jambes hors du lit. Elle a mis mes jambes hors du lit. Elles sont tombées par terre. Je tremblais de tous mes membres. Depuis si longtemps que je ne marchais plus, je voulais exécuter ce que le Seigneur m'avait dit. Et à ce moment-là, je poussais ma jambe en avant, ma jambe gauche en avant, le plus que je pouvais, et puis j'appuyais mes deux mains sur le bord du lit, et j'ai dit ceci, « Au nom de Jésus, je marcherai, poussant un bon coup avec mes mains sur le lit, je me lançais en avant, et j'arrivais dans le vestibule au moment même où le professeur Maréchal arrivait. » Et quand il me vit marcher dans la vestibule, il s'écria, « C'est un miracle, le 73 qui marche. » Tout l'hôpital a entendu cette voix, le 73 qui marche. C'est parti dans toutes les chambres. Partout, on savait qu'un miracle s'était passé. Le miracle, quel miracle ! Que le Dieu que je connaissais était toujours un Dieu vivant. Qu'il était celui qui tenait ses promesses. Il avait dit un jour tu comprendras. Et ce jour-là, j'avais compris, le miracle s'est accompli.

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Bonjour, moi c'est Daniel, j'ai 34 ans. Quand j'étais petit, c'est vrai qu'à la maison, c'était plutôt « fais pas ci, fais pas ça », ou sinon tu en prenais une ou pire. Fais ce que je dis, ou plutôt fais ce que la Bible dit, mais ne fais pas ce que je fais. À force de voir mes frères et mes sœurs et ma mère souffrir, vers l'âge de 10 ans, j'étais en colère envers le Dieu dont on m'avait parlé toute mon enfance et à l'église. Et malgré mes prières, je le voyais pas agir dans ma famille. J'ai donc décidé de faire ma vie sans lui, sans l'église, et de trouver du réconfort ailleurs. C'est là que j'ai commencé à fumer, à boire, à regarder des magazines érotiques, des films d'horreur, des films X, et je baignais là-dedans constamment. Mais un de mes potes m'a ensuite initié au spiritisme et très vite on y a pris goût. On faisait plus d'une séance par jour et c'était comme fumer une cigarette où on en avait besoin. On invoquait les esprits pour savoir avec qui on allait se marier, à quel âge on allait mourir et quel serait notre avenir. Mais à la longue, je me sentais de plus en plus mal et j'ai décidé de ne plus en faire. J'ai dit à mes potes que je ne voulais plus continuer, mais ils ont réussi à me convaincre d'en faire encore une dernière. Ce jour-là, j'ai senti une grande crainte monter à l'intérieur de moi. C'est comme si quelqu'un m'avertissait d'un grand danger. Cette séance s'est très mal passée, comme je le sentais. Je vous raconterai pas ce qui s'y est fait, mais ce jour-là, j'ai su que le nombre des ténèbres était bien réel. Après ça, je suis rentré chez moi, angoissé, et je ressentais la présence d'une personne malsaine autour de moi. La nuit qui a suivi a été très atroce. Des cauchemars, des voix, de la fièvre, sans aucune explication. Et le lendemain, ma mère, qui avait appris ce que j'avais fait, a demandé à une sœur de l'église de venir prier pour moi. Et ce jour-là, j'ai crié à Dieu de me sauver, et il m'a libéré à ce moment-là. C'est comme si un énorme poids s'était retiré de mes épaules. Après ça, je suis retourné à l'église pendant un temps, mais comme à la maison rien n'avait changé, j'ai été très vite rattrapé par la mauvaise influence des copains de mon grand frère. J'ai failli être père à 14 ans, alcool, cannabis était mon quotidien. Sans parler des cambriolages, des bagarres de quartier, des voitures que nous cassions, et

0: partout et je l'ai ouverte ce jour-là. Et le passage sur lequel je suis tombé a percuté mon cœur. Et suite à cela, une question revenait sans cesse dans mes pensées. L'éternité existe-t-elle ? Constamment, cette pensée était là. L'éternité existe-t-elle ? J'ai eu très vite la réponse puisque je suis retourné à l'église et chose incroyable ce dimanche-là, le message qui était apporté parlait de l'éternité. C'est à partir de ce moment-là que j'ai compris que Dieu est vivant. Il m'avait parlé si précisément, c'était évident. Finalement, je ne l'ai plus quitté, je lui ai demandé pardon de tout mon cœur et je lui ai demandé de vivre avec lui pour toujours. Il a transformé totalement ma vie. J'ai été délivré de toutes mes addictions et alors que j'avais tout raté, Dieu m'a donné un travail et même la réussite, une épouse formidable et des enfants magnifiques. Ma vie ne m'appartient plus. Elle m'est prêtée et ça je l'ai compris. Dieu a été si patient avec moi et je ne suis plus du tout le même. Non, il n'y a pas de vie brisée que Dieu ne peut restaurer. Non, il n'y a pas de vie que Dieu abandonne. Je pensais que ma vie serait meilleure sans Dieu, j'ai goûté à cette vie sans lui et combien j'en ai souffert. Sache que tu n'es pas seul dans tes épreuves, Dieu est le secours dont tu as besoin. Il veut te sortir de tes épreuves. Fais appel à ce Dieu aimant, ce Dieu accessible. Parle-lui, tout simplement.
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Psaume 15. Qui peut vivre avec Dieu? Psaume de David. Éternel, qui peut rester dans ton sanctuaire? Et qui donc peut demeurer sur ta montagne sacrée? L'homme a la conduite intègre. Il pratique la justice et il dit la vérité qu'il pense au fond de son cœur. Il n'insulte pas son frère et il ne raconte rien qui déprécie son prochain ou lui cause un préjudice. Il méprise l'homme vil, mais il honore celui qui respecte l'Éternel. Il tient toujours ses serments, même s'il doit en pâtir. Lorsqu'il prête de l'argent, c'est toujours sans intérêt. Il refuse qu'on l'achète pour condamner l'innocent. Qui se conduit de la sorte, rien ne pourra l'ébranler.

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À la suite d'un divorce, j'ai tout laissé tomber, tout le passé, pour faire une nouvelle vie sur Agen. Quand ça nous arrive, on se demande si vraiment c'est vrai, parce qu'on pense toujours que les divorces ne peuvent arriver qu'aux autres couples, que le nôtre, bon, même s'il a des petits problèmes, n'arrivera pas, et tout s'arrangera, et en final, bon, ben, ça nous arrive aussi. Je sais que moi, mon divorce m'a énormément touchée, m'a énormément troublée aussi. Et déjà, étant d'une nature assez mélancolique, triste, je me suis tournée vers le suicide. J'ai pensé carrément à me supprimer. C'était un lourd fardeau parce que il me semblait que j'avais réussi ma vie. J'avais 24 ans quand ça m'est arrivé, j'avais déjà ma maison, on avait chacun sa voiture, on faisait de grands voyages, on avait notre bateau, on allait se promener. Et pour moi, à 24 ans, je me suis dit, bon, ben, t'as bien réussi ta vie, maintenant, tu n'as plus qu'à vivre tranquillement, et je pensais pas à ce qui pouvait m'arriver. Je n'avais plus rien, si bon, j'avais mon fils, j'attendais un deuxième aussi, mais pour moi, tout le bonheur était en mon mari, en tout ce que j'avais possédé, et pour moi, tout s'écroulait. Hein. Une personne que j'aimais énormément, et peut-être même par-dessus tout, je me suis dit, je n'ai plus rien à faire sur cette terre. Je me suis dit, bon, toute cette souffrance, je ne veux pas la supporter parce que je pensais que je ne pourrais jamais m'en remettre. Je pensais que mon fils qui avait 4 ans, lui, peut-être que plus tard, il aurait d'autres problèmes. Celui que je portais parce que j'étais enceinte, je me suis dit, celui-là aussi, ça sera encore avec des problèmes puisqu'en final, bon, ben, on semble que tout nous réussit et tout nous tombe dessus. J'ai voulu nous supprimer tous les trois. Mon fils qui avait 4 ans, celui que je portais. Ma tante, qui connaissait Dieu, qui avait fait une rencontre avec Dieu, et elle m'avait montré que Dieu l'avait consolée dans un problème qu'elle avait eu, et que moi aussi, pouvait me consoler à moi aussi, et qu'il pouvait me remonter, me redonner une nouvelle vie. Elle lisait la Bible, elle s'adressait à Dieu, et elle m'a montré que Dieu était toujours là pour nous aider à nous remonter, et à nous aider à faire notre vie. Je me suis aperçue qu'elle m'aimait plus que je ne le croyais, et qu'elle pouvait me faire connaître une autre personne qui m'aimait exactement aussi. Chaque fois que je la voyais, elle me parlait de Dieu, tout ce qu'il pouvait faire dans une vie, et que si je voulais m'approcher de lui, qu'il m'aiderait, qu'il reconstruirait ma vie, même un foyer, qu'il était là à chaque instant et qu'il nous répondait à nos prières. En pleine nuit, Dieu a réveillé ma tante, qui elle connaissait Dieu. Elle l'a amenée à la maison. Elle est venue, elle s'est sentie tracassée et Dieu lui a montré qu'il fallait qu'elle vienne me voir, même si c'était tard dans la nuit, il fallait qu'elle vienne me voir. C'est ce qui m'a beaucoup surpris de voir que bon, ben, au final, ma vie, bon, ben, je faisais pas non plus exactement comme je voulais la supprimer. Et c'est là qu'elle m'a expliqué, d'ailleurs, qu'elle m'a dit, mais c'est Dieu qui m'a réveillée, qu'il fallait que je vienne te voir et que tu n'as pas le droit de te supprimer. C'est marqué dans la Bible qu'elle m'avait dit, elle avait amené sa Bible à elle. Et c'est là qu'elle a commencé, m'a vraiment bien me parler de Dieu. Et de son expérience qu'elle avait fait, et que Dieu pouvait me consoler comme il l'avait consolée à elle. Elle m'a même appuyé sur le poing, parce que j'avais déjà tenté à 18 ans, parce que avec ce garçon, ça ne marchait pas tellement bien. À 18 ans, j'avais déjà essayé de le faire, et il s'était passé quelque chose de miraculeux, parce qu'on m'a retrouvée dans un coma, mais Dieu n'a pas permis que je meure, quoi. Et là, elle m'a renouvelée, elle m'a dit, tu vois, Dieu est là, Dieu t'aime, il te cherche, et il ne veut pas que tu te supprimes, quoi. C'était le début de la révélation de Dieu dans ma vie. Parce que je me suis dit, bon, ben, puisque Dieu est là, il n'a pas permis que tu en viennes à cet acte, que je puisse être sauvée, moi et mes enfants. Je me suis dit vraiment, bon, ben, c'est sûr, Dieu s'intéresse aux gens et à moi en particulier. Déjà, je priais, hein, mais je ne recevais pas ce que je pensais vraiment recevoir, quoi. Et c'est à partir de ce moment-là que j'ai réalisé que Dieu, bon, était toujours là, qu'il voulait me répondre. Mais c'est moi qui ne savais pas trop comment il fallait faire. Et à m'expliquer qu'il fallait simplement s'adresser à Dieu, lire la parole de Dieu, et que petit à petit, je trouverais la consolation, que Dieu se révélerait complètement à moi. Je me suis vraiment adressée à Dieu. Je me rappelle des moments que je passais en prière, des nuits entières, et vraiment, j'ai trouvé la consolation et le goût de vivre. Au cœur même de ma vie, j'ai pu constater qu'on peut retrouver la joie et le bonheur.

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La cure d'âme est ce qui doit accompagner nécessairement toute prédication. En ce sens que si Dieu avait jugé utile simplement d'avoir, je dirais, des bouches qui prêchent et non pas des cœurs qui s'attachent à la souffrance d'autrui et la portent avec eux, je crois qu'alors il aurait imaginé autre chose que son Église. Il a voulu que nous portions les fardeaux les uns des autres, il a voulu que nous nous intéressions, que nous penchions, que nous ayons vraiment de la sympathie pour la souffrance des autres. Et c'est la raison pour laquelle on ne saurait imaginer une prédication, que ce soit celle du pasteur, de l'ancien ou de l'évangéliste ou du docteur, sans que cette prédication soit accompagnée de cure d'âme. Parce que la prédication, la parole annoncée, produit un effet chaque fois, mais celui qui en est l'objet, celui qui se trouve frappé par la parole, ne réalise pas toujours où cette parole le mène, elle lui pose des questions et il a besoin de pouvoir engager le dialogue et alors aussi apporter toutes les réactions qui sont les siennes ou toute la souffrance que cette révélation a fait naître en lui. Et c'est là, disons-le très loyalement, qu'à l'heure actuelle, nous sommes très défaillants dans toutes les églises. On a d'excellents théologiens, on en a peut-être même trop. On a des gens qui savent fort bien discourir, mais qui sait réellement faire de la cure d'âme? Est-ce que ce n'est pas, je dirais, le point crucial de l'évangélisation ou de l'édification de l'Église pour laquelle nous avons bien peu de serviteurs préparés? Alors que si nous le regardons, le Seigneur Jésus lui-même savait s'intéresser aux âmes en particulier, et combien de fruits ont été portés parce qu'il avait su mener une cure d'âme fructueuse. Pensons simplement à la Samaritaine, qui, parce qu'elle a été, je dirais, conduite dans ce dialogue jusqu'à la découverte, à la révélation qui a été celle que le Seigneur lui a apportée, a pu amener tous les Samaritains, tout son village, à la connaissance du Christ. Pensons aussi à la cure d'âme que le Seigneur a faite de Zachée. Et quelles conséquences extraordinaires cela a eu. Et je ne sais pas si ce matin vous avez lu le passage de la Ligue qui nous mettait devant les yeux la cure d'âme qu'Ananias a été appelé à faire d'un serviteur et combien important, Saul de Tarse. Eh bien, le Seigneur s'est révélé à lui, le Seigneur lui a parlé, mais ensuite il a fallu la cure d'âme d'Ananias. Et c'est pourquoi la négligence de la cure d'âme et d'une seule personne peut entraîner des pertes considérables pour le royaume de Dieu. D'où l'importance que nous allons ensemble attacher à ce sujet, le sérieux que nous allons mettre, je dirais, à y réfléchir, étant bien entendu que nous allons d'entrée écarter une fausse solution. Et c'est une mise en garde sur laquelle je ne reviendrai pas. Ce que nous dirons, vous ne l'appliquerez pas unilatéralement à tous ceux dont vous aurez à vous occuper. Que diriez-vous du médecin qui, ayant trouvé que l'huile de ricin était un bon purgatif, l'appliquerait à tous les malades indistinctement, y compris à ceux qui ont une jambe cassée? Vous trouveriez ce médecin un peu à remettre en faculté de médecine et pas très intelligent. Alors il y a un danger qui nous guette, c'est que lorsqu'on a compris quelques règles de cure d'âme, on veuille comme ça les appliquer unilatéralement à tous. C'est pourquoi je fais précéder ce que je vais dire de cette mise en garde. La cure d'âme demande une connaissance, une intelligence, un discernement qui nous permettra d'appliquer l'une ou l'autre, et peut-être plusieurs des règles fondamentales de la cure d'âme, mais à nous de ne pas appliquer cela unilatéralement et
À nous de l'appliquer avec l'intelligence que nous donnera le Seigneur. Alors, venons-en maintenant à ces 12 règles. Vous tenez votre crayon prêt à l'action, ou votre plume. Voici la première, elle va vous décevoir, parce que vous direz que ce n'est pas celle que vous auriez mis le Seigneur. Alors, venons-en maintenant à ces 12 règles. Vous tenez votre crayon prêt à l'action, ou votre plume. Voici la première, elle va vous décevoir.

Ça peut vous paraître anodin, c'est pourtant là ce que l'on sait le moins à l'heure actuelle. Et c'est la raison pour laquelle tant de gens, je dirais, vont trouver ceux vers lesquels nous ne les enverrions jamais nous-mêmes, les charlatans, les meds, les guérisseurs de toutes sortes, pour ne pas dire tout poil, parce que ceux-ci ont l'art d'écouter, de faire parler, de s'intéresser aux personnes, alors que si souvent, les serviteurs de Dieu ont si peu de temps qu'ils ne prennent plus le temps d'écouter les autres. Et j'ose le dire ici en tant que courriériste du cœur, je crois que ce qui me vaut le plus de lettres, c'est le fait que les gens qui m'écrivent ont le sentiment qu'ils vont être entendus, écoutés, qu'ils vont trouver une oreille attentive. J'ose dire que un des derniers cas de cure d'âme, qu'il m'a été donné de mener à bien, je le crois, a été précédé d'un monologue qui a duré 1h50, pendant lequel, moi, je suis resté simplement comme ça, à entendre ce que quelqu'un déversait de tout ce qui remplissait sa vie, son âme, son cœur, et au bout de ces presque 2 heures d'écoute, j'ai dit quelques paroles, et la personne est partie en me disant, vous ne pouvez pas vous imaginer le bien que vous m'avez fait. Eh bien, je crois que c'est là, en effet, le meilleur bien que je pouvais lui faire, c'était de l'écouter. Les hommes, je le dis de manière générale, sont tellement chargés, et ils trouvent si rarement quelqu'un qui veuille les écouter, qu'alors, je le donne comme première règle de cure d'âme. Si vous voulez faire du bien aux autres, commencez par les écouter. Prolongez ce silence intérieur. Vous auriez l'envie, vous, de réagir à ce qui vous est dit. Non, laissez les autres sortir tout ce qu'ils ont sur le cœur. Car rien ne leur fera plus de bien que de trouver d'abord une oreille complaisante. Bien sûr que on n'a pas toujours affaire à ce genre de personnes prêtes à la parole. Je n'oublierai jamais l'enfant que j'ai eu devant les yeux et qui m'avait été amené par un instituteur qui se préoccupait beaucoup de la santé de cet enfant. Elle avait cette fillette commis une chose atroce, horrible. Son père lui avait interdit de soulever la dalle du creux à Purin. Et puis un dimanche après-midi qu'ils étaient en famille, elle l'a fait. Mais elle n'a pas eu la force de remettre la dalle, elle s'est laissée ouverte et le petit frère est tombé dedans. Et quand elle a vu que le petit frère tombait dedans, elle a remis la dalle dessus. Et alors cette petite est rentrée à la maison et elle était incapable de parler. Alors je passe sur tous les détails, elle faisait la grève de la faim, elle se détruisait elle-même, elle se punissait. C'est ce qui lui était arrivé. Et alors quand on me l'a amené, j'avais devant moi un être absolument lié. Alors là, vous pourriez rester 2 heures et vous n'obtiendriez rien. Mais s'il y a 1 ou 2 cas semblables de gens qui sont incapables de parler, dites-vous en règle générale que faire de la cure d'âme, c'est d'abord écouter. Et écouter d'une manière intelligente, c'est-à-dire discerner dans ce qui vous est apporté les grandes lignes d'une histoire. Et c'est pourquoi j'aimerais vous conseiller, pour ma part, d'écouter en ayant sous les yeux une feuille blanche, un calepin, un crayon, une plume. Et tout en écoutant, vous pouvez, tout en avertissant votre interlocuteur que vous n'allez pas faire de cet écrit un acte d'accusation par la suite, ou quelque chose que vous garderiez dans vos fiches pour pouvoir mieux le lui resservir plus tard. Non, dites-lui que ce papier que

Si vous voyez qu'il a un peu crainte de vous voir prendre des notes, dites-lui que c'est simplement pour mieux retenir ce qu'il vous a dit, pour pouvoir mieux en parler tout à l'heure et que vous notez un ou deux points essentiels. Et c'est ainsi qu'on peut souvent, en écoutant, déjà avoir sous les yeux le portrait de quelqu'un, son histoire, noter, je dirais, les étapes, noter ce qui vous frappe, peut-être déjà les points qui vous permettront tout à l'heure d'établir un diagnostic. Donc, être là, intelligemment à l'écoute, sachant déjà reconnaître les grandes lignes de ce qui vous est dit, et peut-être aussi les points essentiels ou les points tout à fait secondaires. Parce que il faut qu'à la fin de l'entretien, dans lequel il y a eu d'abord ce long monologue, vous ayez clairement à l'esprit, je dirais, le problème posé, les questions posées, les vraies questions à poser. Et cela est d'autant plus important que s'ils viennent vous voir, c'est qu'ils ne voient pas clair eux-mêmes. Et qu'en venant parler avec vous, ils espèrent trouver une réponse, une solution, une lumière dans leurs ténèbres. Une réponse à leur, une solution à leurs difficultés. Et c'est la raison pour laquelle il importe que vous écoutiez avec intelligence et que vous ayez, vous, une vue un peu claire de la situation au travers, je dirais, d'un discours peut-être très touffu, très mélangé de toute espèce de choses. Discernez-vous, si possible, les lignes maîtresses. Ça, c'est le premier point. Et voici le second. Il faut savoir, non pas seulement écouter, mais questionner. En effet, et je donne là une règle qui est valable en beaucoup de cas, quand j'étais au gymnase, nous avions un professeur qui un jour nous a posé la question « Que faut-il faire pour détruire un ressort ?» Imaginons un ressort de lit. Eh bien, que faut-il faire pour détruire ce ressort? Il faut faire une chose très simple. Aller dans son sens. Tant que vous pesez sur un ressort, eh bien, la musique commence. Elle durera 60 ans si le ressort est costaud. Mais si vous allez dans le sens du ressort et le tirez là où il va, eh bien, si vous allez le plus loin possible, vous aurez finalement un fil de fer et non plus un ressort. Et c'est dans ce sens que souvent, c'est une image, dans la cure d'âme, il importe d'avoir détruit le ressort et de pouvoir tenir en main un fil de fer qu'on va par la suite remodeler au sens où Dieu le veut. Et c'est dans cette perspective que s'inscrit mon deuxième point, savoir questionner. Parce que en écoutant quelqu'un, il y a des choses qui me sont restées obscures, il y a des points que lui n'a pas mis en évidence, mais que, en l'écoutant, j'ai discerné. Alors, à moi de savoir poser les questions qui vont l'amener à préciser tel point important. Ces points importants étant toujours dans ma pensée, ce qui va me permettre de mieux cerner le problème qui est posé par mon interlocuteur. Avec ce petit complément très nécessaire, si je pose des questions, que je me garde de toute fausse curiosité. Je donne un exemple absurde, mais il est authentique. Je pense à quelqu'un qui est venu me voir et qui était absolument furieux contre un frère dans la foi, parce que ce quelqu'un avait cru ouvrir son cœur. Il y avait des choses très sombres dans cette vie. Ce quelqu'un avait commis adultère. Et chargé qu'il était de cet adultère, il voulait trouver celui avec qui il pourrait partager ce fardeau et l'apporter au Seigneur. Et alors tout a été gâché d'entrée parce que,
au début de cette cure d'âme, quand ce quelqu'un a dit qu'il s'agissait d'un être d'adultère, la première question posée pendant son interlocuteur, c'était « Avec qui ?» Eh bien, vous comprenez bien qu'après ça, l'autre n'avait plus envie de parler. Ça ne regardait pas, ça n'était pas important de savoir avec qui. En tout cas, pas tout de suite. Et c'est pourquoi je vous dis, je vous donne un exemple stupide, si vous voulez, mais à dessein, je le campe devant vos yeux, comme une caricature, pour que vous n'alliez jamais tomber dans ce travers. Soyez, quand vous posez des questions, dépouillés de toute fausse curiosité. N'allez jamais donner à votre interlocuteur le sentiment que vous êtes un curieux et qui dit curieux dit bavard. Dans son esprit, je ne dis pas que ce soit nécessairement vrai, mais très vite, votre interlocuteur redoutera de vous entendre poser une telle question parce que il n'est pas venu pour vous dire avec qui il a commis l'adultère, il est venu vous dire qu'il souffrait d'avoir commis l'adultère. Alors ça peut-être avoir une importance par la suite, mais encore ne sera-ce pas indispensable que vous sachiez de qui il s'agit. Par ailleurs, et toujours dans le même paragraphe, si l'on doit être dépouillé de toute fausse curiosité, et si la question que l'on pose est toujours posée en vue de la cure d'âme que nous voulons pouvoir opérer, il ne faut pas craindre non plus de poser parfois des questions très précises. Parce que c'est très souvent que votre interlocuteur sera soulagé si vous avez osé lui poser des questions très précises. Il vous apporte les choses dans un langage qui n'est pas toujours très clair. Il n'aime pas appeler les choses par leur nom. Oui, j'ai pas une vie très droite. Oui, c'est très bien. Mais ça veut dire quoi? Votre vie courbe. Où est la courbe alors? Parlons-en. Oh, vous savez, du point de vue de la moralité. Oui, mais alors quoi? N'est-ce pas, les gens fuient l'aveu précis. Ils aimeraient mieux une confession parfois un peu nébuleuse, parce qu'il n'y a rien de plus humiliant que de dire « j'ai fait ceci, j'ai fait cela ». Et peut-être n'est-ce pas simplement la peur de l'humiliation, c'est qu'ils ont une telle horreur de ce qu'ils ont fait, ils se condamnent tellement d'eux-mêmes qu'ils n'osent pas appeler par son nom, la faute qu'ils ont commise. Alors, je ne veux pas là, mais j'essaie de dire les choses d'une manière plaisante, tourner ce que je vous enseigne du côté de la plaisanterie ou de l'humour, mais enfin, Dieu en a aussi dans la Bible, de l'humour, voir au psaume 2, ou bien voir à la fin du livre de Job. Alors, je ne crains pas l'humour. C'est la raison pour laquelle, de temps à autre, je me permettrai de vous donner des exemples qui vous feront peut-être un peu sourire. Mais, dans les questions à poser d'une manière très précise, faites un peu comme ce confesseur à qui quelqu'un était venu dire qu'il avait tué. Alors il a dit combien de fois? N'est-ce pas? C'était pour décharger celui qui venait devant lui avec un tel fardeau. C'était pas pour plaisanter ni pour, je dirais, minimiser l'importance de la faute commise. Mais notre manière d'être, en l'occurrence, doit être un soulagement à la fois et en même temps une recherche de ce qui pourrait soulager. C'est pourquoi poser des questions très précises. Dites, écoutez, je ne veux pas, c'est pas que je veuille savoir, ou introduisez cela par une petite phrase si vous voulez, mais enfin, est-ce qu'il s'agit d'un adultère? Est-ce qu'il s'agit d'homosexualité? Est-ce qu'il s'agit de masturbation? Posez la question.
Parce que suivant ce qui vous est dit, je pensais au domaine sexuel, où l'on a souvent tant de peine à dire la réalité, eh bien, posons ces questions. Ou s'agit-il d'un conflit avec votre père, avec votre mère, avec votre patron? Posez des questions très précises qui amènent quand même les gens à mieux définir ce dont ils parlent. Et bien sûr, tout en ayant de l'humour, ne jamais rire de ce qui nous est dit. Même si c'est très risible. Parce que ça peut être risible pour nous qui écoutons, si nous avons le sens de l'humour, mais celui qui rapporte la chose ne rit pas. D'autre part, ne pensez pas que celui qui parle avec vous met trop d'importance à des choses qui à vous vous paraissent anodines. Il arrive qu'on m'écrive au courrier du cœur en me disant « Je ne comprends pas que vous puissiez répondre à des questions aussi stupides que celles qu'on vous pose. » Eh bien, je n'ai jamais pensé que quelqu'un me posait une question stupide. Pourquoi n'ai-je jamais pensé cela? Mais parce que celui qui la pose en homme qui peut-être pose une question stupide à vos propres yeux, mais à ses yeux, à lui, elle n'est pas stupide, la question qu'il pose. Elle est stupide à vos yeux, parce que vous croyez, vous, peut-être intelligent. Mais pour lui, la question qu'il pose, même si elle est simple, même si elle est ridicule par certains côtés, même si elle porterait à rire, pour lui, c'est une question sérieuse. C'est pourquoi n'allez jamais ni sourire, ni tenir pour stupide, et, je dirais, empêcher la cure d'âme que vous allez mener, en arrêtant ce dialogue par des remarques. Non, au contraire, allez dans le sens où va votre interlocuteur. Tirez le ressort le plus loin possible. Tirez de lui tout ce que vous pouvez tirer avant même de donner aucun conseil. L'image de l'abcès n'est peut-être pas très beau à évoquer, mais en fait, un médecin vous dira que s'il a pu vider un abcès, il a pu faire déjà quelque chose de très bon. Même si le germe n'est pas encore loin, la poche est vidée. Troisième règle. Établir le diagnostic. C'est-à-dire, situer où se passe le drame, où gît la souffrance. Maintenant que votre interlocuteur a parlé, vous a raconté, maintenant que par vos questions, vous avez, je dirais, établi l'ensemble de la situation, du problème, et le voyez, alors votre responsabilité, c'est d'établir le diagnostic. Situer sur quel point précis porte telle souffrance. Je vais aller plus loin tout de suite. Situer, si c'était possible, discerner quelle part revient à l'âme, au corps ou à l'esprit. Est-ce que c'est un problème intellectuel? Est-ce que c'est un problème psychique? Est-ce que c'est un problème physique? Dans la même perspective, quelle part revient à l'ignorance? Et c'est le premier mot que je cite. Parce que c'est souvent celui que nous oublions. Les gens sont ignorants. Plus souvent encore que méchants. Je veux dire, ou sots, ou désobéissants. Ils sont ignorants. Quelle part revient à l'ignorance? Quelle part revient à l'incrédulité? Quelle part revient à la désobéissance? Quelle part revient aux autres? Quelle part revient à l'ennemi?

C'est ce que j'appelle établir le diagnostic. Et nous aurons l'occasion, lorsque nous prendrons des cas précis, surtout lundi, quand nous traiterons des cas de possession, je crois que c'est là surtout où cette règle devra être appliquée. Parce qu'il me paraît qu'à l'heure actuelle, on se fourvoie trop souvent en mettant sur le compte de la possession, ce qui revient simplement à l'ignorance ou à la désobéissance. Je dirais le diable à bon dos, alors, trop souvent. Ou alors, parallèlement, trop souvent, on ne voit pas qu'il s'agit d'une possession. C'est pourquoi ce diagnostic est quand même important à établir. Et si j'ai tellement insisté sur le savoir écouter et sur le savoir questionner, c'est que tout cela nous permet de faire de la bonne cure d'âme, d'établir un vrai diagnostic. Alors, le diagnostic étant établi, j'aimerais en venir à ma quatrième règle, avoir une vision claire. De la situation et de la manière dont nous allons maintenant l'entreprendre. Vous vous étonnerez que je donne ce point maintenant, quand même, finalement, il est dans l'ordre logique des choses. En termes médicaux, il n'en va pas autrement. Avant de décider de l'opération ou du remède ou de la piqûre ou de la pommade, il faut que le médecin y établisse son diagnostic. Mais il suffit pas d'établir un diagnostic, il faut savoir maintenant comment on va entreprendre les choses. Et le médecin qui a devant lui son patient doit décider si maintenant il va opérer ou simplement retarder ou donner tel remède. C'est pourquoi je dis qu'il faut avoir une vision claire. Et c'est un point extrêmement important que celui-là. Et si j'ose m'exprimer ainsi, je crois qu'il y a beaucoup de gens qui savent écouter, il y a beaucoup de gens qui savent peut-être questionner, il en est peut-être même beaucoup qui sauraient établir un diagnostic, mais, et c'est une découverte que j'ai dû faire au travers du cahier du cœur, il en est très peu qui savent avoir une vision claire de la démarche maintenant à entreprendre. Je m'explique ainsi, je traduis cela de cette manière. Il m'apparaît qu'à l'heure actuelle, nous avons beaucoup de théologiens, de docteurs en théologie ou de docteurs en psychiatrie qui savent fort bien, je dirais, établir pièce par pièce, démonter pièce par pièce une vie, un cas, comme on pourrait étaler sur la table toutes les pièces de cette montre. Alors c'est très bien d'avoir su faire cela, mais ce que les gens savent rarement faire, c'est remonter. Pareil. Qu'ils ont tellement bien su démonter. Et c'est pourquoi je dis que dans la cure d'âme, il faut des théologiens, c'est sûr, mais, et voilà l'autre mot que j'emploie, le théologien doit être un berger. Jésus était un berger. Notre frère a dit que Jésus était le meilleur psychiatre. C'est enfin dans ces termes-là que vous vous êtes exprimé. Je le confesse avec vous, mais je dis en même temps, Jésus était le berger. C'est-à-dire que, je crois que dans la cure d'âme, cette vision claire doit tout de suite nous amener au conseil, à la décision que nous avons à prendre au sujet de celui qui est venu vers nous. Il y a tant de patients qu'on renvoie le ventre ouvert. On les a écoutés, on a décortiqué leur cas,
on a déploré certaines choses, on a toutes les pièces étalées, et puis après ça, eh bien, eux attendraient un conseil précis, une direction précise, un premier pas. Et c'est si souvent que nous ne leur donnons pas ce conseil, nous les appelons pas à un acte, nous ne leur montrons pas ce premier pas. Je dis un premier pas, je ne dis pas que la cure d'âme sera achevée par ce premier pas, mais il est impensable de laisser repartir quelqu'un sans lui avoir dit « voilà ce que tu dois faire ». Je ne vous le cache pas, dans des contacts que j'ai eus avec précisément des psychiatres ou particulièrement avec des gens qui s'occupent de courriers du cœur, on m'a souvent fait le reproche d'avoir précisément donné le conseil précis qui amenait les gens à un acte, à une décision, à un geste, sous prétexte que la vraie cure d'âme, c'est de rendre aux gens leur liberté et non pas de prendre des décisions à leur place. Eh bien, je proteste, non pas parce que l'accusation me pèse, elle ne me pèse pas du tout, mais parce que je crois que celui qui vient s'ouvrir à vous et dont vous avez affaire à la cure d'âme, c'est un malade pour lequel vous avez, vous, momentanément, à prendre des décisions. Quand sa santé sera rétablie, vous pourrez le conduire à retrouver sa totale liberté, mais le malade, en général, il se laisse faire. Et il attend que le médecin lui dise, vous allez prendre 3 pilules, et puis vous allez vous coucher à 8 heures, et puis pas de repas, et puis on lui dit des choses très précises à faire ou ne pas faire. Or, c'est très curieux que sur le plan de la cure d'âme, on veuille interdire ce que tout médecin ferait sur le plan du corps. C'est pourquoi je dis qu'il faut avoir une vision claire et devenir le frère aîné, le berger, qui conduit les pas, les premiers pas, peut-être porte son malade pendant un certain temps, aussi longtemps qu'il le faudra, mais peut-être sera-ce pour 6 heures, pour 8 heures, peut-être sera-ce pour 24 heures que vous aurez un ordre à donner, vous direz dans 24 heures, je vous dirai le pas suivant, vous ne le voyez peut-être pas le pas suivant, mais qu'au moins votre malade, celui qui est venu s'ouvrir à vous, sente en vous l'autorité qui va prendre en main les choses et le conduire, et agir avec lui, peut-être même à sa place. Pardon encore de donner un exemple récent, mais je peux dire que cette semaine, je me suis occupé d'un des cas les plus lamentables que j'ai vu. Je dis un des cas les plus lamentables que j'ai vu. Je ne veux pas aller plus loin parce qu'il en est d'ici qui pourrait reconnaître de qui je parle, étant donné qu'ils viennent de la région et de l'endroit d'où vient la personne. Mais ce qui m'a bouleversé, ou une fois de plus attristé, c'est de constater que ce cas de cure d'âme, c'en est un très grave, a été entrepris par je ne sais combien de personnes avant moi. Mais au fond, on a toujours laissé ces gens, je dirais, se débrouiller. On a décortiqué leur cas, mais personne n'a eu la vision claire pour dire, eh bien maintenant il faut faire ceci ou cela. Et personne n'a pris le fardeau de ces gens sur soi pour les conduire jour après jour. Eh bien sûr, voilà, maintenant ça fera le 10e jour que je m'occupe d'eux, puis je suis pas au bout. Mais voilà 10 jours que je les porte, lui et elle. Alors que je ne sais pas combien de personnes déjà sont occupées d'eux, mais on les a laissées, je dirais, dans leur fatras de difficultés sans nom, sans aller chercher les causes de leur comportement. On les a traités de tout, on a diagnostiqué, il y a des dossiers comme ça, et que ne dit-on pas dans ces dossiers ? C'est vrai ! Mais qui a été à la cause et qui s'est dit, étant donné cette cause, voilà ce qu'il faut faire et voilà comment il faut entreprendre. C'est pourquoi je dis que ce point 4, avoir une vision claire et entreprendre son malade ou remonter l'appareil qu'on a si bien su démonter, c'est le point important. J'en arrive à un point 5. Il sera vite dit.
être dépouillé de tout esprit de jugement. En effet, vous n'avez jamais vu un médecin commenter le pus qui sortait d'une plaie. Vous n'avez jamais vu ou entendu un médecin dire « Ah, quelle horreur !» Vous n'avez jamais vu ça. Mais attention, mes amis, est-ce que ce n'est pas ce que nous faisons souvent vis-à-vis des autres ? Nous jugeons de leur plaie. Nous la trouvons horrible et nous la commentons devant eux d'une manière qui n'est pas toujours empreinte de charité et en tout cas qui n'est pas dépouillée d'esprit de jugement. Alors je dis, vous paralysez le Saint-Esprit. Ce Saint-Esprit dont nous allons dire quelques mots tout à l'heure, eh bien, lui ne juge pas, parce que tout jugement a été accompli à la croix. Nous sommes dans le temps de la grâce. C'est une année de grâce. Le jour du jugement vient, mais ce n'est pas à nous à le précipiter. Et ce n'est pas à nous à décider que. Et je dis cela parce que vous savez comment dans nos églises où l'on veut exercer la discipline, dans nos communautés où l'on veut être disciplinaire, il arrive qu'on soit terrible à l'égard de ceux qui tombent. On les fait comparaître. Alors j'évoque simplement, je dis simplement ces quelques mots. Alors je ne m'étonne pas, je le dis, que parmi les cas de cure d'âme les plus difficiles, j'ai trouvé des chrétiens. Et vous savez que les psychiatres ne sont pas tendres à l'égard de l'Église de Jésus-Christ, parce qu'ils disent eux-mêmes que les cas les plus difficiles à traiter sont les cas de chrétiens engagés spirituellement. Et pourquoi ? Parce qu'ils vivent dans un tel fardeau de jugement, une telle auto-accusation. Et d'où cela provient-il ? Cette obsession de culpabilité, sinon parfois de l'entourage, de ce légalisme dans lequel nous avons plongé les âmes en les mettant sous le fardeau de la loi et de nos jugements. Bien sûr, il n'y a pas à pactiser avec le mal, mais autre chose est le péché et autre chose le pécheur. Et je crois que, nous ne pouvons jamais agir au nom du Seigneur aussi longtemps que nous gardons en nous un esprit de jugement. Comprenez-moi encore, je ne dis pas qu'il ne faille pas dénoncer le mal. On m'a parfois reproché, je le dis encore sous cette forme, d'être très sévère quand je parle même publiquement. Je dis, bien sûr, si l'on doit faire de la cure d'âme publique, comme je dois en faire parfois à la radio ou dans ce que j'écris, je ne peux pas me permettre, je dirais, une concession. En ce sens que, eh bien, je prends un cas de cure d'âme récent où lui et elle ont eu une conduite absolument déplorable. Eh bien, je ne pourrais jamais dire publiquement ou écrire que ces deux êtres qui ont une conduite déplorable sont tout à fait excusables. Je devrais dénoncer la conduite déplorable. Parce que si je disais que Madame X, en ayant eu dans l'espace de 2 ans une 30aine d'amants successifs, est tout à fait excusable, je dis pas qu'il y a des femmes qui seraient ravies ou des hommes qui seraient très heureux, mais on s'emparerait de cette parole pour dire, vous voyez bien, Monsieur Ray, il est d'accord. C'est pourquoi, si nous disons des choses publiquement, nous ne pouvons pas
je dirais, à céder quoi que ce soit. Mais dans le privé, eh bien, moi, je comprends très bien qu'ayant été élevée comme elle a été élevée, elle soit ce qu'elle... Vous voyez comment il arrive que nous ayons à la fois vis-à-vis du monde et parfois vis-à-vis de ceux du dedans, dont nous ignorons tout quant aux circonstances, et que se cache-t-il dans des vies ? Que savons-nous souvent de la réalité dans laquelle vivent certaines gens ? C'est pourquoi faire la cour d'âme et avoir un esprit de jugement, c'est marqué défendu. C'est impossible. Et je pense que c'est peut-être ce que nous avons de plus urgent à apprendre, nous, évangéliques. Qui, férus de la sainteté de Dieu et de ses exigences, parfois appliquons ces exigences sans discernement et oublions que Jésus n'a jamais été plus tendre, si je puis m'exprimer ainsi, qu'envers, je dis pas les prostituées elles-mêmes, mais c'est vrai qu'il en a parlé avec beaucoup d'amour, alors qu'il a parlé avec beaucoup de sévérité des pharisiens, qui connaissaient la loi et tout ça, et qui l'appliquaient volontiers aux autres. Alors, je ne vous dis pas de devenir facile, condescendant au péché, mais je vous appelle à une très grande prudence dans tout esprit de jugement. Ce qui ne veut pas dire que nous n'ayons pas à discerner, mais j'appelle esprit de jugement esprit de condamnation. Point 6, parce que je vois que l'heure avance, nous mettre au niveau de notre interlocuteur. Après avoir discerné chez lui quelle est la partie sensible. Comprenez-moi, je donne un exemple tout simple. Si vous avez affaire à un intellectuel, parlez un langage d'intellectuel, mais on ne peut pas parler de problèmes métaphysiques. Je n'ai aucun esprit de jugement dans ce que je dis. On ne peut pas parler de problèmes métaphysiques avec une blanchisseuse. Elle s'intéresse, elle, à un autre langage que celui que j'utilise en parlant de problèmes métaphysiques. Et peut-être voyez-vous que souvent, la meilleure manière de rejoindre ceux que nous avons à aider, ça vous paraîtra bizarre ce que je vais dire, c'est de manger avec eux. Rejoindre nos interlocuteurs, c'est parfois manger avec eux. Je ne sais pas si vous avez constaté combien de fois Jésus a pris des repas. Combien il y a de repas dans la Bible? Et pourquoi l'hospitalité joue un tel rôle? Eh bien, je vous le dis en passant, rejoindre dans mon point qui dit se mettre au niveau de notre interlocuteur, c'est parfois, après l'avoir entendu, et avant de commencer quoi que ce soit, lui dire, viens, on va aller manger quelque chose. Parce que vous savez qu'autour d'une table, il se crée un quelque chose d'unique. Et peut-être que, après cette lourde confession, eh bien, d'amener quelqu'un à la table de famille, en lui disant, eh bien, écoute, on veut déjà boire, aller manger quelque chose, puis on reprendra ça après. Vous l'avez rejoint sur le plan, je dirais, le plus bas, non, le plus vrai. Parce que vous devenez copain. Vous partagez le même pain. Il est votre compagnon de misère et de royauté en Jésus-Christ. Et vous le lui avez montré, je ne dis pas par la Sainte Cène, mais c'en est quand même un signe que cette table dressée au travers, à laquelle vous allez inviter celui que vous allez devoir soigner. Maintenant, se mettre au niveau de son interlocuteur, c'est aussi savoir à qui vous avez affaire. Il y a des êtres qui sont sentimentaux. Il y a des êtres qui sont avant tout pratiques. Il y a des êtres qui sont avant tout, je dirais, des intelligents. Eh bien, les rejoindre sur le plan où la communion s'établira le plus facilement. Et là aussi, cela demande de votre part, je dirais, une certaine humilité, parce qu'il se pourrait, je le dis en passant, que
celui qui s'est ouvert à vous ne puisse pas trouver en vous le compagnon dont il aurait besoin. Vous savez que les psychiatres eux-mêmes ne traitent pas de tous les cas. Je pense au docteur Tournier, qui est un docteur bien connu, et qui dira à tel de ses patients, « Non, c'est pas avec moi que vous devez partager ça. Je vous ai écouté, mais moi je ne suis pas celui qui peut vous répondre. Allez trouver tel ou tel confrère. » Si je puis m'exprimer ainsi, il en est de la psychiatrie comme de la médecine du corps. Il peut y avoir les spécialistes. Il y a le spécialiste de la peau, le spécialiste des yeux, il y a nez, gorge, oreille, il y a le spécialiste du cœur. Eh bien, en psychiatrie aussi. Et c'est la raison pour laquelle rejoindre votre interlocuteur, c'est peut-être l'avoir invité à partager votre repas, c'est ensuite continuer avec lui, mais peut-être aussi c'est lui dire, ben maintenant qu'on a partagé ce repas, vous êtes maintenant déjà réconforté physiquement, alors je vais vous dire, je vais parler de votre cas à quelqu'un d'autre. Parce que pour vous rejoindre vraiment, vous avez besoin de quelqu'un d'autre. Si je puis m'exprimer encore ainsi, il en est qui ont besoin du bistouri et d'autres qui ont besoin de pommade. Alors, je le dis comme ça, personnellement, je suis pas l'homme à pommade. Il y a des frères dans le ministère qui savent très bien mettre de la pommade. Moi, je sais pas. Alors, j'enverrai volontiers tel de mes patients vers un frère à pommade. J'en connais un. Alors je lui dirais, écoutez, allez vers celui-ci, c'est de celui-là que vous avez. Je lui dis pas ça comme ça, vous comprenez. Mais intérieurement, je sais très bien que moi, je vais faire du dégât. C'est pas mon affaire. Alors je le renvoie vers tel ou tel frère que je connais qui sait mettre la pommade, moi je sais pas. Moi, je suis l'homme à bistouri. Je suis chirurgien, si vous voulez. Alors, rejoindre son interlocuteur, c'est aussi nous mettre au niveau de notre interlocuteur, c'est discerner de qui il a besoin. Et peut-être précisément savoir le renvoyer à quelqu'un. Point 7. Être dépouillé de tout esprit de réussite. Nous sommes appelés à être des sacrificateurs, c'est-à-dire, au fond, des intermédiaires entre Christ et celui vers qui Christ nous envoie. Autrement dit, notre préoccupation, ce ne doit pas être d'avoir tout fait, d'avoir réussi là en un coup. Pardon de mon image, nous ne sommes pas payés à la pièce. Si bien que nous n'avons pas à nous préoccuper de réussir quelque chose ou d'aligner des chiffres de cure d'âme accomplis. Nous devons nous préoccuper de mettre ces gens en contact avec le Christ. Alors ça peut aller long, il arrive qu'on puisse le faire tout de suite, et il arrive que nous ne puissions pas tout de suite penser à cela. Et nous devons être dépouillés, donc, de cette volonté d'en avoir fini le plus vite possible. Et peut-être que précisément, plutôt que d'avoir parlé du pain de vie, d'avoir déjà donné un morceau de pain à celui qui venait, les trois S, mal compris de l'armée du salut, soupe, savon, salut, peuvent être là aussi d'un précieux secours et ne pas nous obnubiler sur le salut que nous devons apporter. Non, il peut que nous devions apporter la soupe et le savon d'abord. Dieu est patient. Dieu a le temps pour lui. Ne pas mettre un faux zèle à vouloir tout accomplir à la fois. Laissons la lumière du Christ faire son œuvre. Alors le point 8 est en relation avec ceci, se souvenir donc que la cure d'âme n'est pas une fin en soi. Elle a pour but d'amener à un contact personnel avec Christ, c'est sûr, mais pour amener à ce contact personnel avec Christ, peut-être faudra-t-il mettre beaucoup de temps
d'abord à arracher les mauvaises herbes, parce que semer dans les épines, ça ne vaut pas la peine. Et puis, quand on a fait tout ce défrichage, il y aura ensuite toute la partie d'ensemencement et de soins jusqu'à ce que la graine germe. Et là, il faut beaucoup de patience et d'amour. En passant, je dis aussi, veillons de ne pas nous écarter de cette fin, amener les âmes en communion avec le Christ. Je pense à tel croix bleuzard très ailé, qui, à mon sens, perdait de vue cela, il criait victoire lorsque les gens avaient signé. Eh bien, ne plus boire d'alcool, c'est très bien, mais ça ne signifie pas nécessairement qu'on connaisse Jésus-Christ. Je donne cet exemple en passant. Point 9. Savoir encourager. Dans la cure d'âme. En effet, il se peut que nous soyons amenés à devoir faire très mal. Vous savez comment les médecins savent parfois vous encourager. Et le savoir encourager, c'est quand même assurer les gens de la victoire. Et ne jamais perdre de vue que nous avons à leur assurer cette victoire en Jésus-Christ. Parce que tout le cheminement que nous avons à faire avec eux va peut-être être long, mais placer toujours et sans cesse devant eux que la réponse viendra, la victoire viendra, que le Christ agira. Parce qu'il arrive que cela n'agisse pas aussi vite que les patients eux-mêmes le voudraient, alors il arrive qu'ils se découragent. Je donne un seul exemple, vous savez comment comment le Seigneur, Dieu, a encouragé son peuple en lui parlant de délivrance. Ainsi parle l'Éternel, celui qui t'a délivré de l'Égypte, tu feras. Et la délivrance vient avant la loi. Alors je dirais, elle accompagne la loi. La grâce précède la loi. La loi est là, bien sûr, mais il faut toujours que nous ayons ce souci de fortifier celui auquel nous parlons, qui se décourage, qui est peut-être dans la neurasthénie et qui voit tout en noir. Ayons une ferme attitude joyeuse devant eux. Point 10, nous y reviendrons. Je ne fais que le mentionner en passant. Discerner s'il y a possession. C'est une question que nous devons toujours nous poser quand nous avons affaire à des cas de cure d'âme. Et je dirais aujourd'hui plus que jamais, où l'occultisme fleurit jusque dans nos milieux évangéliques les plus orthodoxes. J'aurai l'occasion d'en redire quelque chose lundi. Et je dis simplement discerner s'il y a possession parce que il arrive que la volonté de l'homme ne soit pas libre. Alors vous lui donnez les conseils, vous lui dites « faites ceci », et puis il ne peut pas, s'il est possédé. Alors tout ce que vous faites dans le cas de la cure d'âme s'avère inutile, parce que c'est saccagé au fur et à mesure par l'esprit démoniaque qui est présent. C'est pourquoi, mais nous y reviendrons plus en détail. Point 11. Demeurez dans une attitude de prière. Il y a beaucoup de tentations dans la cure d'âme. Il y a beaucoup de luttes. Suivant ce qui nous est raconté, notre esprit peut en être souillé. Quand on sait les soins d'asepsie, l'importance que l'on donne à l'asepsie en médecine, eh bien, qu'est-ce que c'est que cette asepsie, sinon pour nous, la prière? On désinfecte tout.
On ne touche jamais rien sans l'avoir d'abord désinfecté. Et c'est pourquoi dans la cure d'âme, il faut vraiment lutter avec le Saint-Esprit pour qu'il demeure en nous et nous purifie, purifie notre imagination suivant ce qui est raconté, purifie nos regards. Et puis nous avons affaire à des séducteurs et des séductrices. Et je dis en passant qu'il arrive qu'à la deuxième visite de quelqu'un, je dise, eh bien la prochaine fois c'est ma femme que vous verrez. Parce qu'il y a des gens qui viennent vous voir, non pas pour la cure d'âme, mais parce qu'ils cherchent une affection masculine ou féminine. C'est vice-versa. Ils vous trouvent très agréable. Alors, je dis, priez pour que vous soyez aussi gardés, alertés. Priez pour être gardés dans la sagesse, pour être gardés aussi de tout sentimentalisme ou de tout intellectualisme, pour rester dans le discernement des esprits et de l'esprit. C'est pourquoi tout en écoutant, prier. Et mon dernier point, savoir rompre le combat. Il y a des gens qui viennent vous voir, soi-disant pour de la cure d'âme, et qui ont simplement l'envie d'avoir une partie de tennis. Alors moi j'aime beaucoup le tennis, mais je le veux sur un court et non pas dans la cure d'âme. Il y a des gens qui viennent pour renforcer leurs propres convictions contre les vôtres. Et ils viennent discutailler. Alors si vous avez du temps à perdre, ou si vous voulez être le hochet du diable, est-ce qu'il sera très heureux de vous manier? Parce qu'il y a des gens qui ne cherchent pas ni la vérité, ni la libération, ils cherchent la justification de leur propre désobéissance. Et ils viennent soi-disant pour une cure d'âme, ils viennent soi-disant vous demander conseil, mais ils n'ont qu'une envie, c'est de continuer à être ce qu'ils sont et à faire ce qu'ils font. Alors ils discutent. Faites comme le... Il y a deux manières de faire. Il y a ceux qui viennent chercher du travail et qui sonnent à la cure ou au presbytère. Alors pour finir, quand j'étais pasteur à Sien, j'avais toujours un ster de bois à bûcher. Alors une fois qu'ils avaient sonné à la porte et qu'ils cherchaient du travail, je disais, oui, très bien, j'en ai tout de suite. Il y a du bois à bûcher. Alors il me disait très souvent, il y en a qui ont tout de suite dit, ah ben, je suis très reconnaissant, il y en a qui me disaient, alors écoutez, je reviens chez les salopettes. Mais on ne les revoyait plus. Alors je dirais, il en est qui dans la cure d'âme n'ont surtout pas l'envie de trouver la solution. Hein. Alors ils viennent vous voir dans l'espoir que vous soulagerez leur conscience tout en leur permettant de continuer à être dans la désobéissance. C'est pourquoi sachez rompre le combat alors. Ne vous amusez pas et ne vous laissez pas amuser.

Eh bien, merci à Monsieur Morisseret pour le rappel et cette exhortation sur les 12 règles à suivre lorsque le Seigneur nous demande d'effectuer une cure d'âme. Alors, on va pouvoir rappeler très rapidement ces 12 points. Le premier, savoir écouter. Le deuxième, savoir questionner. Bien sûr, en faisant très attention à toute fausse curiosité. Troisièmement, avoir un bon diagnostic sur le corps, l'âme et l'esprit de notre interlocuteur. Quatrièmement, avoir une vision claire de la situation et sur la manière d'agir. Cinquièmement, ne surtout pas juger, oui, ne pas juger notre interlocuteur. Point sixième, se mettre à son niveau. Septièmement, être dépouillé de tout esprit de réussite, oui, travailler avec humilité. Huitièmement, savoir que la cure d'âme n'est pas une fin en soi. Point neuvième, savoir encourager en l'assurant de la victoire en Jésus-Christ. Dixièmement, discerner s'il y a possession. Onzièmement, demeurer dans une attitude de prière. Ceci est absolument indispensable. Et douzièmement, le dernier point, savoir rompre le combat, c'est-à-dire ne pas se laisser amuser par ceux qui veulent discutailler. Alors, bien sûr, pour appliquer l'un ou l'autre de ces règles, l'une ou l'autre de ces règles, il faut surtout et vraiment demander au Seigneur de nous accorder la connaissance, l'intelligence et le discernement nécessaires. 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

Comparant ses rachetés à une vigne, Dieu nous dit, par le prophète Ésaïe, « C'est moi, l'Éternel, qui la garde. Je l'arroserai de moment en moment, je la garderai nuit et jour, de peur qu'on ne lui fasse du mal. » Dieu veut s'occuper de nous personnellement. Il ne confiera ce soin à personne d'autre. Il nous arrosera, c'est-à-dire, il comblera notre soif de plénitude. Et il le fera non pas de temps à autre seulement, comme nous le faisons pour nos plantes d'appartement, mais de moment en moment. En plus, il nous gardera nuit et jour. Nous n'avons donc rien à redouter, quoi qu'il advienne. Douterions-nous encore devant une telle affirmation? La vigne croît, se développe par les soins du vigneron, et le croyant grandit et s'épanouit spirituellement par les soins de son Dieu Tout-Puissant. Et quand Dieu dit « C'est moi qui l'arroserai et qui la garderai », ni le péché, ni la mort, ni l'enfer ne pourraient empêcher qu'il en soit bien ainsi. Alors confiance et paix en lui par Jésus-Christ.

Je suis né à Genève il y a 23 ans avec des copains, on a formé une bande et on a commencé à semer un peu le désordre un peu partout dans la ville de Genève. On recherchait quelque chose en fait, on essayait de se sentir bien, mais jamais, je me suis jamais vraiment senti bien dans ma peau. En disant que mes parents m'ont toujours apporté une bonne éducation, je crois que je peux remercier mes parents de m'avoir éduqué comme ils m'ont éduqué. Jamais touché à la drogue, où j'ai fumé peut-être 2-3 cigarettes dans ma vie, peut-être 1 litre ou 2 en tout, en 23 ans dans ma vie, c'est pas grand-chose. Et ensuite, j'ai fait le cycle, donc qui dure 3 ans. Et là, à la fin de ces 3 ans, c'est là que j'ai rencontré un copain qui m'a fait connaître du hard rock. Une musique très forte, très violente, très agressive, très mauvaise aussi. Et j'ai commencé depuis à écouter cette musique, toujours en m'habillant déjà, en prenant le style, le look des musiciens et tout. C'était toujours plus fort. On a rencontré des copains, on faisait un peu les sauvages. J'ai eu vraiment un vide. Disons que ça commençait au mois de juin, disons que j'avais déjà un vide, et je me sentais vraiment mal dans ma peau. Je me disais en Suisse, même qu'un beau pays, je cherchais quelque chose, j'avais un vide. Je me suis dit, ben, faut que j'aille chercher quelque chose ailleurs parce que ça va plus ici. Et je pensais aller en Australie via l'Amérique, prendre l'anglais en Amérique, partir en Australie, essayer de trouver quelque chose de mieux, d'après les catalogues, mais ça offre que des belles photos, en fait. J'avais besoin d'argent et d'une voiture, une nouvelle voiture pour partir. Alors, j'ai emprunté de l'argent, j'ai fait un casse. Et j'ai sous-estimé la rapidité de la police et je me suis retrouvé en prison, dans une prison préventive qui s'appelle Chandelon à Genève. Et j'y suis resté seulement un mois. La raison de ça, c'est que pendant ce mois, ben, j'ai rencontré Dieu. Dieu s'est révélé à moi. On est seul dans une cellule, on ne sait pas combien de temps ça va durer. Et en fait, c'est un mur, il y a tout qui tombe. Et j'avais connu auparavant, en 1984, mes parents s'étaient déjà convertis, donc ils avaient accepté Dieu dans leur vie. Et ils m'avaient proposé, ils priaient pour moi. Ils disaient, bon, est-ce que tu veux venir? On a des réunions de prière et tout. Et c'est eux que, bon, c'était un gros choc, surtout d'avoir un fils. J'étais le fils aîné, donc de la famille. Et j'étais en prison, donc ça fait vraiment un gros choc. Même si ils sont chrétiens, ça fait un choc. Et pour beaucoup de monde, c'était un choc. Et justement, j'avais rencontré pendant cette période de 84, j'avais rencontré des amis chrétiens. Et c'est un de ces amis chrétiens qui priait avec mes parents, qui m'a envoyé une lettre. Et sur cette lettre, il y avait un verset qui est écrit dans la Bible, qui dit, recommande ton sort à l'Éternel, mets en lui ta confiance, il agira. Bon, au moment, j'ai pas compris ce que ça voulait dire. Lui, c'était écrit autrement, c'était, remets-lui ton sort, donc remets-lui ta vie, donne ta vie à Dieu. Et lui, il agira. Lui, il va faire quelque chose avec ta vie. Il va donner un sens à ta vie. C'est ça ce que ça voulait dire, ce verset. Et j'avais lu cette lettre et je l'ai mise de côté. Je dis, mais pourquoi ils m'écrivent ces gens? Dans la situation où je suis, ça me sert à rien, en fait. Je l'ai mise de côté et ça m'a commencé à me travailler. Alors je l'ai relu, je l'ai relu, je l'ai relu. Peut-être 5-6 fois. Et ensuite, j'ai vu l'état de ma vie devant Dieu. Devant Dieu, ben, tout ce que j'avais fait, c'était vraiment péché. J'avais fait du mal à Dieu. Et c'est ça qui m'avait fait mal, en fait. Et je me suis vraiment effondré devant Dieu et en lui demandant pardon de ce que j'avais fait, en fait. Et lui, il m'a pardonné totalement. Il a tout effacé, il a oublié. Il a vraiment, vraiment oublié ça, je le crois, sincèrement. Et là, il m'a vraiment prouvé son amour. J'avais reçu vraiment la paix, j'avais reçu le pardon de Dieu et je me sentais vraiment bien. J'étais bien en prison. Je serais resté 2 ans en me réjouissant, en fait. Tandis que la prison, pour les autres, c'était dur, c'était quelque chose qui oppresse. J'ai commencé à prier, on m'a pas appris à prier, en fait. Je pourrais dire que c'est Dieu qui m'a appris à prier. Dans chaque prison, il y a des aumôniers, on peut aller vers eux. Et j'ai demandé un Nouveau Testament et j'ai commencé à lire la Bible. Et c'est là que Dieu m'a appris en fait à faire mes premières prières. Si tu écoutes, si tu m'écoutes, je te donne un conseil, c'est que tu as encore très peu de temps pour choisir. Tu as un choix à faire dans ta vie et je crois que il y a deux chemins, il y a que deux chemins. Il y en a un petit, un étroit, mais qui mène où vraiment il y a quelque chose, il y a du bonheur. Et l'autre, c'est un grand chemin large, bien nettoyé, mais il mène dans les ténèbres. Et je crois qu'on peut vraiment dire que il n'y a que Dieu qui peut nous sauver, qui peut remplir notre cœur d'amour. Et son amour, c'est pas l'amour du monde dans les plaisirs éphémères, mais c'est vraiment un amour complet. Il donne pas seulement l'amour, mais il donne aussi la joie. Il donne la paix dans le cœur d'être bien. Je crois que Dieu nous a créés à la base pour vivre avec lui en paix.

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Eh bien, avant de passer l'antenne à M. Caillayan pour son étude d'un passage de la Sainte Bible, c'est un peu de country gospel avec Jean et David. Et il faut dire que Jean et David sont bien français.

Chers auditeurs, vous écoutez Perspectives réformées qui vous présente une série de textes bibliques parlant des conditions du miracle. D'abord, la foi. Jésus étant parti de là, vint dans son pays, Nazareth. Il était pour eux une occasion de chute. Il ne put faire là aucun miracle et il s'étonna de leur incrédulité. Comme il partait de là, deux aveugles le suivirent en criant « Fils de David, aie pitié de nous ». Quand il fut entré dans la maison, ces aveugles vinrent à lui et Jésus leur dit « Croyez-vous que je puisse faire ce que vous désirez ?» Ils lui répondirent « Oui, Seigneur ». Alors il leur toucha les yeux en disant « Qu'il vous soit fait selon votre foi ». Et leurs yeux furent ouverts. Un homme de la foule lui dit « Maître, je t'ai amené mon fils, il est possédé d'un esprit muet et qu'il agite par des convulsions partout où il le saisit, l'écume grince des dents, devient tout raide. Si tu peux faire quelque chose, aide-nous, aie compassion de nous. » Jésus lui répondit, « Si tu peux, me dis-tu, toutes choses sont possibles pour celui qui croit. » Aussitôt le père de l'enfant s'écria, « Je crois, aide-moi dans mon incrédulité. » Et quand Jésus vit que le peuple accourait en foule, il reprit sévèrement l'esprit impur et lui dit, « Esprit muet et sourd, je te commande, sors de lui et n'y rentre plus. » Alors l'esprit sortit en jetant un grand cri et en l'agitant avec violence, et l'enfant devint comme mort, de sorte que plusieurs disaient « il est mort ». Mais Jésus, l'ayant pris par la main, le releva, et il revint à lui. Jésus se retira dans le territoire de Tyr et de Sidon. Une femme cananéenne qui venait de ce pays-là s'écria « Seigneur, fils de David, aie pitié de moi, ma fille est cruellement tourmentée par un démon ». Mais il ne lui répondit pas un mot. Sur quoi ses disciples s'étant approchés lui dirent avec instance « Renvoie-la, car elle nous poursuit de ses cris. » Et il répondit, « Je n'ai été envoyé qu'aux brebis perdues de la maison d'Israël. » Mais elle vint, se prosternant, en disant, « Seigneur, aide-moi. » Il lui répondit, « Il n'est pas bien de prendre le pain des enfants pour le jeter aux petits chiens. » Mais elle dit, « Assurément, Seigneur, pourtant, les petits chiens mangent les miettes qui tombent de la table de leur maître. » Alors Jésus lui dit, « Femme, ta foi est grande, qu'il te soit fait comme tu veux. » Et à cette heure même, sa fille fut guéri. Prions Dieu. Seigneur, donne-nous, augmente-nous la foi, afin que nous puissions participer à toute ton œuvre de rédemption, que notre âme soit guérie de toutes ses maladies, affranchie de toutes ses servitures, purifiée de tous ses péchés, et reçoive enfin toute la plénitude de ton salut. Amen.

0: Aujourd'hui, j'aimerais vous parler d'Enoch, de Noé et de Jésus. Mais voulez-vous écouter d'abord ce texte biblique qui est tiré de l'Évangile selon Luc au chapitre 3e. Jésus avait environ 30 ans lorsqu'il commença son ministère. Il était fils de Canaïm, fils d'Arpaxat, fils de Sem, fils de Noé, fils d'Enoch. La Bible tire donc une ligne droite d'Adam jusqu'à Jésus, ligne qui passe naturellement à travers Enoch et Noé, deux hommes cités de façon positive parce qu'ils avaient marché avec Dieu. Vous vous attendiez sans doute à trouver leur nom dans cette liste d'honneur des ancêtres de Jésus. Mais bien que la lignée de Jésus soit tracée en remontant jusqu'à Noé et Enoch, Jésus en reste en réalité en dehors, puisque c'est surtout la généalogie paternelle, celle de Joseph, époux de Marie, qui est soulignée dans l'Évangile selon Luc. Et nous savons, d'après la Bible, que Joseph n'était pas le père de Jésus, c'est-à-dire il n'était que le père adoptif. Donc, il n'était que le père adoptif de Jésus et, comme tel, il s'est trouvé en même temps à l'intérieur et à l'extérieur de cette lignée. Il était publiquement connu comme le fils de Joseph. Jésus était connu ainsi, fils de Joseph, comme on le croyait, souligne l'évangéliste. Mais en réalité, il était en dehors de cette généalogie, puisqu'il était le fils de Dieu. S'il s'y était trouvé simplement comme un homme descendant d'autres hommes, il n'y aurait pas eu de ligne avec une signification rédemptrice dans l'histoire. Jésus-Christ, fils de Dieu, fut l'espérance d'hommes tels qu'Enoch et Noé. Ces derniers savaient qu'ils marchaient avec celui qui transcende le temps et qui entre dans le temps périssable uniquement pour opérer leur salut. Il ne pouvait pas être leur fils parce qu'il était appelé à devenir leur sauveur. Ainsi, la question de base reste celle que Jésus posa un jour sur sa personne. Que pensez-vous de Christ? Votre réponse à cette question déterminera si vous pouvez marcher avec Dieu ou non. Car si vous ne croyez pas qu'il est le Fils de Dieu et votre Sauveur, vous ne pouvez connaître Dieu en aucune façon.
1: Prions le Seigneur. Dieu éternel, nous restons dans l'humilité lorsque nous pensons que par la foi en ton Fils, nous pouvons être, nous aussi, comptés avec ceux qui ont marché avec toi à travers de longs siècles. Aide-nous à être plus dignes de ce grand privilège et de marcher comme fils des lumières avec celui qui est la lumière du monde et au nom duquel nous te prions. Amen.

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Dans l'attente de notre prochaine émission, nous vous disons au revoir et à Dieu seul la gloire.

0: C'était Jean Michael Talbot, chanteur américain et chanteur évangélique aussi. Parfois, il chante avec son frère Terry.
1: C'est La Voix de l'Évangile, une émission présentée par Frédéric Baudin et Ray Cornbeau à la technique. Nous sommes heureux de vous retrouver à l'écoute de notre émission, ainsi que Jean Koumarianos qui vient donc parmi nous pour nous parler de connaître Dieu. Qu'est-ce que cela veut dire connaître Dieu? D'abord, est-ce qu'on peut connaître Dieu? Et ça sera peut-être l'une des premières questions qu'on se posera et à laquelle Jean Koumarianos va répondre ou tâcher de répondre. Et nous verrons comment cette connaissance peut encore s'approfondir, je dirais, au fil des jours, à partir du moment où, bien sûr, on a fait le premier pas. Parce qu'il faut toujours un premier pas pour faire connaissance. Cela est vrai dans la vie, pour tous les êtres humains entre eux, mais cela est vrai aussi, bien sûr, pour connaître Dieu lui-même. Pour l'instant, nous allons tout de suite écouter Christian Moya qui chante « Oh, bien si un jour tu pouvais rencontrer Dieu, le rencontrer comme on commence un nouveau jour, par exemple, rencontrer Dieu ».

Connaître Dieu et avoir une relation personnelle avec lui, est-ce possible aujourd'hui? Cette question m'est souvent posée. La Bible répond oui. Dieu, déjà dans l'Ancien Testament, par la bouche du prophète Jérémie, nous invite à une rencontre avec lui. Écoutez ce qu'il nous dit. « Vous me chercherez et vous me trouverez. Si vous me cherchez de tout votre cœur, je me laisserai trouver par vous. » Jésus-Christ lui-même, dans l'Évangile, nous propose une relation intime avec lui, puisqu'il nous dit « Venez à moi, vous tous qui êtes fatigués et chargés, et je vous donnerai du repos. Prenez mon joug sur vous et recevez mes instructions, car je suis doux et humble de cœur, et vous trouverez du repos pour vos âmes. » Le besoin de connaître Dieu est universel. Il est ressenti par tous les hommes sur la terre. Les multiples religions sont là pour nous le prouver. Chateaubriand a écrit « L'homme est un ange déchu et il s'en souvient. » Il y a dans le cœur de chaque être la quête du paradis perdu. Un livre paru il y a quelques années, qui avait pour thème le phénomène de la drogue, portait pour titre « Je veux voir Dieu en face ». Le désir de ce face-à-face avec Dieu est également exprimé dans la Bible par plusieurs personnes. Moïse, dans une prière, dit à Dieu « Fais-moi voir ta gloire ». Le prophète Ésaïe appelle Dieu en disant « Oh, si tu déchirais les cieux et si tu descendais ». L'un des auteurs du livre des Psaumes exprime ainsi ce désir. Comme une biche soupire après des courants d'eau, ainsi mon âme soupire après toi. Ô Dieu, mon âme a soif de Dieu, du Dieu vivant. Quand irai-je et paraîtrai-je devant la face de Dieu? Et Philippe, s'adressant au Christ dans l'Évangile selon Jean, de manifester ainsi son attente. Seigneur, montre-nous le Père et cela nous suffit. Je vous retrouve, chers amis, dans quelques instants, après une pause musicale.

0: Dieu est si bon, pourquoi est-il si difficile à connaître? Jean-Paul Kaufmann, après sa libération du Liban, a déclaré « Avant le 22 mai 1985, je partais dans tous les sens comme beaucoup d'hommes de ma génération. Curieux, mais finalement insatisfait de tout, éparpillé. Certes, on pourrait prendre cette diversité pour une vertu. Notre époque tient le disparate pour une richesse. Mais je crois que c'est plutôt un signe d'indigence. À vouloir être trop, nous ne sommes rien. Cette terreur des gens à ne pas être dans le coup. Ils courent, mais le vieux monde est toujours devant eux. Cette plasticité aux humeurs du temps, je la refuse. C'est fatigant d'être un comédien. Je me méfie de quelqu'un dont on dit « tout le passionne ». Moi aussi, avant mon enlèvement, je me passionnais pour tout. Je crois avoir perdu cette versalité. Aujourd'hui, je me sens apaisé, pacifié de l'intérieur. » Et Jean-Paul Kaufmann de conclure cette interview en parlant de sa découverte de Dieu en lisant la Bible pendant sa captivité. Mais me direz-vous, comment connaître Dieu? Comment obtenir cette relation personnelle avec lui? Dieu dans la Bible nous dit qu'il a choisi de se faire connaître aux hommes par Jésus-Christ. À la question posée par Philippe, « Seigneur, montre-nous le Père et cela nous suffit », Jésus lui répond, « Il y a si longtemps que je suis avec vous, et tu ne m'as pas connu, Philippe ? Celui qui m'a vu, a vu le Père. Comment dis-tu, montre-nous le Père ? Ne crois-tu pas que je suis dans le Père, et que le Père est en moi ?» L'apôtre Jean, dans son évangile, nous déclare, « La loi a été donnée par Moïse. La grâce et la vérité sont venues par Jésus-Christ. Personne n'a jamais vu Dieu, le Fils unique, qui est dans le sein du Père, et celui qui l'a fait connaître. » Et le Seigneur Jésus-Christ d'affirmer dans le même évangile, « Je suis le chemin, la vérité et la vie. Nul ne vient au Père que par moi. » Dieu, dans la Bible, déclare que si nous voulons le connaître, nous devons nous tourner vers son Fils unique, le Seigneur Jésus-Christ, qu'il a établi héritier de toutes choses, par lequel il a aussi créé le monde, et qui, étant le reflet de sa gloire et l'empreinte de sa personne, et soutenant toutes choses par sa parole puissante, a fait la purification des péchés et s'est assis à la droite de la majesté divine dans les lieux très hauts. Jésus-Christ est l'image du Dieu invisible. Si vous voulez connaître Dieu, venez à Jésus-Christ selon l'enseignement de la Bible, car Dieu fait resplendir la connaissance de sa gloire sur la face de Christ.
1: Merci Jean Koumeranos, merci pour ce que vous nous avez dit. Et il est vrai qu'on peut connaître Dieu en nous approchant de Jésus qui fut finalement Dieu lui-même au milieu des hommes. Et en Jésus-Christ, nous avons le vrai visage du Père, un Père qui se penche sur nous, qui nous aime, qui nous tend la main. Et bien sûr, il est bon d'aller vers lui. Alors j'ai entre les mains une petite brochure de Billy Graham qui s'intitule « Religion humaine ». Alors il y a des tas de religions dans le monde. Au fond, le mot « religion » à lui-même signifie que les hommes veulent à la fois se relier les uns aux autres, mais se relier aussi au Dieu qu'ils sentent unique et créateur. Mais il n'y a qu'un seul Dieu. Et ce Dieu-là a fait plus que les efforts de l'homme pour monter lui-même, descendu vers les hommes. Et je vous propose de lire cette brochure que nous vous proposons gratuitement de notre côté. Simplement, il faudra nous écrire pour la recevoir et nous écrire à l'adresse suivante, la Voix de l'Évangile, 13 202 Marseille. Vous pouvez également nous téléphoner au 42 221 724. Eh bien, nous nous retrouverons très bientôt sur notre émission, à l'écoute de notre émission La Voix de l'Évangile. Et en tout cas, nous vous souhaitons bon courage à chacune et chacun.

0: Merci à Danny et Moïse Hertel et le groupe pour ce medley de chants de louange.
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1: Madame, mademoiselle, monsieur, bonjour.
2: Bonjour à tous.
1: Un quart d'heure que nous voudrions consacrer à une question d'actualité brûlante. Astrologie et horoscope. Une question qui tracasse, je le sais, nombre d'hommes et de femmes. Dans la grisaille de l'existence, combien cherchent en effet à découvrir la véritable solution à leurs problèmes. Témoin cette chanson de Charles Rodin, j'ai beau chercher la trace du soleil à travers le monde, je ne trouve rien. À moins que, décidément, les propositions de l'astrologie ne soient les véritables solutions pour nous.
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1: Le chant que vous entendez en ce moment a été diffusé intégralement sur nos antennes. Nous pouvons vous faire parvenir la liste de tous les producteurs de disques évangéliques ainsi que leur catalogue. Il s'agit essentiellement des éditions SEMA, Écho de la Joie, Combat de la Foi, Maison de la Bible, Joie de Vivre et de quelques autres encore. Nous restons donc à votre entière disposition. Vous pouvez écrire à Radio Évangile, boîte postale 360 67 009 Strasbourg CEDEX en France, ou bien à Radio Évangile, boîte postale 93 8834 à Zurich en Suisse.
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Je vous avoue que je suis étonné de voir la place immense occupée par l'astrologie dans les journaux, les revues et les émissions radio. C'est une preuve certaine de l'intérêt que porte à l'astrologie et aux horoscopes un nombre très grand de personnes. Il y a en France, comme dans la plupart des autres pays d'Europe et d'Amérique, des millions de gens qui sont prêts à engloutir des fortunes pour que cette entreprise prospère. Vous avez plusieurs catégories de personnes. D'abord, les convaincus, les gens qui ne font rien sans consulter les mages, qui règlent tous leurs rapports sentimentaux, sociaux ou commerciaux, en faisant établir soigneusement des horoscopes. Puis, il y a les sympathisants, les timides, ceux qui n'osent pas avouer leurs croyances, dont ils ont un peu honte. Ils prétendent souvent ne pas y croire, mais ils jettent un coup d'œil furtif sur les horoscopes du journal et vous disent « Oh, on ne sait jamais s'il y avait tout de même quelque chose de vrai. » Puis, il y a enfin les sceptiques, les adversaires déclarés, comme ceux que j'ai entendus l'autre jour lors d'une émission radiophonique qui affirmaient avoir fait une expérience. Ils ont envoyé à des faiseurs d'horoscopes des questionnaires qui donnaient les renseignements concernant des criminels ou des accidentés de leur connaissance. Les horoscopes qu'ils ont reçus en réponse à ces questionnaires étaient remplis de promesses optimistes, alors que les personnes en question, dont les dates de naissance avaient été données, étaient mortes ou en prison. Ces sceptiques utilisent des arguments très forts qui devraient faire impression sur l'homme moderne, car ces arguments sont solides. Ils montrent que la science astronomique, comme la science astrophysique, a permis de connaître les planètes très exactement et les astres. Nous savons aujourd'hui que les astres, répartis selon les constellations du zodiaque, ne peuvent avoir aucune influence sur la Terre, dont ils sont éloignés souvent à des milliers ou à des millions d'années-lumière. La Lune elle-même, qui joue un tel rôle dans les horoscopes, nous est bien connue, en particulier grâce aux cosmonautes qui y sont allés. Nous savons qu'elle ne peut agir par ses rayons sur nous. D'ailleurs, les savants et les astronomes en particulier, savent que les étoiles qui sont aujourd'hui dans les fameux signes du zodiaque n'y sont pas en réalité, car le ciel, par rapport aux observateurs situés sur la Terre, se déplace lentement, alors que le zodiaque de l'astrologie ne se déplace pas depuis des milliers d'années. Ainsi, ceux qui naissent aujourd'hui, sous le signe du bélier ou le signe de la balance, ne sont pas vraiment éclairés par les étoiles qui se trouvent dans ce signe-là. En fait, ces signes sont beaucoup plus loin. Voilà ce que disent les sceptiques qui invoquent la science. Et l'homme d'aujourd'hui, qui a pourtant une mentalité scientifique, n'a pas l'air d'en être impressionné. Car en tout cas, peu de directeurs de journaux ont été convaincus par ces arguments et ils continuent imperturbablement à publier leurs pages d'horoscope. L'homme moderne, malgré ce qu'il nous affirme, ressemble beaucoup à l'homme d'autrefois. Son âme a soif de mystère. Il sait bien que la science, malgré ses réussites extraordinaires, n'explique pas tout ce qui se passe sur notre planète et tout ce qui se passe surtout dans la vie des hommes. Alors ne venez pas me dire que si vous ne voulez pas écouter la Bible, c'est parce qu'elle n'est pas adaptée à la mentalité moderne et à notre mentalité scientifique. Essayez de lire la Bible et vous verrez qu'elle n'est pas irrationnelle comme l'astrologie. En fait, rien dans la Bible ne s'oppose vraiment à la science. Et il existe de très grands savants, même aujourd'hui,
qui croient à tout ce que dit la Bible. Ce qui est d'ailleurs incroyable, c'est qu'il y a des tas de gens qui sont tout prêts à croire à leur horoscope et à l'astrologie et qui refusent de recevoir la Bible.

Je tiens à dire tout de suite avec énergie que la Bible et l'astrologie ne sont pas comparables. On ne peut pas les mettre en parallèle. L'astrologie fait appel à la crédulité. La Bible fait appel à la foi, c'est-à-dire à toute autre chose, à la confiance que nous mettons dans une personne que nous connaissons. La Bible, d'ailleurs, condamne sévèrement l'astrologie, non pas seulement parce qu'elle est fausse, mais parce qu'elle peut nous introduire dans des mystères, dans des zones d'ombre, où nous risquons de faire de mauvaises rencontres, car il existe bel et bien un monde métapsychique où la science ne peut nous guider et où nous pouvons nous perdre dans ce que la Bible appelle le monde des mauvais esprits. Voilà le danger que courent ceux qui se confient à l'astrologie et aux horoscopes. La Bible, qui condamne l'astrologie, est tout autre chose. Elle est la parole de Dieu qui nous éclaire sur les problèmes fondamentaux de notre existence que la science ne peut éclairer. Nous sommes là dans le domaine de l'esprit, de la vie et de la mort, où Dieu seul peut nous instruire. Elle nous fait connaître la personne du Christ qui est venu pour résoudre nos problèmes. Pour ma part, je crois que tant d'hommes modernes sont attirés par l'astrologie et par l'occultisme parce qu'ils ont soif de savoir où ils vont, quelle est leur destination, quel est le but véritable de leur vie. À cette soif-là, la Bible répond avec précision. La Bible nous enseigne à chaque instant quand nous la consultons et nous dit ce que nous devons faire et ce que nous devons être comme ce que nous devons éviter. C'est parce que j'ai fait l'expérience de la valeur de la Bible dans ma vie personnelle que j'ose vous en parler comme je le fais. Et je ne suis pas seul. Toute l'équipe de Radio Évangile et des millions d'hommes et de femmes dans le monde ont fait cette même expérience. La Bible, qui est la parole de Dieu, est une lumière sur notre route, la seule lumière qui peut vraiment nous éclairer. Elle est comme le phare d'une automobile qui éclaire la route pendant la nuit et elle nous permet d'avancer en sécurité sur le chemin qui conduit à la joie. Mes chers auditeurs, avez-vous vraiment envie de connaître votre avenir ? Avez-vous soif de savoir comment vivre? Lisez la Bible, étudiez-la et qu'elle devienne votre lumière et votre guide.

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Je pense qu'il est juste de dire que ce sont les urgences dans un cabinet de consultation qui sont la cause de tant de drames associés à la médecine. Bien sûr, la médecine n'est pas faite que de drames, mais il y a vraiment des situations où l'on peut dire que le drame a éclaté. Ainsi, j'aimerais vous parler d'une urgence dont j'ai eu à m'occuper il n'y a pas si longtemps. Il s'agissait d'un petit garçon appelé Noël que j'avais mis au monde 2 ans et demi plus tôt. Je pense que n'importe quel médecin demeure plus attaché à ceux qu'il a personnellement amenés à la vie, et en cela, je ne suis pas différent des autres médecins. C'est donc un dimanche après-midi que je reçus un appel téléphonique m'appelant d'urgence auprès de Noël, qui avait de la peine à respirer. Je pris ma voiture et descendis la route à toute allure. Arrivé chez lui, je trouvai l'enfant dans une grande détresse, très agité. Son visage était bleuté, sa respiration extrêmement superficielle. C'était une respiration octeuse. Il inspirait 2 ou 3 fois, poussait un long soupir, puis il faisait une pause, et enfin la respiration recommençait. Avec cela, il était extrêmement fébrile. Sa température dépassait 40 degrés. L'important, bien sûr, était de trouver la cause de cette détresse, parce qu'il est évident que ce patient était dans un état grave. J'ai ausculté son thorax, examiné sa gorge, regarder ses oreilles, pris sa température, contrôler son pouls et sa respiration. J'ai examiné son abdomen. En somme, je l'ai examiné de la tête aux pieds. Je découvris ainsi qu'il souffrait d'une otite moyenne aiguë, c'est-à-dire d'une infection de l'oreille moyenne. En plus de cette infection de l'oreille, qui est dans le fond une maladie assez courante chez les enfants de son âge, il présentait une bronchopneumonie. Son poumon était en quelque sorte noyé par des sécrétions réparties en de nombreux foyers, avec une abondante production visqueuse qui s'écoulait de la gorge et des bronches elles-mêmes. Comme il était extrêmement fébrile, sa mère et moi nous l'avons immédiatement épongé avec une serviette imbibée d'eau froide. Je lui administrai une forte dose de pénicilline et les dispositions furent prises pour son transfert à l'hôpital, puisqu'il était évident que son état nécessitait des soins spécialisés et surtout une surveillance attentive. Pendant que sa maman et moi attendions l'ambulance, la situation devint subitement extrêmement urgente. Le petit Noël cessa de respirer. Alors qu'il était agité, cyanosé, c'est-à-dire bleu assez sombre auparavant, tout à coup, sous nos yeux, son visage et ses épaules, ses bras aussi, devinrent soudainement bleu foncé. Alors même que son cœur continuait à battre, l'oxygène ne parvenait plus à ses poumons, ni bien sûr à son sang, et il serait mort si nous n'avions rien fait. Que faut-il faire donc devant quelqu'un qui ne respire plus? Ben, il n'y a pas à hésiter, on entreprend une réanimation. Et parmi les méthodes de respiration artificielle, la meilleure est de loin celle qu'on appelle le bouche-à-bouche. Je saisis donc le menton du petit garçon, je le tirai vers le haut en renversant sa tête en arrière de façon à dégager sa gorge. Et il est toujours utile à ce moment de se rappeler la petite phrase qui dit « Menton levé et c'est gagné » parce que si vous ne maintenez pas le menton très haut, la langue viendra obstruer la gorge. Dans cette position donc, j'ai appliqué ma bouche sur celle de l'enfant et j'ai insufflé une quantité d'air suffisante pour gonfler ses poumons. Puis je me suis écarté pour permettre à l'air de ressortir, chassé par l'élasticité du thorax. En d'autres termes, j'ai insufflé de l'air à cet enfant et ses poumons l'ont fait ressortir. Après 2 ou 3 minutes, l'enfant se remit à respirer spontanément et son visage reprit des couleurs. Mais quelques instants plus tard, la respiration s'arrêtait de nouveau. Je refis du bouche à bouche, ainsi, par intermittence, jusqu'à l'arrivée de l'ambulance. L'ambulance, heureusement, était équipée d'oxygène et de masques à oxygène, c'est-à-dire d'un dispositif qui permet de distribuer de l'oxygène au malade en lui introduisant directement 2 petits tuyaux au voisinage de la bouche. Il fut ainsi possible d'administrer à l'enfant de l'oxygène sous pression pour remplacer la respiration artificielle au bouche à bouche que j'avais faite jusqu'ici. J'accompagnais l'enfant dans l'ambulance en lui administrant de l'oxygène jusqu'à notre arrivée à l'hôpital. Et à ce moment-là, il était hors de danger et respirait assez fort. Vous voyez que malgré toutes les merveilles que la médecine a mises à notre disposition, malgré les médicaments miracles que nous possédons, c'est ici la respiration artificielle, c'est-à-dire une intégration
intervention extérieure, si vous voulez, qui a sauvé la vie de ce jeune enfant. C'était une urgence extrême, et il ne fait pas de doute que cet enfant serait mort sans une intervention extérieure. Il ne s'en rendait pas compte lui-même, bien sûr. Il était à moitié comateux. Voyez-vous, chacun de nous a besoin d'une intervention extérieure aussi pour être délivré de la mort éternelle. Cet enfant a été sauvé de la mort physique, de la mort de son corps, grâce à cette intervention extérieure. Et le résultat, c'est qu'aujourd'hui, il vit et qu'il est en bonne santé. Mais cet enfant, comme chacun de nous, aura besoin encore d'une intervention extérieure pour le sauver de la mort spirituelle, celle-ci, et pour lui donner la vie éternelle. Vous, oui vous, qui écoutez cette émission, vous avez besoin de cette intervention de l'extérieur dans votre vie pour vous donner la paix et la joie et la sécurité et la vie éternelle. Et de quelle intervention venant de l'extérieur s'agit-il? Il s'agit du Seigneur Jésus-Christ lui-même. Le Christ lui-même vous dit en cet instant, voici, je me tiens à la porte et je frappe. C'est vrai, Christ veut entrer dans votre vie, mais il ne s'imposera pas, même si vous avez désespérément besoin de lui. Peut-être êtes-vous inconscient de ce besoin, tout comme ce petit garçon était inconscient de l'aide physique dont il avait besoin lorsqu'il cessa de respirer. Vous ne vous rendez peut-être pas compte que vous avez besoin de Christ dans votre vie, au point de vue spirituel. Pourquoi ne vous tournez-vous pas vers le Christ, comme des milliers, au cours des âges, l'ont fait, comme je l'ai fait moi-même, en mettant votre confiance en lui? Vous direz, eh bien comment puis-je mettre ma confiance dans le Seigneur Jésus-Christ? Vous pouvez mettre votre confiance en lui de la même façon qu'un petit enfant se confie en ses parents. Un petit enfant est prêt à mettre sa main dans celle de ses parents. Et de la même manière, vous pouvez mettre la vôtre dans celle du Seigneur Jésus en vous confiant en lui. Une confiance qui vient du cœur. C'est quelque chose qui se passe profondément dans votre cœur. L'intelligence l'accepte et le croit. Ce n'est pas un rêve ni un conte de fées, c'est une expérience véritable que d'accepter le Seigneur Jésus-Christ dans votre vie, et vous pouvez le réaliser en vous tournant vers lui. Dites-lui, Seigneur, je sais que j'ai besoin de toi. Je réalise très bien que sans ton intervention extérieure, je n'aurai jamais la vie éternelle, la paix, ni la joie. Et le Seigneur Jésus-Christ entrera dans votre vie parce que la Bible dit « Dieu a tant aimé le monde qu'il a donné son Fils unique, afin que quiconque croit en lui ne périsse pas, mais qu'il ait la vie éternelle. »

0: Sur ces entrefaites, la foule s'étant rassemblée par milliers, au point qu'on s'écrasait les uns les autres, il se mit à dire d'abord à ses disciples
1: « Méfiez-vous du levain, c'est-à-dire de l'hypocrisie des pharisiens. Rien en effet n'est voilé qui ne sera révélé, rien de caché qui ne sera connu. C'est pourquoi tout ce que vous aurez dit dans les ténèbres sera entendu au grand jour, et ce que vous aurez dit à l'oreille dans les pièces les plus retirées sera proclamé sur les toits. Je vous le dis à vous, mes amis, ne craignez rien de ceux qui tuent le corps, et après cela ne peuvent rien faire de plus. Je vais vous montrer qui vous devez craindre. Craignez celui qui, après avoir tué, a le pouvoir de jeter dans la géhenne. Oui, je vous le dis, celui-là, craignez-le. Ne vantons pas 5 passereaux pour 2 as, et pas un d'entre eux n'est en oubli devant Dieu. Bien plus, vos cheveux même sont tous comptés. Soyez sans crainte, vous valez mieux qu'une multitude de passereaux. Je vous le dis, quiconque se sera déclaré pour moi devant les hommes, le Fils de l'homme aussi se déclarera pour lui devant les anges de Dieu. Mais celui qui m'aura renié à la face des hommes sera renié à la face des anges de Dieu. Et quiconque dira une parole contre le Fils de l'homme, cela lui sera remis. Mais à qui aura blasphémé contre le Saint-Esprit, cela ne sera pas remis. Lorsqu'on vous conduira devant les synagogues, les magistrats et les autorités, ne cherchez pas avec inquiétude comment vous défendre ou que dire, car le Saint-Esprit vous enseignera à cette heure même ce qu'il faut dire.
0: Quelqu'un de la foule lui dit, « Maître, dis à mon frère de partager avec moi notre héritage. » Il lui dit,
1: « Homme, qui m'a établi pour être votre juge ou régler vos partages ?»
0: Puis il leur dit,
1: « Attention, gardez-vous de toute cupidité, car au sein même de l'abondance, la vie d'un homme n'est pas assurée par ses biens. »
0: Il leur dit alors une parabole.
1: « Il y avait un homme riche dont les terres avaient beaucoup rapporté. Et il se demandait en lui-même, « Que vais-je faire ? Car je n'ai pas où recueillir ma récolte. » Puis il se dit, « Voici ce que je vais faire. J'abattrai mes greniers, j'en construirai de plus grands, j'y recueillerai tout mon blé et mes biens, et je dirai à mon âme, « Mon âme, tu as quantité de biens en réserve pour de nombreuses années, repose-toi, mange, bois, fais la fête. » Mais Dieu lui dit, « Insensé, cette nuit même on va te redemander ton âme, et ce que tu as amassé, qui l'aura ?» Ainsi en est-il de celui qui thésaurise pour lui-même, au lieu de s'enrichir en vue de Dieu.
0: Puis il dit à ses disciples,
1: « Voilà pourquoi je vous dis, ne vous inquiétez pas pour votre vie de ce que vous mangerez, ni pour votre corps de quoi vous le vêtirez. Car la vie est plus que la nourriture, et le corps plus que le vêtement. Considérez les corbeaux, ils ne sèment ni ne moissonnent. Ils n'ont ni cellier ni grenier, et Dieu les nourrit. Combien plus valez-vous que les oiseaux? Qui d'entre vous, d'ailleurs, peut, en s'en inquiétant, ajouter une coudée à la longueur de sa vie? Si dont la plus petite chose même passe votre pouvoir, pourquoi vous inquiétez des autres? Considérez les lys, comme ils ne filent ni ne tissent. Or, je vous le dis, Salomon lui-même, dans toute sa gloire, n'a pas été vêtu comme l'un d'eux. Que si dans les champs, Dieu habille de la sorte l'herbe qui est aujourd'hui et demain sera jetée au four, combien plus le fera-t-il pour vous, gens de peu de foi? Vous non plus ne cherchez pas ce que vous mangerez et ce que vous boirez. Ne vous tourmentez pas, car ce sont là toutes choses dont les païens de ce monde sont en quête. Mais votre Père sait que vous en avez besoin. Aussi bien, cherchez son royaume, et cela vous sera donné par surcroît. Sois sans crainte, petit troupeau, car votre Père s'est complu à vous donner le royaume. Vendez vos biens et donnez-les en aumône. Faites-vous des bourses qui ne s'usent pas.

0: un trésor inépuisable dans les cieux, où ni voleur n'approche, ni mythe ne détruit. Car où est votre trésor, là aussi sera votre cœur. Que vos reins soient sains et vos lampes allumées. Soyez semblables, vous, à des gens qui attendent leur maître à son retour de noces, pour lui ouvrir dès qu'il viendra et frappera. Heureux ces serviteurs que le maître en arrivant trouvera en train de veiller. En vérité, je vous le dis, il se ceindra, les fera mettre à table, et, passant de l'un à l'autre, il les servira. Qu'ils viennent à la deuxième ou à la troisième veille, s'ils trouvent les choses ainsi, heureux seront-ils. Comprenez bien ceci. Si le maître de maison avait su à quelle heure le voleur devait venir, il n'aurait pas laissé percer le mur de sa maison. Vous aussi, tenez-vous prêts, car c'est à l'heure que vous ne pensez pas que le Fils de l'homme va venir. »
1: Pierre dit alors, « Seigneur, est-ce pour nous que tu dis cette parabole, ou bien pour tout le monde ?» Et le Seigneur dit,
0: « Quel est donc l'intendant fidèle, avisé, que le maître établira sur ses gens pour leur donner en temps voulu leur ration de blé ? Heureux ce serviteur que son maître en arrivant trouvera occupé de la sorte. Vraiment, je vous le dis, il l'établira sur tous ses biens. Mais si ce serviteur dit en son cœur, « Mon maître tarde à venir » et qu'il se met à frapper les serviteurs et les servantes, à manger, boire et s'enivrer, le maître de ce serviteur arrivera au jour qu'il n'attend pas et à l'heure qu'il ne connaît pas. Il le retranchera et lui assignera sa part parmi les infidèles. Le serviteur, qui connaissant la volonté de son maître, n'aura rien préparé ou fait selon sa volonté, recevra un grand nombre de coups. Quant à celui qui, sans la connaître, aura par sa conduite mérité des coups, il n'en recevra qu'un petit nombre. À qui on aura donné beaucoup, il sera beaucoup demandé. Et à qui on aura confié beaucoup, on réclamera davantage. »

0: Je suis venu jeter un feu sur la terre et comme je voudrais que déjà il fût allumé. Je dois être baptisé d'un baptême et quelle n'est pas mon angoisse jusqu'à ce qu'il soit consommé. Pensez-vous que je sois apparu pour établir la paix sur la terre? Non, je vous le dis, mais bien la division. Désormais, en effet, dans une maison de 5 personnes, on sera divisé, 3 contre 2 et 2 contre 3. On sera divisé, père contre fils, et fils contre père, mère contre sa fille, et fille contre sa mère, belle-mère contre sa bru, et bru contre sa belle-mère.
1: Il disait encore aux foules.
0: Lorsque vous voyez un nuage se lever au couchant, aussitôt vous dites que la pluie vient, et ainsi arrive-t-il. Et lorsque c'est le vent du midi qui souffle, vous dites qu'il va faire chaud, et c'est ce qui arrive. Hypocrite, vous savez discerner le visage de la terre et du ciel. Et ce temps-ci alors, comment ne le discernez-vous pas? Mais pourquoi ne jugez-vous pas par vous-même de ce qui est juste? Ainsi quand tu vas avec ton adversaire devant le magistrat, tâche en chemin d'en finir avec lui, de peur qu'il ne te traîne devant le juge. Que le juge ne te livre à l'exécuteur et que l'exécuteur ne te jette en prison. Je te le dis, tu ne sortiras pas de là que tu n'aies rendu même jusqu'au dernier sou.

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En 1969, quand ma grand-mère est décédée, j'avais 6 ans. Et je me rappelle, la question que j'ai posée à ma mère à l'époque, c'était « Maman, grand-maman est où? » Et la réponse de ma mère était celle-ci, c'est la meilleure qu'elle a pu me donner à l'époque, un petit garçon de 6 ans qui cherche spirituellement quelque chose. Et elle m'a tout simplement dit « Ben, Danny, on va le savoir juste quand on va être mort. » Et cette phrase-là est venue me chercher vraiment. Je me rappelle encore aujourd'hui. Et je l'ai traînée jusqu'à dans mon adolescence. Cette soif de vouloir connaître Dieu, mais en même temps qu'il semble qu'il est inaccessible ici sur la terre, puis c'est juste quand on va le rencontrer qu'on saura un jour si on va être avec lui ou non. Donc, j'ai grandi dans mon adolescence et essayé de combler ce vide-là, parce que je comprenais qu'il y avait un vide entre moi et Dieu, et que j'essayais de toutes les manières d'essayer de combler ce vide-là, que ça pouvait être par la boisson, que ça pouvait être par la drogue, que ça pouvait être par les amis, par le sport, par plein de choses. Et je réalisais qu'il y avait rien qui pouvait, qui fitait avec cette forme-là de vide dans mon cœur. Il y a rien qui pouvait rentrer puis qui pouvait être de... Et donc, dès l'âge de 14 ans, j'ai commencé à avoir des idées suicidaires. Et j'étais un garçon qui était très timide. La vie pour moi, c'est comme si je fitais pas vraiment sur cette terre-là. Je n'étais pas quelqu'un. J'étais quelqu'un qui riait beaucoup, qui avait beaucoup d'amis, une belle famille, des frères, des sœurs, des parents exceptionnels. J'avais une belle gang, mais en même temps, à l'intérieur de moi, je pleurais littéralement. Je cherchais quelque chose que je savais pas c'était quoi. Et dès l'âge de 14 ans, il semblait que la seule chose, le seul fin dans ma vie, c'était d'en finir. Parce que la vie vaut pas vraiment la peine d'être vécue. Donc, j'ai grandi toute mon adolescence comme ça, de 14 ans jusqu'à 18 ans. Et à 18 ans, il s'est produit quelque chose, je serais pas nécessairement d'exceptionnel, mais c'est à 18 ans où là, je me suis dit, c'en est assez. Après 4 ans de vie sans Dieu, de vie sans être capable de répondre à ce vide-là, à un moment donné, j'ai dit, là, c'est tout. La lutte était vraiment extrême et j'ai été, je pense, au bout. J'ai été vraiment au maximum de ce que j'ai pu aller. Et il y a eu quelques événements qui ont amené ce déclenchement-là. Le premier événement s'est produit le 8 mai 1982, quand Jules Villeneuve est décédé. C'était un de mes héros. Et quand il est décédé, puis je l'ai vu à la télévision, je me suis dit, wow, regarde, c'est fini. Il y a 30 ans, le monsieur, là, c'est fini la vie, là. Il me semble qu'il y a quoi après? Et c'est le premier élément déclencheur. Le deuxième élément déclencheur, c'était une chanson de Genesis, Supper's Ready, où j'essayais de traduire. Et je comprenais que ça parlait de la Bible, de Dieu, de la rencontre avec lui, d'un souper qu'on peut avoir. Et wow, ça a tout déclenché des petits éléments qui faisaient que il y a encore espoir, il y a encore peut-être quelque chose, mais il demeurait quand même qu'à l'intérieur, c'était très fort. Et en même temps que j'avais tout ça, dans ma tête, c'était clair, net et précis que j'allais me tuer. Donc, on est le 25 mai quand je traduis cette chanson-là. Le 26 mai, je m'en vais me coucher, puis je retourne à la brasserie où je fréquentais à l'époque pour la fermer, comme je faisais presque à tous les jours, en tout cas plusieurs fois par semaine. Et quand je suis sorti de cette brasserie-là, j'ai vu comme une sorte de comme si tous mes péchés étaient devant moi. C'est difficile à décrire, mais ma vie était comme « wow ». C'est pas fort, mon affaire. Et c'est la première fois que j'ai crié à Dieu, là, dans le stationnement de cette brasserie-là. J'ai dit à Dieu, si tu existes, si c'est vrai que tu existes, si tu es là, il faut que tu me parles là, parce que demain, je me tue. Et c'était clair dans ma tête. C'était vraiment tout. Donc, je m'en vais me coucher. Le lendemain, je me réveille. J'ai mon beau-frère, mon futur beau-frère à l'époque, qui était là, une Bible à la main, sur le bord de la table. Comme souvent, on riait de lui plus que d'autres choses, mais je savais pas qu'il était chrétien évangélique, mais juste quelqu'un qui lit une Bible. Et on a une discussion de 4 heures de l'après-midi à minuit le soir. Et là, je l'ai vraiment piqué. Et là, je te dis, si Dieu y est bon, pourquoi est-ce que les gens en Afrique meurent de faim? Si Dieu y est bon, pourquoi que des filles se font violer? Si Dieu est bon, pourquoi telle affaire? Là, je le piquais tout le temps. Il était pas capable de me répondre à aucune question. Il était pas capable d'ouvrir la Bible et me dire, c'est un nouveau chrétien, quelqu'un qui venait juste lui aussi de rencontrer le Seigneur. Il était pas capable. Et là, à la fin, j'étais bouché. C'était dans ma tête, c'était ça. Toi avec ta Bible, là, tiens. Et juste à la fin de tout, il m'a juste dit, garde, prends l'évangile de Jean. Puis si tu cherches vraiment Dieu, ben lis ça, puis demande à Dieu qui t'ouvre les yeux. Donc, bon, je l'ai pris un petit peu en baveux, puis... mais quand tout le monde était couché, je suis allé à l'extérieur et j'ai lu l'Évangile de Jean, puis arrivé
au troisième chapitre de Jean, je réalisais dans ces trois premiers chapitres-là que Dieu m'aimait, que Dieu était bon, puis qu'il voulait me sauver. C'était clair. Et il y avait cette lutte en dedans de moi qui disait, ah, Dieu, regarde comment est-ce qu'il est. Il est juste orgueilleux, là. Il veut juste que tu le suives lui seul, que tu laisses tout, puis que tu le suives. Il est orgueilleux, Dieu. Et de l'autre côté, on me disait, ouais, mais si je suis si orgueilleux que ça, pourquoi j'aurais donné mon fils pour toi? Et là, cette lutte-là, elle était là pendant environ 2 heures de temps. C'était vraiment déchaîné en dedans. Je vivais ça à l'intérieur, cette lutte. Je sais maintenant ce qu'elle dit, cette lutte. Mais à l'époque, je savais pas trop ce que c'était. Et finalement, j'ai comme cédé. Et je me suis levé, puis battant. Je suis allé dans le stationnement de l'église, juste à côté de chez moi. Et là, j'ai levé les yeux au ciel. J'étais une personne très orgueilleuse. Mais là, j'ai pleuré. Et j'ai dit, si c'est vrai, si t'es capable de sauver aujourd'hui comme t'as fait il y a 2000 ans, fais-le et je vais te suivre pour le restant de mes jours. C'est pas du vraiment rien d'extraordinaire, là. Pour moi, c'est tout. J'ai parlé à quelqu'un qui est réel, irréel. Je sais pas trop, mais j'ai dit ça. Mais quand je suis retourné chez moi, il y avait comme un fardeau qui était parti. Je comprenais pas tellement bien, mais je savais que ça me tentait pas vraiment de me tuer, là. Donc, je me suis levé le lendemain. Mes amis viennent à la maison. On joue au billard. J'ai une table de billard chez moi. Puis là, un de mes amis me dit, hey, qu'est-ce qui se passe avec toi? Quoi, qu'est-ce qui se passe avec moi? Il me semble que t'es pas pareil. Puis quoi qu'il y a? Ben, ça fait 1 heure qu'on joue puis tu sacres pas. J'étais un blasphémateur, là. Je sacrais adjectif, verbe, adverbe et tout ça. J'étais comme ça. Et là, je sais pas ce qui se passe. Et j'ai passé environ 1 mois comme ça à me faire dire par mes amis, parce que je les rencontrais encore, je les aimais. C'était ma gang. C'était une de mes raisons de vivre à l'époque. J'étais toujours avec eux autres. Mais c'est eux qui me ramenaient cette image-là de, je savais pas ce qui se passait dans ma vie, moi, là. J'ai jamais fréquenté d'église évangélique. J'ai rencontré un évangélique, mais je savais même pas qui l'était. Le langage évangélique, je le connais pas. Je ne connais rien de ça. J'ai fait une prière un jour, sans savoir où ça me menait. Et ça l'a mené à bouleverser ma vie. Et petit à petit, c'est les gens, si on peut dire, non-croyants, qui regardaient ce qui se passait dans ma vie et qui disaient, Danny, t'es pas pareil. Et petit à petit, je dois dire, malheureusement, il a fallu que je laisse ma gang d'amis, que je rencontre de temps en temps des amis, puis que j'ai toujours plaisir à les voir, mais on a comme pris 2 chemins différents. J'étais plus à l'aise comme j'étais avant, et là, j'avais comme une nouvelle vie. Bref, le Seigneur, depuis ce temps-là, a fait des choses merveilleuses dans ma vie, et c'est sûr qu'après 30 ans, s'il y a une chose que je ne regrette pas, c'est d'avoir un jour, le 28 mai 1982, à 2 heures du matin, à la pluie battante, dire, Seigneur, si tu peux,

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Bonjour à tous, nous retrouvons Jacques Mouillon. Jacques Mouillon, bonjour, vous êtes un habitué de notre studio, il n'est même peut-être pas la peine de vous présenter, encore que certains se demandent peut-être d'où vous venez. Alors vous habitez à Montpellier, vous êtes là responsable d'une assemblée évangélique et vous, disons, traversez aussi un petit peu notre pays pour parler de cette bonne nouvelle que nous voulons encore partager avec chacune et chacun de nos auditeurs aujourd'hui. Nous allons parler peut-être tout particulièrement d'inverser, je vous laisserai le citer dans quelques instants, mais disons tout de suite que Dieu a toute chose entre ses mains et qu'il contrôle toute chose à la perfection. Et pour ceux qui se confient en lui, eh bien je dirais que, pour reprendre ce verset que vous lirez tout à l'heure, il sait faire concourir toute chose à notre bien, en tout cas pour ceux qui l'aiment. Nous allons écouter tout de suite le groupe de Charles Chuck de Souza qui chante « Gloire à Dieu ».

Il est un verset de la Bible que l'on entend assez souvent cité par l'un ou l'autre et à des occasions bien différentes. Ce verset est celui de la lettre de l'apôtre Paul à l'église de Rome. Au chapitre 8 et au verset 28, nous lisons « Nous savons du reste que toutes choses concourent au bien de ceux qui aiment Dieu. » L'apôtre Paul affirme clairement qu'il sait cela et d'autres avec lui puisqu'il dit « Nous savons ». Mais comment le savent-ils ? Par expérience personnelle ? Par confiance aveugle dans la parole de Dieu ? Nous savons aussi que l'apôtre avait effectivement une confiance sans limite dans la parole de Dieu. Nous comprenons facilement que ce verset soit l'un des plus connus et des plus aimés de la Bible. N'attendons-nous pas le bien de Dieu et seulement le bien ? Je me demande tout de même s'il est bien compris, si cette affirmation révèle sa véritable signification à tous ceux qui l'emploient, si tous ceux qui l'aiment en réalisent bien sa signification. Essayons d'y voir un peu plus clair et permettez-moi de partager avec vous ce que ce verset m'a appris. Certains points me paraissent tout évidents, faciles à comprendre. Par exemple, toute chose. Tout, toutes sont des adverbes qui marquent l'intensité, le degré absolu. Tout signifie entièrement. Tout ce qui nous arrive, les choses qualifiées comme bonnes, moins bonnes et même tout à fait mauvaises. Tout ce qui est agréable et ce qui l'est moins. Toute chose, aucune exception admise. Toute chose, rien n'échappe à cet absolu. Nous devons donc apprendre à discerner au travers de tous les événements de notre vie les intentions bienveillantes de Dieu à notre égard. Rien n'arrive, ne concourt à notre mal. Ce toute chose condamne sans appel nos réclamations, nos revendications, nos mouvements d'humeur envers Dieu. Toute chose concourt à notre bien. Concourir. C'est-à-dire tendre à un même but, à un même effet. Toutes choses servent à notre bien, vont dans le sens de notre bien. Je pense que nous n'en sommes pas tous convaincus, ou pas toujours convaincus. Je crois que nous devons à un moment ou à un autre nous poser la question principale, quel est notre bien, vont dans le sens de notre bien. Je pense que nous n'en sommes pas tous convaincus, ou pas toujours convaincus.

Nous avons un exemple très instructif dans la Bible et plus particulièrement dans l'Ancien Testament. Cet exemple est celui du roi Salomon. Il est dit, dans le verset qui nous occupe de Romains 8, verset 28, qu'on court au bien de ceux qui aiment Dieu. Et nous lisons dans le premier livre des Rois, au chapitre 3 et au verset 3, « Salomon aimait l'Éternel et suivait les coutumes de David son père. L'Éternel lui apparut en songe et lui dit, « Demande ce que tu veux que je te donne. » Dieu voulait lui accorder ce que son cœur pouvait désirer. Et Dieu l'aurait fait, car il ne renie jamais ses promesses. En un mot, qu'est-ce qui pourrait concourir à ton bien? Qu'auriez-vous demandé si cette proposition vous avait été faite? Que demanderiez-vous aujourd'hui? Un travail rémunérateur? Une villa? Une nouvelle voiture? Pour les célibataires, un époux charmant et travailleur? Ou une épouse charmante et bonne cuisinière? Que sais-je encore? En profiteriez-vous pour réaliser enfin vos désirs les plus fous et les plus secrets? Quand Dieu pose cette question à Salomon, il a, si j'ose m'exprimer ainsi, une idée de ce que Salomon pourrait demander, compte tenu que Salomon va diriger le peuple de Dieu. Dieu nous le révèle au verset 10 à 12. Une longue vie, des richesses, la mort de ses ennemis. Mais rien de tout cela ne fera l'objet de la demande de Salomon. Il lui dit, « Accorde à ton serviteur un cœur intelligent pour juger ton peuple, pour discerner le bien du mal. Car qui pourrait juger ton peuple, ce peuple si nombreux ?» Cette demande plut au Seigneur. Salomon désirait être digne du ministère qui allait être le sien. Il désirait plaire à Dieu, et ce dont il avait le plus besoin était un cœur intelligent. Son bien se confondait avec celui de Dieu. Après réflexion, si vous aimez Dieu, quel est votre bien? Votre réponse serait-elle maintenant la même que celle que vous auriez formulée au début de cette intervention? Référons-nous une dernière fois pour aujourd'hui à la parole de Dieu. Et cette fois, lisons ce qu'écrit le psalmiste Asaph au psaume 73 au verset 28. Pour moi, m'approcher de Dieu, c'est mon bien. David, psalmiste, lui aussi écrivait au psaume 27 verset 4 « Je demande à l'Éternel une chose que je désire ardemment. Je voudrais habiter toute ma vie dans la maison de l'Éternel pour contempler la magnificence de l'Éternel et pour admirer son temple. » Toutes choses concourent au bien de ceux qui aiment Dieu. Toutes choses concourent à rapprocher davantage de Dieu ceux qui l'aiment. Être proche de Dieu n'est pas considéré par nos contemporains comme une chose hautement désirable ni particulièrement utile. Qu'en est-il de ceux qui prétendent l'aimer? Est-ce que cet amour pour Dieu se reflète dans leurs actes, leurs pensées? Quel est le véritable but de la vie des chrétiens? L'expérience nous prouve que tous les biens terrestres, sans exception, s'ils sont désirables pour un temps, lorsque nous les recevons, ne tardent pas à laisser la place à d'autres désirs, d'autres envies, et parfois nous déçoivent tout simplement. Qu'est-ce qui, en dehors de Dieu, peut satisfaire les besoins profonds de notre cœur, à la fois en qualité et en durée éternelle? Vivre dans la présence, dans la communion avec Dieu, devrait être l'objet de nos désirs. Nous avons été créés pour vivre avec lui. Si nous sommes séparés de notre Créateur, c'est à cause du péché qui est venu briser cette relation. Dieu l'a rendue à nouveau possible au travers du sacrifice de son Fils, au travers du sacrifice de Jésus-Christ.

0: crucifié sur la croix pour vaincre et détruire ce péché. Dieu veut nous ramener à lui et faire concourir toutes choses à notre bien. Quel regard allez-vous porter sur les événements de la journée? Paul, l'apôtre, conseillera aux Thessaloniciens dans sa salutation de sa première lettre à ses chrétiens « Rendez grâces en toutes choses, car c'est à votre égard la volonté de Dieu en Jésus-Christ. » Disons-lui tout simplement « Merci Seigneur, car toutes choses concourent au bien de ceux qui t'aiment. »
1: Jacques Mouillon, merci pour ces paroles, cette méditation, j'allais dire, sur ce verset de l'épître que Paul a écrite aux Romains en son temps. Et nous savons que Paul a écrit certaines de ses épîtres dans des prisons. Il était jeté en prison pour des raisons tout à fait injustes. Mais Paul ne s'est pas démonté, il ne s'est pas laissé abattre. Il a au contraire dit et proclamé sa foi en Dieu qui est amour et dont l'amour est indéfectible. L'amour de Dieu ne peut nous trahir. Et Paul arrivait donc à dire que toutes choses peuvent concourir au bien de ceux qui aiment Dieu, même les difficultés. J'aimerais justement souligner ces paroles en vous invitant à lire peut-être encore davantage des versets de la Bible. 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Eh bien, bonne lecture, et en tout cas, nous nous quittons maintenant, mais à très bientôt.

0: Merci encore à Danny Utrell. 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L'étude de l'histoire nous enseigne beaucoup de choses. C'est en effet la mémoire d'un peuple. Et en ce qui concerne le peuple de Dieu, l'histoire de l'Église doit jouer un rôle dans notre mémoire. C'est avec plaisir que nous écoutons de nouveau le professeur Frédéric Delforge, professeur d'histoire de l'Église, qui va nous parler de nouveau d'une autre page d'histoire du christianisme. Cette fois-ci, il s'agit de Tertullien, le pourfendeur des hérésies, une page qui nous vient du 3e siècle.
1: On ne naît pas chrétien, on le devient. Cette phrase connue se trouve dans l'Apologétique que Tertullien écrit en 197 en Afrique du Nord. Selon lui, c'est l'ignorance qui explique la haine et la persécution dont sont victimes les chrétiens. Les disciples du Christ ne sont pas les ennemis de l'État ni de la race humaine, et c'est une injustice que de ne pas admettre la légitimité de leurs églises. Tertullien demande donc la liberté de religion. Il écrit dans cette apologétique « Prenez garde, en effet, que ce ne soit déjà un crime d'irréligion que d'ôter aux hommes la liberté de religion et de leur interdire le choix de la divinité, c'est-à-dire de ne pas me permettre d'honorer qui je veux honorer pour me forcer d'honorer qui je ne veux pas honorer. Nous sommes les seuls, nous chrétiens, à qui on refuse le droit de posséder une religion à nous. » Dans un tableau vivant des communautés qu'il connaît bien, Tertullien explique la manière dont se concrétise la solidarité chrétienne. Il regrette que cette pratique de la charité soit considérée par les païens comme infamante. Dans l'Apologétique, il écrit encore « Voyez, disent-ils, comme ils s'aiment les uns les autres, car eux, les païens, se détestent les uns les autres. Voyez, disent-ils, comme ils sont prêts à mourir les uns pour les autres, car eux, les païens, sont plutôt prêts à se tuer les uns les autres. » L'homme qui défend ainsi le droit de croire en Christ et qui témoigne de l'amour dont vivent les chrétiens est né à Carthage, en Afrique du Nord, vers 155-160, on ne sait exactement. Le christianisme a dû s'implanter dans cette ville à la fin du 1er siècle et il s'est si rapidement développé que Tertullien peut écrire à cette époque « Nous remplissons vos places, vos marchés, vos amphithéâtres. » On ne naît pas chrétien, on le devient. Tertullien, lui, ne naît pas dans un foyer chrétien. Son père, centurion de la cohorte proconsulaire, est païen. Et il se soucie de donner à son fils une formation intellectuelle particulièrement poussée. Tertullien, comme la plupart de ses compatriotes, est bilingue. Il connaît le grec, il connaît le latin. Après ses études à Carthage, Tertullien achève sa formation à Rome, où il se fait une renommée comme avocat. C'est pour le jeune juriste un temps, à vrai dire, assez agité, encore qu'il soit difficile de donner des précisions sur ce temps de vie facile. Il est marié, mais on sait bien peu de choses sur sa compagne. Touché par le témoignage des chrétiens, séduit par la morale de l'Évangile et le mystère chrétien, Tertullien se convertit vers 193-195 met dès lors sa culture littéraire, philosophique, juridique au service du christianisme. Revenu à Carthage, il y est chargé du catéchuménat. Au témoignage de Jérôme, il est ordonné prêtre, bien qu'il n'ait jamais fait lui-même allusion à cet état. De 195 à 220, l'activité littéraire de Tertullien est considérable. L'apologétique, datée de 197, est certainement le plus important de tous les écrits, de celui qui est, avec Augustin, l'auteur ecclésiastique le plus important et le plus original en langue latine. Tertullien préconise un christianisme de combat, qui n'hésite pas à attaquer le monde païen et à en dénoncer les faiblesses. Dans un temps où les compromis sont nombreux et faciles, il veut à tout prix préserver l'intégrité du christianisme. Pour lui, les chrétiens doivent annoncer l'évangile sans concession au monde ambiant, même si cela doit les conduire au martyre. Il insiste sur le fait que rien ne peut détruire la vérité révélée en Jésus-Christ. Dans l'apologétique, il écrit encore « Elles ne servent à rien, vos cruautés les plus raffinées. Elles sont plutôt un attrait pour notre secte. Nous devenons plus nombreux chaque fois que vous nous moissonnez. C'est une semence que le sang des chrétiens. » À partir de 206-207, Tertullien manifeste de la sympathie pour le montanisme, une déviation du christianisme née de la prédication d'un homme d'Asie mineure, Montan ou Montanus, qui apporte la révélation du paraclète, qui annonce l'imminence de la seconde venue du Christ. Le montanisme se manifeste par une morale intransigeante qui séduit alors, il faut le reconnaître, bien des chrétiens. Devenu montaniste, Tertullien rompt avec les évêques, partisan d'un christianisme de combat qui affronte le monde païen et n'accepte aucune relation avec lui. Il veut un christianisme rigoriste, sans compromis. C'est ainsi que dans un de ses livres, intitulé « Sur la couronne », il condamne ceux qui portent les armes. Il ironise sur ceux qui fuient la persécution. De l'Évangile, dit-il, ils n'ont retenu que le mot « fuyez » de ville en ville. Pour exhorter ses frères, il écrit divers ouvrages sur le martyr. Tertullien a une vieillesse solitaire. À la fin, il ne s'entend pas mieux avec les montanistes qu'avec les évêques catholiques. Il finit par grouper autour de lui un tout petit noyau de fidèles appelés les Tertullianistes, que l'on trouve encore deux siècles plus tard, à l'époque d'Augustin. On ne connaît pas exactement la date de sa mort, 220, 225, on ne sait. C'est dire que cet homme bruyant, éruptif, a une fin de silence. Avec Tertullien, nous avons un écho intéressant de la vie de l'Église africaine à la fin du IIe siècle. En une époque où le nombre des prosélytes augmente considérablement, Tertullien se fait l'écho de l'insuffisance de la formation dogmatique et morale des catéchumènes. Il insiste sur l'importance d'une bonne formation chrétienne. Face à l'hérésie qui s'attaque surtout aux non-affermis en la foi, au premier rang desquels se trouvent bien sûr les catéchumènes, il faut être ferme. Pour accéder au mystère de la foi chrétienne, il faut donc préparer les catéchumènes par une initiation au moins aussi poussée que l'initiation donnée dans les religions à mystère. Dans son traité du baptême, il insiste d'ailleurs sur la nécessité de ne pas donner le baptême à la légère. Il faut examiner sérieusement les candidats au baptême et ne pas hésiter à différer ce baptême s'il y a doute sur la valeur du candidat. Pour être baptisé, il faut connaître renonciation au monde, perfection de foi, sainteté de vie. On le voit, Tertullien est exigeant. Pour lui, le temps de la préparation directe au baptême est d'une grande importance. Dans le traité du baptême, il écrit encore « Ceux qui vont accéder au baptême doivent invoquer Dieu par des prières ferventes, des jeûnes, des agenouillements, des veilles. Ils s'y prépareront aussi par la confession de tous leurs péchés passés. En affligeant la chair et l'esprit, nous satisfaisons pour le péché et en même temps, nous nous munissons par avance contre les tentations à venir. » Comme on le constate aisément, la porte d'entrée de l'Église est alors une porte très étroite où l'on ne laisse passer que les candidats jugés dignes du beau nom de chrétien. Tertullien et ceux qui sont proches de lui se réfèrent à la parole du Christ rapportée dans Matthieu 7, 13, 14, « Entrez par la porte étroite, car large est la porte, spacieux est le chemin qui mène à la perdition, et il y en a beaucoup qui entrent par là. Mais étroite est la porte, resserrée le chemin qui mène à la vie, et il y en a peu qui les trouvent. »

Merci à M. Delforge pour cette page d'histoire de l'Église. Il est vrai que le chemin est étroit, mais vous pouvez y entrer, car il y a des milliers, des millions de personnes qui ont fait cette décision d'entrer par cette porte étroite et resserrée, car à l'autre côté de la porte se trouve la vraie vie et la vie éternelle.

Après avoir posé certaines questions que nous avons déjà mentionnées hier dans notre message de télébible, qui sera contre nous si nous avons Dieu pour nous et avec nous, qui accusera les élus de Dieu, eh bien, après ces questions, l'apôtre Paul ajoutait qui condamnera les élus de Dieu. La condamnation, c'est le prononcé d'un jugement contre un coupable. Pour pouvoir condamner, il faut être juste d'abord. Aucun homme, donc, n'aurait le droit de nous condamner, car tous les hommes sont des pécheurs et n'ont pas qualification pour nous condamner. Dieu seul a le droit de nous condamner. Mais chose étrange, lui qui est juste et qui a toute qualification pour nous condamner, il est le seul alors qui lève la condamnation. Pourquoi ? Eh bien parce qu'il a pris les mesures nécessaires pour cela. Parce que Christ est mort, la condamnation a déjà eu lieu. Nos péchés, expiés par lui, chassés, évacués par Jésus-Christ en croix, ne sauraient plus nous être comptés et nous être redemandés par conséquent. Bien plus, ajoute l'apôtre qui répond lui-même à la question qu'il a posée, il est ressuscité, affirme-t-il. Jésus non seulement est mort, mais il est ressuscité. Il est présentement vivant. Ce fait-là, le fait que Jésus soit ressuscité et vivant, nous justifie, nous rend juste. En lui, par la puissance de sa résurrection, une vie nouvelle peut commencer pour nous. Dans cette vie nouvelle, nous pécherons encore, hélas, c'est certain. Mais Christ, après avoir été notre réconciliateur et notre défenseur, devient aussi notre avocat. Il intercède pour nous. Il plaide notre cause. Et c'est pourquoi la Bible dit, par exemple, si nous confessons nos péchés, donc si nous disons nos fautes à celui qui est notre avocat et notre justificateur, si nous confessons nos péchés, il est donc fidèle et juste pour nous les pardonner. Il a qualification pour pardonner nos péchés et les effacer et non plus parler. Car, dit la Bible, le sang de Jésus-Christ, le Fils de Dieu, le sang de Jésus-Christ, nous purifie de tout péché.

Parmi les chanteuses chrétiennes de notre époque se trouve une Suédoise du nom de Birgitta. Elle va chanter pour nous Boundless Love ou Amour sans limite.

Merci à Birgitta. Et suédoise, mais elle chante presque tout le temps quand elle se trouve à l'étranger, en langue anglaise, bien sûr. Nous allons passer l'antenne à nos amis luthériens pour une petite table ronde, en quelque sorte, très petite quand même, à propos du pardon.

0: Amis chrétiens, bonjour. Marie-France, le nom de John Ruskin ne dit sans doute pas grand-chose à nos auditeurs. Et pourtant, quoique mort il y a près d'un siècle, il figure toujours dans les pages du Petit Larousse. C'est assez dire que son influence a été grande. Et si vous nous en parlez aujourd'hui, c'est qu'il a été important aussi au plan de la foi chrétienne.
1: Le témoignage de John Ruskin, l'un des plus fameux critiques d'art et écrivains britanniques, mort au tout début de ce siècle, le voici. Tout ce que j'ai dit de l'art, tout ce que j'ai écrit, toute pensée importante,